0: sûr de jouer les 16e de finale désormais. En ce moment, l'Équateur démarre tout juste sa rencontre face au Curaçao. Et puis, il y avait aussi de la balle ovale, du rugby à suivre hier soir avec la 2e demi-finale du top 14. Pas assez régulier, trop maladroit. Les Parisiens du Stade français se sont inclinés 25 à 15, laissant aux Montpelliérains la lourde tâche d'affronter un colossal Stade toulousain en finale samedi prochain. Stade toulousain qui, on le rappelle, avait livré une démonstration avant-hier contre le Racing 92. 2 heures de feu à l'écoute du 107.7, nouveau tour d'horizon de l'actualité dans une heure. Tout de suite, on jette un œil au ciel avec la météo.
1: Merci Corentin. Côté météo, la chaleur continue de s'imposer avec une journée encore très chaude en perspective. Météo France place plusieurs départements en vigilance orange canicule, dont le Rhône, le Puy-de-Dôme, l'Ardèche, l'Isère et la Drôme. Le soleil sera à nouveau au rendez-vous avec 18 degrés à Montpellier, 23 degrés à Nice ce matin et pour l'après-midi, 37 degrés à Aix-en-Provence et 40 à Lyon. Avec ces fortes chaleurs, le risque de départ de feux de forêt augmente. Météo France place donc le Gard, le Vaucluse, les Bouches-du-Rhône ainsi que le Var en risque élevé au feu de forêt. Notez que un seul mégot jeté par la fenêtre peut ravager des hectares. Adoptons les bons gestes.
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1: 2 heures passées de 3 minutes et on est reparti pour faire un point complet sur vos conditions de circulation qui sont correctes hein, globalement sur ce quart sud-est du pays. Pas d'événement majeur à vous faire part, si ce n'est 2 petits événements, et on va partir tout de suite du côté des Alpes-Maritimes sur l'autoroute A8. Cet événement vous concerne dans les deux sens de circulation, que vous circuliez en direction d'Aix ou en direction de l'Italie. Il y aurait un piéton qui serait sur vos voies de circulation. Ça se passe après la barrière de péage d'Antibes. On quitte les Alpes-Maritimes pour rejoindre l'Hérault et plus précisément du côté de Béziers. Vous circulez sur l'autoroute A9 en direction de Barcelone. Notez que 3 km après la bifurcation de cette autoroute A9 avec l'autoroute A75, il y aurait un accident qui se serait produit. Votre point de repère, le kilomètre 162. Comme je vous l'ai dit pendant la météo, nous sommes en alerte canicule. Il faut donc penser, par exemple, à prévoir une petite bouteille d'eau pour vous hydrater tout au long de votre trajet. Néanmoins, on a fait maintenant le tour sur vos conditions de circulation.
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Le hit du moment, c'était Tame Impala et Jenny sur le 107.7. Très belle route à vous qui nous écoutez à 2h passées de 12 minutes. Trafic plutôt fluide, deux petits événements que je vous ferai part dans le prochain point. À vous qui nous écoutez à 2h passées de 12 minutes. Trafic plutôt fluide, deux petits événements que je vous ferai part dans le prochain point trafic qui arrive juste.

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1: 2 heures passées de 16 minutes, retour sur vos conditions de circulation dans ce quart sud-est du pays avec globalement les kilomètres qui défilent sans difficulté majeure, si ce n'est dans la région des Alpes-Maritimes. Vous circulez sur l'autoroute A8, ça vous concerne dans les deux sens de circulation, en direction de l'Italie ou en direction d'Aix et de Marseille. Après la barrière de péage de Antibes, il y aurait un piéton sur la chaussée, un piéton qui se mettrait potentiellement en danger. Donc à l'approche de cette zone, pensez bien à regarder bien devant vous. On va quitter les Alpes-Maritimes pour se diriger du côté de l'Hérault. Vous circulez sur l'autoroute A9 en direction de Barcelone. Notez que 3 km après l'échangeur de cette autoroute A9 avec l'A75, il y aurait un accident qui se serait produit sur la voie la plus à droite, votre point de repère, le kilomètre 162. 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

faire. Voilà, vous savez tout de votre trafic. Dans un instant, votre rendez-vous sur la route avec. Nous serons en compagnie de la chanteuse Mentissa. Mais est-ce une bonne idée quand elle se décrit elle-même comme une mauvaise copilote? À vous de juger, juste après un peu de musique avec Claudio Capeo sur Radio Vinci Autoroute.

0: Ta main de Claudio Capeo pour vous accompagner sur le 177. Très belle route à vous. On aura l'occasion de revenir sur vos conditions de circulation dans le prochain point trafic qui arrive, eh bien, dans 9 minutes.
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0: Avec celle qui vient de sortir son deuxième album, Perrine Martin l'a rencontrée pour le 177 dans un café parisien en pleine séance d'interview.
2: C'est une enfant difficile que j'ai en face de moi. Quoique, une jeune femme de plus en plus affirmée et qui se retourne sur son passé avec tendresse et objectivité. Bonjour Mentissa.
3: Bonjour.
2: Merci d'être au micro du 177 pour accompagner tous nos auditeurs sur la route, depuis Paris jusqu'à Biarritz, de Biarritz à Nice, de Marseille à Lyon. Vous connaissez, vous, la France, ses routes, parce que vous venez de Belgique, précisons-le.
3: C'est ça, je connais assez bien ces routes-là, les longs paysages où justement on emmène avec nous les chansons, des petites histoires. Moi j'adore aussi quand je suis sur la route, écouter des podcasts, écouter des émissions. C'est le moment quoi, c'est finalement je trouve qu'on a peu de temps dans nos vies aujourd'hui, tout va tellement vite que justement quand on fait de la route, c'est un peu le seul moment où on n'a pas trop le choix que d'accepter le temps en fait.
2: C'est pas faux.
3: Et de se laisser porter un peu par le temps.
2: Ouais. Je vous présentais comme une enfant difficile, alors je sais que vous ne m'en voulez pas puisque c'est le titre de votre nouvel album. Parmi ces enfants difficiles, il y a vous. En tout cas, cette étiquette que l'on vous a collée sur le front quand vous étiez plus jeune.
3: Oui.
2: Et c'est ce que vous expliquez dans cette chanson.
3: C'est ce que j'explique. Je pense qu'à travers cette chanson, j'avais aussi envie de faire la paix avec la petite moi et de lui dire à la petite Mentissa qu'en fait, elle n'a rien fait de mal. On ne mesure pas les dégâts quand un enfant de 6-7 ans est constamment pointé du doigt, constamment puni. En fait, en tant qu'enfant, on a l'impression qu'on a fait quelque chose de super grave. Alors qu'en fait, faire des bêtises, c'est pas la fin du monde. Et moi, j'aurais aimé de temps en temps qu'on me dise « Bon, ok, t'as fait ça, tu le refais plus, mais bon, c'est pas grave. »
2: Et qu'est-ce que pourrait faire un enfant difficile à l'arrière d'une voiture ?
3: Jouer à des jeux, pourquoi pas, se disputer avec ses frères et sœurs, ça c'est quelque chose qu'on fait assez souvent.
2: Et on n'est pas forcément difficile.
3: Oui, et les parents qui crient arrêtez. Regarder par la fenêtre, moi je faisais ça beaucoup quand j'étais plus jeune. Je m'imaginais ma vie. Souvent j'aimais trop.
2: Vous projeter comme ça.
3: Moi je me suis toujours beaucoup projetée.
2: Et vous avez votre permis vous d'ailleurs ?
3: Ah non, je n'ai pas mon permis.
2: Ah, donc vous êtes copilote ?
3: Je suis copilote, oui. Apparemment on dit que je suis une très très mauvaise copilote.
2: Mauvaise, c'est-à-dire ?
3: Bah je sais pas.
2: Difficile là
3: aussi. C'est vrai que souvent je donne mon avis alors que c'est pas moi qui conduis. Je dis, mais non, là t'aurais pu.
2: Non, mais au contraire, vous participez au voyage.
3: J'essaie de contribuer à ma façon, mais souvent ma maman dit que je suis une très mauvaise copilote aussi pour l'aider parfois, pour être son GPS.
2: Vous voulez que je vous dise, s'il n'existe pas d'enfant difficile, il n'existe pas de mauvais copilote.
3: Ah.
2: Bon, on se retrouve après le prochain point trafic, Mentissa, pour parler de votre album. Vous restez avec nous ?
3: Oui, bien sûr.
2: À tout de suite.
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0: 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Vous circulez sur l'autoroute A8 en direction de l'Italie. Notez que 2 km après la sortie 47 Villeneuve-Loubet, un véhicule serait arrêté.

Enfant terrible, c'est le nom du nouvel album de Mentissa, notre invité. Nous la retrouverons juste après le point trafic de 2h30. Vos conditions de circulation qui ont évolué depuis quelques instants, j'aurai l'occasion de vous en reparler juste après le titre. Oxygène, c'est Amanda Bourneuf sur le 107.7.

0: Amanda Bourneuf à l'instant sur le 107.7. Notre invité Mentissa sera de retour juste après le prochain point trafic qui démarre maintenant.
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0: 2h30, nouveau point sur vos conditions de circulation dans ce quart sud-est du pays. Nous prenons tout de suite la direction de l'autoroute A8. Vous circulez en direction d'Aix-en-Provence et de l'Italie. C'est un événement qui vous concerne donc dans les deux sens de circulation. Après la barrière de péage de Antibilioré, un piéton à ce niveau-là. Toujours sur l'autoroute A8, vous circulez en direction de l'Italie, 2 km après la sortie 47 Villeneuve-Loubet. Notez qu'il y aurait un véhicule arrêté sur les voies de circulation. Et à ce même niveau-là, au point kilométrique numéro 181, il y aurait également des piétons sur la chaussée. On quitte maintenant cette région pour se diriger du côté de l'autoroute A52. Vous circulez en direction d'Aix. Notez que 4 km après la sortie 7 de Aubagne, un accident s'est produit à ce niveau-là. Je vais y arriver. Pour finir ce point trafic, on va se diriger du côté de Béziers sur l'autoroute A9. Vous circulez en direction de Barcelone, 3 km après la bifurcation autoroute A9, autoroute A75. Un accident s'est produit, un accident qui neutralise la bande d'arrêt d'urgence et un petit peu la voie la plus à droite, donc à l'approche du point kilométrique numéro 162. Pensez à bien vous décaler. Et avec les fortes chaleurs, il faut bien penser aussi à s'hydrater avec une bouteille d'eau.
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0: Nous retrouvons Mentissa au micro de Perrine Martin pour le 107.7 à l'occasion de la sortie de son nouvel album.
2: La vingtaine, c'était votre premier album qui a rencontré un beau succès. Oui. Voici donc le deuxième, forcément attendu au tournant. Vous le présentez comme étant encore plus personnel, vous vous livrez, vous employez beaucoup le jeu. On pourrait croire à une sorte de journal intime. Vous avez beaucoup parlé de votre enfance parce qu'on a évoqué enfant difficile, mais il n'est pas question que de l'enfance.
3: Non, il est question d'enfance, de l'adolescence aussi, et puis de la jeune femme que je suis aujourd'hui, et surtout la jeune femme que j'étais il y a 4 ans quand j'ai commencé ce métier, avec toutes les questions et les appréhensions et les peurs, qui se disaient waouh, je me suis tellement battue pour en arriver là, pour vivre de ma passion, maintenant j'ai vraiment pas le droit à l'erreur, quoi. Et donc je faisais hyper attention à tout ce que je faisais, à comment les gens pouvaient me percevoir, quitte à un peu m'enfermer dans un personnage qui n'était pas toujours très.
2: Qui n'était pas vous. Complètement, en tout cas.
3: Pas complètement.
2: Ça veut dire qu'aujourd'hui, il n'y a plus du tout de filtre.
3: Je pense que je commence, à être de plus en plus vrai. Tant pis, en fait, si dans un moment donné, j'ai dit un truc trop bizarre, trop weirdos. C'est pas grave.
2: Assumé, quoi.
3: C'est assumé, vraiment.
2: Et il y a eu ce passage aussi dans le jury de The Voice, la version belgique de l'émission de TF1.
3: Oui.
2: Vous l'avez fait en tant que candidate, mais là, c'est vraiment jury. Ça aussi, je pense que ça permet aussi d'asseoir qui on est, parce que là, vous avez donné votre avis.
3: Ah, bien sûr. Mais même, on se demande si on est vraiment légitime à le faire aussi.
2: Moi, si on vous l'a proposé, c'est que oui.
3: Bien sûr, et c'était un rêve, moi, d'être coach, mais je me souviens que parfois, tu te retrouves face à un monsieur, en fait, qui a 15 ans d'expérience dans la musique, toi, t'en as 4.
2: Ouais.
3: Tu te dis, mais je vais quand même pas avoir la prétention d'expliquer au monsieur son métier.
2: Son métier, oui. Il y a une grande tournée qui se prépare, 24 dates d'ici au mois de décembre, France, Belgique, Luxembourg, là aussi, tournée numéro 2.
3: Oui.
2: Vous avez travaillé différemment, sûrement, que pour la première tournée.
3: Oui, parce qu'il y a plus de chansons pop, il y a plus de chansons rythmées. Donc on va plus me voir danser,
2: mais vous aviez
3: aussi
2: envie de ça.
3: Je pense que j'avais envie de ça. En fait, je pense que le premier album, pour moi, il était parfait parce que j'ai raconté tout ce que j'avais envie de raconter, si ce n'est qu'il manquait mon petit grain de folie. Et sur ce répertoire-là, je vais pouvoir le faire.
2: Et Vianney, dans tout ça, est-ce qu'il a participé un peu à l'album?
3: Il a participé à 3 chansons de l'album. Voilà, bon. Donc il n'est jamais très loin.
2: Celui qui avait craqué sur vous justement dans l'émission The Voice, vous l'embrasserez de la part de l'équipe du 107.7.
3: Ce sera fait.
2: L'album de Mentissa s'appelle Enfant difficile. Le prochain sera peut-être Trentenaire apaisé. Qui sait?
3: Qui sait?
2: En tout cas, cet album Mentissa, vous le proposez sur scène ces prochains mois, on le disait. Il y a un Olympia qui vous attend aussi le 5 novembre. Bravo pour tout ça.
3: Merci.
2: Et Mentissa, bien sûr, sur les réseaux sociaux.
3: Oui, merci beaucoup.
2: À très bientôt.
3: À très bientôt.
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Trinix pour vous accompagner sur le 107.7. Très belle route à vous sur qui nous écoutez à 2h41. On va avoir un nouveau point trafic ensemble hein, dans quelques instants. Je vais notamment revenir avec vous avec la difficulté majeure de ce soir sur l'autoroute A9 dans la région de Béziers. Tout ça, on en reparle juste après un peu de musique. David Hallyday et Johnny Hallyday.

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1: 2h45 sur Radio Vinci Autoroute. Nouveau point sur vos conditions de circulation. Et globalement, la circulation reste confortable sur l'ensemble de la vallée du Rhône. Toutefois, dans le reste du sud-est du pays, j'ai pas mal d'informations à vous faire part. La première nous emmène du côté de Béziers sur l'autoroute A9. Vous circulez en direction de Barcelone, 3 km après la bifurcation entre l'autoroute A9 et l'autoroute A60. Un accident s'est produit, un accident qui neutralise les deux voies les plus à droite. Vous ne circulez que sur la voie la plus à gauche. Votre point de repère, le kilomètre 162. Et à l'approche de ce kilomètre, veuillez à bien réduire votre vitesse. De nombreuses personnes sont sur place, notamment le dépanneur, les forces de l'ordre. Donc, pour respecter ces personnes-là, veuillez réduire votre vitesse. On quitte Béziers pour se retrouver dans les Bouches-du-Rhône sur l'autoroute A52. Vous circulez en direction d'Aix-en-Provence. Notez qu'un accident s'est produit 4 km après la sortie numéro 7 de Aubagne. Et c'est la seule information que je vais vous transmettre sur cette autoroute. On va se diriger plus à l'est, direction les Alpes-Maritimes sur l'autoroute A8, avec deux informations qui vous concernent, vous qui circulez en direction de l'Italie. 2 km après la sortie 47 Villeneuve-Loubet, notez qu'un véhicule est arrêté, un véhicule et des piétons qui seraient à proximité de ce kilomètre 181. Ça vous concerne donc dans ce cas-là, dans les deux sens de circulation, que vous circuliez en direction de l'Italie ou d'Aix et de Marseille. Notez qu'avec ces fortes chaleurs, ça peut être l'occasion d'aller faire un petit tour dans nos aires de service, nos aires de service qui sont climatisées pour prendre un peu de fraîcheur. Ça peut faire du bien, surtout avec ces fortes chaleurs qui vont arriver. Si vos conditions de circulation évoluent, je n'hésiterai pas à revenir vers vous. En attendant, pour se diriger vers 3h du matin avec la rédaction du 107.7 avec le nouveau flash d'actualité, on retrouve de la musique avec tout de suite REM.

0: Eiffel à l'instant sur Radio Vinci Autoroute. Il est 2h55 et vos conditions de circulation sont plutôt fluides dans la vallée du Rhône. Néanmoins, du côté de l'autoroute A9, plusieurs événements sont à vous rappeler, hein, notamment l'événement de la région de Béziers. Vous qui circulez en direction de l'Espagne, notez que les voies de circulation vous ont été rendues. Vous pouvez maintenant circuler sur ces trois voies de circulation qui étaient bloquées jusqu'à présent. Et la nouvelle information sur cette autoroute A9, c'est plus au sud, dans la région de Perpignan, un véhicule qui est en panne. Ça vous concerne, vous qui circulez en direction de Barcelone à la barrière de péage de Pertus. Et en cette période de très forte chaleur, de canicule, quels sont les réflexes à adopter pour ne pas déclencher d'incendie de végétation parce qu'elle devient de plus en plus sèche? La réponse est donnée par le lieutenant-colonel Pierre Augier, pompier dans le Vaucluse.
1: Alors, ce qu'il ne faut pas faire, bien évidemment, ça serait idéalement de ne pas fumer, mais ça dépasse mon rôle. Mais c'est vraiment, si les gens qui fument, de ne pas jeter les mégots, surtout ne pas jeter les mégots dans la fenêtre, ne pas jeter les mégots lorsqu'il y a de la végétation au bord, et d'utiliser des cendriers portables pour ne pas justement que ces mégots partent dans la nature. Et en plus de polluer, risque de créer des incendies. Et c'est pas un mythe, hein, un mégot peut réellement créer un départ de feu qui malheureusement peut se propager soit de la broussaille d'un premier temps et puis après à de la forêt. Ça peut aussi entraîner des grosses perturbations de trafic et ça pourrait aussi gêner vos déplacements.
0: Merci Pierre Augier, sapeur-pompier dans le Vaucluse. Pour nous accompagner jusqu'au flash d'information du 107.7 à 3h du matin, voici This Is et Kid Cudi avec leur titre Try, Try, Try.

0: D'ici, c'est Kid Cudi à l'instant sur le 107.7. Très belle route à toutes et tous. Il est tout pile 3h. Voici la rédaction du 107.7.
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2: Bonsoir à toutes et à tous. Moins de 24 heures. C'est le temps qu'aura à durer le cessez-le-feu annoncé avant-hier dans la foulée du protocole d'accord signé entre les États-Unis et l'Iran. Cessez-le-feu qu'Israël et le Hezbollah s'accusent mutuellement de violer. L'armée de l'État hébreu poursuit ses affrontements avec les forces du mouvement pro-iranien dans le sud du Liban. Liban qui a fait état d'au moins 23 morts dans de récentes frappes israéliennes. En réaction, l'Iran a annoncé refermer le détroit d'Ormuz. Cette vague de chaleur s'annonce étendue, durable et intense d'après les mots de Météo France. En témoigne cette carte de l'Hexagone avec 35 départements qui seront colorés en rouge à partir de midi. 45 autres seront en vigilance orange. 4800 policiers et gendarmes seront mobilisés rien que dans la capitale pour la fête de la musique. Après décision des préfectures, dans le sillage aussi de cette canicule, la consommation d'alcool sera interdite dans l'espace public au sein de chaque département concerné par la vigilance rouge. Avec ses 5 frères, on lui doit des franchises comme Far Cry ou encore Assassin's Creed. Le cofondateur du géant français des jeux vidéo Ubisoft, Claude Guillemin, s'est tragiquement éteint. On l'a appris hier après-midi. Il fait partie des deux victimes d'un accident d'avion de tourisme en Loire-Atlantique. Il avait 69 ans. En bref, une enquête ouverte pour vol et recel dans le Val-de-Marne après la découverte d'un tableau de Picasso, l'œuvre du célèbre peintre espagnol dont les détails n'ont pas été rendus publics, a été retrouvé lundi lors d'une opération anti-drogue menée dans un pavillon à Champigny-sur-Marne. Enfin, côté sport.
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2: Ce duel en cours avec toujours un score vierge à la mi-temps entre l'Équateur et le Curaçao. Deuxième match du groupe E, après que des éléphants bien malheureux aient quitté le terrain, les Ivoiriens remontés en toute fin de match par l'Allemagne qui s'en est tirée par 2-1 et décroche son ticket pour les 16e de finale. Pas encore de qualification, mais les voyants sont ouverts pour les Pays-Bas dans le groupe F, dont ils sont désormais en tête après leur large succès 5-1 contre la Suède. Il est 3h de vous être bien sur le 107.7. L'actualité reprendra ses droits dans une heure. À suivre, un retour au trafic juste après la météo.
0: Merci Corentin. Côté météo, la chaleur continue de s'imposer avec une journée encore très chaude en perspective. Météo France place plusieurs départements en vigilance orange canicule, dont le Rhône, le Puy-de-Dôme, l'Ardèche, l'Isère et la Drôme. Le soleil sera à nouveau au rendez-vous avec 18 degrés à Montpellier et 23 degrés à Nice ce matin. Et pour l'après-midi, 37 à Aix-en-Provence et 40 degrés à Lyon. Et avec ces fortes chaleurs, le risque de départ de feux de forêt augmente. Météo France place donc le Gard, le Vaucluse, les Bouches-du-Rhône ainsi que le Var en risque élevé aux feux de forêt. Notez que 9 feux sur 10 sont d'origine humaine. Adoptons tous les bons gestes.
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0: 3h passées de 3 minutes, bienvenue à vous qui venez de nous rejoindre sur les ondes du 107.7. Nouveau point sur vos conditions de circulation et je vous rassure, pour le moment, pas d'événement important qui gênerait votre circulation dans la vallée du Rhône. On va prendre tout de suite la direction des Bouches-du-Rhône sur l'autoroute A52. Vous circulez en direction d'Aix-en-Provence. Un accident s'est produit à la barrière de péage de l'Étoile. Sur place, plusieurs personnes sont sur place, notamment les services de secours. C'est les seules informations pour le moment. On quitte les Bouches-du-Rhône pour se diriger du côté des Alpes-Maritimes sur l'autoroute A8. Vous circulez en direction de l'Italie. Notez qu'après la sortie 47 Villeneuve-Loubet, 2 km à pied, un piéton serait sur la chaussée. Ça vous concerne donc vous aussi qui circulez en direction d'Aix et de Marseille. 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Prendre un peu de fraîcheur, ça fait toujours plaisir.
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Can Feel It, Marie-Sara, pour vous accompagner sur les ondes du 107.7. Très belle route à vous. On aura l'occasion de revenir, sur vos conditions de circulation, dans 5 minutes, juste après un peu de musique.

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1: Il est 3h15 sur le 107.7 et on repart pour faire un petit tour d'horizon sur vos conditions de circulation. Conditions de circulation qui sont fluides hein, sur l'ensemble des axes autoroutiers. On va quand même revenir sur deux petits événements. Le premier nous emmène dans les Bouches-du-Rhône sur l'autoroute A52. Un accident s'est produit pour vous qui circulez en direction d'Aix-en-Provence à la barrière de péage de l'Étoile. On quitte ces bouches du Rhône pour prendre la direction de l'Hérault. Vous circulez sur l'A9 en direction d'Orange. 6 km après la sortie 36 Béziers-Ouest, il y aurait des obstacles sur la chaussée. Romain, l'homme en jaune, est en route. Vous le savez, il fait chaud et en cas de grosse chaleur, il ne faut pas attendre d'avoir soif pour s'hydrater car souvent, quand on y pense, c'est déjà un peu trop tard. Donc il faut prévoir une bouteille d'eau à porter demain. À 3h16, on a fait le tour de vos conditions de circulation. Et comme je vous l'ai dit, avec les fortes chaleurs, le risque incendie augmente. Des départs de feu ont déjà été recensés dans l'Hérault et plusieurs hectares sont partis en fumée dans l'Aude et en Corse. Et il faut le rappeler, 9 feux sur 10 sont d'origine humaine, dont près d'un sur deux est lié à de l'imprudence. Adopter les bons réflexes comme consulter la météo des forêts, elle existe depuis 2 ans et nous, on en parle juste après un titre de SIA.

0: On vient d'écouter Sia ensemble sur le 107.7. La circulation à cette heure est particulièrement calme sur la vallée du Rhône. On aura l'occasion de revenir sur vos conditions de circulation avec deux petits événements que je vous ferai part. Place maintenant à votre rendez-vous. Au même titre que la météo du ciel, il existe depuis 2 ans la météo des forêts, un dispositif mis en place pour vous indiquer les risques potentiels d'incendie. Les explications de Perrine Martin.
1: Quand la température de l'air affiche 35, 36, 37, 38 degrés, la température du sol, elle, peut afficher jusqu'à 10 degrés supplémentaires. Voilà pourquoi le ministère a lancé, comme tous les étés depuis 2 ans, sa météo des forêts. Présentation Clarisse Durand du ministère de la transition écologique.
2: Il y a 4 niveaux de danger, donc faible, modéré, élevé, très élevé, et l'information est au niveau départemental. La météo des forêts va nous permettre d'adapter et d'adopter les bons comportements pour éviter les départs de feu, et ça peut être éventuellement complété sur place, à l'orée de la forêt, par des dispositions plus précises. Dans certains cas, l'arrêté préfectoral peut aller jusqu'à interdire l'accès à la forêt.
1: Pour éviter les départs de feu, 9 fois sur 10 d'origine humaine en forêt, comme ailleurs, dans le sud de la France, mais pas seulement, Lionel Berthet, du même ministère.
3: Les massifs forestiers peuvent être touchés par un incendie, mais c'est aussi le cas, et on l'oublie parfois, des zones de végétation comme les champs et les prairies. Pour autant, le pourtour méditerranéen, le sud-ouest, présente un risque de départ et de feu qui est plus élevé, notamment en raison des sécheresses qui sont plus fréquentes et surtout plus intenses. Avec le changement climatique, cependant, davantage de départements seront concernés par le risque dans le futur.
1: Quelques automatismes maintenant à bien avoir en tête.
2: Si on est fumeur, il faut jeter ses mégots dans un cendrier. Et il existe des cendriers portatifs. Si on organise un barbecue, le bon réflexe, c'est de faire le barbecue chez soi ou dans un espace qui est aménagé et surtout loin de toute végétation, puisque les herbes et les broussailles peuvent s'enflammer très facilement. Si on fait du bricolage, de même, il faut faire du bricolage loin des espaces sensibles et de la végétation. Il faut également penser à entretenir et débroussailler son jardin tout au long de l'année. Si on stocke du bois ou des bouteilles de gaz, le bon réflexe est de les éloigner de son habitation et de les stocker dans un abri fermé.
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Merci d'avoir choisi le 107.7 comme copilote. Il est 3h26. Dans 4 minutes, on va revenir ensemble pour faire un point complet sur vos conditions de circulation qui sont plutôt fluides hein, dans la majorité des axes autoroutiers. J'aurai deux accidents à vous faire part, un sur l'autoroute A7 et un sur l'autoroute A52. On aura l'occasion d'en reparler juste après de la musique.

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1: 3h passées de 31 minutes, merci de nous avoir choisi pour faire votre route, le 107.7. De nouveaux points sur vos conditions de circulation qui sont, eh bien, plutôt correctes, hein, on va dire ça comme ça. Du côté de l'Occitanie, aucun événement à vous signaler. Dans la vallée du Rhône, pareil, aucun événement à vous signaler. Les deux événements, par contre, que je vais vous signaler, vous concernent, eh bien, dans les Bouches-du-Rhône. Le premier nous amène sur la 52. Vous circulez en direction d'Aix-en-Provence. Il y a un accident qui s'est produit au niveau de la barrière de péage Pont de l'Étoile. On reste toujours dans les Bouches-du-Rhône, mais on change d'autoroute, direction la 7. Vous circulez en direction de Marseille. 3 km après la bifurcation autoroute A7, autoroute A54. Un accident également se trouverait au kilomètre numéro 238. Il fait chaud et ça ne fait que commencer. La vague de chaleur s'installe avec un pic attendu entre dimanche et lundi. 34 à 38 degrés sont attendus et jusqu'à 40 localement avec des nuits au-dessus de 20 degrés sans rafraîchissement. Un épisode remarquable par sa précocité et son intensité. Dans ces conditions, conduire demande quelques précautions, notamment eh bien, éviter le plus possible de prendre la route aux heures les plus chaudes, notamment entre midi et 16h, alors que les températures dépassent souvent les 30 à 35 degrés dans une grande partie du pays. C'était les seules informations que j'avais à vous transmettre dans ce point trafic.
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Adèle à l'instant pour vous accompagner sur le 107.7. Très belle route à vous tous qui nous écoutez à 3h40. On aura l'occasion de revenir sur un point complet sur vos conditions de circulation avec ces deux événements qui se déroulent dans les Bouches-du-Rhône, un sur l'A7 et un sur l'A52. On en reparle juste après Calogero.

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1: 3h44, bienvenue à vous sur le 107.7, nouveau tour d'horizon sur vos conditions de circulation qui sont plutôt fluides hein, sur la majorité des axes autoroutiers en Occitanie, pas vraiment d'événements majeurs à vous faire part. Néanmoins, on va prendre la direction des Bouches-du-Rhône sur l'autoroute A52. Vous circulez en direction d'Aix-en-Provence, au niveau de la barrière de péage de Pont-l'Étoile. Un accident s'est produit actuellement. Le dépanneur est en train de s'occuper de charger le véhicule sur son plateau. On quitte cette autoroute A52 pour se diriger sur l'A7. Vous circulez en direction de Marseille. Notez qu'un accident se serait produit 3 km après la bifurcation entre l'autoroute A7 et l'autoroute A54, votre point de repère, le kilomètre 238. Et pour terminer ce flash d'information trafic, on va se rendre dans le Var sur l'autoroute A57, ça vous concerne, vous qui cherchez justement à rejoindre cette autoroute. Notez qu'un véhicule est en panne. Direction la Bretagne dans un instant pour monter le son avec un collectif de musiciens qui écume les scènes de l'ouest du rock celtique des chants bretons. Une vraie déclaration d'amour à leur région. Le tout dans une ambiance festive. Nous les retrouverons juste après la musique.

Radio Vinci Autoroute, priorité à votre sécurité. Dans les Alpes-Maritimes, vous circulez sur l'autoroute A8 en direction d'Aix et de Marseille. Notez qu'un accident se serait produit dans un tunnel 4 km après la sortie 59 de Menton.

0: Très belle route à vous qui nous écoutez sur le 107.7. Dans 10 minutes, il sera 4h du matin, vous retrouverez le flash d'actualité et puis le nouveau point sur vos conditions de circulation qui sont globalement fluides sur la majorité des axes autoroutiers. Il y a quelques petits événements à vous signaler qui sont plutôt du côté des Bouches-du-Rhône et des Alpes-Maritimes, mais on en reviendra en détail.
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0: Montez le son avec le collectif breton qui nous présenté par Christelle Mollon.
2: On monte le son pour un groupe de rock celtique qui fait grand bruit dans le Grand Ouest et ailleurs. Breton est un collectif de 14 musiciens qui mêle hymne rock, composition en breton et chants irlandais. Jessica Delot est pour le moment la seule chanteuse du collectif qui parfois donc chante en langue bretonne.
3: Il nous arrive parfois en concert d'expliquer un petit peu le texte en fait au début de la chanson, pour ceux qui n'ont pas la chance d'être bretonnant ou bretonnante. Si le thème général est acquis pour tout le monde, voilà, ça reste quand même quelque chose de très fédérateur et de très festif, même si la langue n'est pas connue. Donc c'est une forme d'acte militant pour nous de continuer à transmettre et à chanter dans cette belle langue bretonne. On peut à la fois s'inspirer d'airs traditionnels qui finalement ne sont plus vraiment connus de nos jours pour les remanier dans une sauce plus rock et beaucoup plus moderne aujourd'hui, donc une manière finalement de transmettre un peu notre héritage et à la fois de composer nos propres thèmes très engagés, comme par exemple un titre qui s'appelle Pelle Sardine, qui parle des sardinières de Douarnenez, premier mouvement féministe en Bretagne, qui est vraiment un symbole fort des mobilisations sociales en Bretagne. Le deuxième album de Breton s'appelle Daou, et donc Daou, ça veut dire deux en breton.
2: Vous pouvez applaudir et chanter avec Breton cet été dans l'ouest de la France. Le nouvel album du collectif s'appelle Daou, et on y trouve notamment cette reprise de Christophe Miossec, Brest.

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1: C'était Bretz de Christophe Miosque qui a repris par le collectif breton à retrouver dans Montez le son toute cette semaine sur le 107.7, notre site internet et notre application. Direction 4h du matin avec la rédaction du 107.7 pour le flash d'actualité. Puis nous on se retrouvera après pour la météo et l'infotrafic. D'ici là, un peu de musique avec Gaëtan Roussel maintenant sur le 107.7.
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0: Usher à l'instant sur le 107.7. Il est tout pile 4h. Voici le flash du 107.7.
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2: Bonjour à toutes et à tous. Le dôme de chaleur approche de son pic. 35 départements passent en vigilance rouge à partir de midi. 45 autres seront colorés en orange. À noter qu'en amont de la fête de la musique qui va battre son plein dans la journée, les préfectures de tous les départements en rouge ont interdit la consommation d'alcool sur la voie publique. Les températures continuent aussi leur hausse au Proche et Moyen-Orient. À peine rouvert depuis quelques jours, le détroit d'Ormuz est de nouveau bloqué depuis une décision iranienne. Fermeture annoncé dans la journée d'hier par Téhéran en réaction aux offensives israéliennes qui se poursuivent dans le sud du Liban. Les dernières frappes en date ont fait 23 morts d'après les autorités libanaises. Israël, tout comme le Hezbollah, s'accusent toujours mutuellement de violer le cessez-le-feu. Sur un autre front, la Biélorussie dans le viseur de l'Ukraine. Volodymyr Zelensky pointe la responsabilité de son homologue biélorusse Alexandre Loukachenko, l'accusant d'aider la Russie dans ses frappes et l'appelant à se distancer de cette guerre. 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
2: Sujet maîtrisé pour les Pays-Bas, tombeur de la Suède par 5-1. Une première victoire qui les hisse en tête du groupe F. Côté groupe E, l'Allemagne aura été menée par la Côte d'Ivoire jusqu'à la 68e minute. Le sauveur de la Mannschaft s'appelle Dennis Hunda, auteur d'un doublé, son 9e but en 11 sélections. L'Allemagne s'assure de jouer les 16e de finale désormais. En ce moment, toujours ce duel entre l'Équateur et le Curaçao. Et en l'occurrence, 1-0 à l'instant. Non, toujours 0-0, pardon. J'avais le match sous les yeux. L'action n'a rien donné. Toujours 0-0 entre les deux équipes. Il y avait aussi de la balle ovale, du rugby à suivre hier soir avec la deuxième demi-finale du top 14. La deuxième demi-finale, pas assez régulier, trop maladroit. Les Parisiens du Stade français se sont inclinés 25-15, laissant aux Montpelliérains la lourde tâche d'affronter un colossal Stade toulousain en finale samedi prochain. Stade toulousain qui avait livré une démonstration avant-hier contre le Racing 92. 4h02 à l'écoute du 107.7, nouveau tour d'horizon de l'actualité dans une heure. Tout de suite, on jette un œil au ciel avec la météo.
0: Juste avant, un point de météo priorité à votre sécurité. Vous êtes dans les Bouches-du-Rhône sur l'autoroute A7 en direction de Marseille. 3 km après la bifurcation A7 A54, un sanglier serait sur les voies de circulation. Ça vous concerne évidemment dans les deux sens de circulation. Et place maintenant à de la météo. La chaleur continue de s'imposer avec une journée encore très chaude en perspective. Météo France place plusieurs départements en vigilance orange canicule, dont le Rhône, le Puy-de-Dôme, l'Ardèche, l'Isère et la Drôme. Le soleil sera de nouveau au rendez-vous. 18 degrés à Montpellier et 23 degrés à Nice ce matin. Et puis pour l'après-midi, 37 à Aix-en-Provence et 40 degrés à Lyon. Avec ces fortes chaleurs, le risque de départ de feux de forêt augmente. Météo France place donc le Gard, le Vaucluse, les Bouches-du-Rhône et le Var en risque élevé au feu de forêt. Notez qu'un seul mégot jeté par la fenêtre peut faire des ravages. Adoptons évidemment les bons gestes.
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0: Il est 4h passé de 3 minutes. Retour sur vos conditions de circulation dans ce quart sud-est du pays. Conditions de circulation qui sont plutôt fluides dans la majorité des axes autoroutiers de la région lyonnaise en passant par Avignon jusqu'à Nîmes et à Perpignan. Néanmoins, on va se retrouver dans les Bouches-du-Rhône, plus précisément sur l'autoroute A7. Premier événement, ça vous concerne, vous qui circulez en direction de Marseille. 3 km après la bifurcation entre l'autoroute A7 et l'autoroute A54, un accident s'est produit avec les véhicules qui sont sur la bande d'arrêt d'urgence. Toujours dans ce secteur de la 3 km après la bifurcation A7 A54, notez qu'il y a un animal errant, donc ça vous concerne entre cette bifurcation et la barrière de péage de Lançon, dans les deux sens de circulation évidemment, vous qui circulez en direction de Lyon et vous qui circulez en direction de Marseille. On reste dans les Bouches-du-Rhône et direction la 52. Vous circulez en direction d'Aix-en-Provence au niveau de la barrière de péage de Pont l'Étoile. Un accident s'est produit. Le dépanneur est actuellement au milieu des voies de circulation avec la voiture chargée sur son plateau. Veuillez à bien faire attention à l'approche de cette barrière de péage. Direction maintenant l'autoroute A57. Avec un véhicule en panne, vous cherchez à rejoindre cette autoroute A57, ce véhicule se trouve dans la bretelle d'entrée, la Valette Nord. Pour refermer ce point trafic, direction les Alpes-Maritimes sur l'autoroute A8, vous circulez en direction d'Aix et de Marseille. Un accident se serait produit 5 km après la sortie 59 de Menton. Pensez à boire régulièrement avec cet épisode de canicule. Pensez à boire régulièrement et à faire des pauses.
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C'était Another à l'instant sur le 107.7. On va revenir sur vos conditions de circulation après un peu de musique. Mais juste avant, vos conditions de circulation commencent à s'améliorer. Les différents événements commencent à se terminer un par un. On aura l'occasion d'en revenir en détail dans le prochain point trafic. Voici tout de suite Suzanne Vega sur le 107.7.

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1: Nouveau tour d'horizon sur vos conditions de circulation à 4h15. Globalement, le trafic est plutôt fluide. Hein. Tous les voyants sont au vert, que vous soyez dans la région lyonnaise ou même en Occitanie. La seule information que je vais vous transmettre se trouve du côté du département du Var. Vous êtes sur l'autoroute A57 en direction de Toulon et vous recherchez cette entrée, la Valette Nord. Notez qu'un véhicule est en panne. C'est la seule information que j'ai à vous transmettre sur ce réseau autoroutier. Maintenant, je vais vous faire un petit mot de météo. Hein. Il fait chaud et ça ne fait que commencer. La vague de chaleur s'installe avec un pic attendu entre dimanche et lundi. 34 à 38 degrés sont à prévoir, jusqu'à 40 localement, avec des nuits au-dessus des 20 degrés sans rafraîchissement. Un épisode remarquable par sa précocité et son intensité. Dans ces conditions, conduire demande quelques précautions, donc buvez régulièrement et pensez à prévoir de l'eau dans votre véhicule, même pour les trajets courts sur l'autoroute. À tout moment, vous pouvez vous retrouver à l'arrêt en cas d'événement. Mieux vaut prévoir de l'eau en quantité suffisante, surtout si vous voyagez avec des enfants ou des personnes plus âgées. C'était les seules informations à vous transmettre dans ce point trafic à 4h16. L'été revient et hélas, les feux de forêt aussi. En 2025, selon l'ONF, près de 15 000 départs de feux ont été recensés durant la saison estivale, avec 30 000 hectares détruits, dont un tiers dans l'Aude. Bien souvent, un mégot de cigarette est à l'origine de ces incendies. Pour limiter les risques, notamment au bord de l'autoroute, il est essentiel de réduire les jets de mégots. Nous en parlerons dans votre question d'autoroute juste après Imagine Dragons.

0: On vient d'écouter Imagine Dragons sur le 107.7 Trafic. Totalement fluide hein, sur les axes autoroutiers de la vallée du Rhône jusqu'à Marseille. Globalement, tous les voyants sont au vert.
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0: Sur l'autoroute, la plupart des incendies sont liés aux jets de mégots. Les explications de Quentin Lachaise.
2: Comment stopper les jets de mégots sur l'autoroute ? En France, en 2025, on compte environ 100 mégots de cigarettes jetés par jour sur chaque kilomètre d'autoroute. Alors pour inciter les fumeurs à ne plus avoir ce geste, les campagnes de sensibilisation se multiplient et cela peut passer directement par celui qui vous vend la cigarette. Serdar Kaya est le président de la Confédération des Buralistes de France.
3: On a de vraies campagnes de sensibilisation par de l'affichage extérieur et intérieur. Je pense que même si les consommateurs le savent, eh bien cette piqûre de rappel est toujours bienvenue. Et d'une manière aussi conviviale, c'est toujours bien perçu parce qu'à chaque fois qu'on a une petite sympathie avec nos clients, leur souhaitant une bonne journée en disant « Soyez prudents, vous voyez, en ce moment, on est en période de canicule. Eh bien, évitons et soyons responsables pour éviter d'avoir des feux de forêt à cause d'un mégot de cigarette. »
2: Même si toutes les aires de repos et aires de service sont équipées en cendriers, pour Éric Brocardi, le porte-parole de la Fédération nationale des sapeurs-pompiers de France, il faut aussi militer pour le retour d'un équipement directement dans les voitures.
4: Aujourd'hui, on fait l'appel aux constructeurs d'automobiles de remettre les cendriers à l'intérieur des véhicules. Quel que soit, on va dire, le niveau de demande de prévention ou de bon comportement, il faut aussi permettre aux concitoyens de pouvoir savoir où poser le papier, où poser la cigarette. Aujourd'hui, l'objectif, il faut donner les moyens aux concitoyens et permettre justement de remettre ces cendriers à l'intérieur du véhicule.
2: En attendant le retour des cendriers à bord de nos voitures, vous trouverez des cendriers de poche gratuitement lors d'opérations de prévention sur l'autoroute, mais aussi chez certains de vos buralistes.
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Le duo Angèle et Justice à l'instant sur le 107.7. Très belle route à vous qui nous écoutez. Eh bien, dans ce quart à sud-est du pays, de Cannes jusqu'à Avignon, aucun problème sur vos autoroutes. On aura l'occasion, eh bien, de revenir dans un prochain point trafic avec une petite information à vous transmettre. Tout ça, ça arrive juste après la musique de Elliott, la Camisa Negra, et on écoute tout de suite Lenny Kravitz.

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1: 4h32, bienvenue à vous qui venez de nous rejoindre là sur le 107.7. On va repartir pour un point complet sur vos conditions de circulation. Où la plupart des voyants sont au vert, hein, de la région lyonnaise en passant par Valence, Nîmes, Montpellier jusqu'à Perpignan. On va se retrouver tout d'abord dans le département du Var sur l'autoroute A57. Vous cherchez justement à rejoindre cette autoroute A57 en direction de Toulon. Notez qu'un véhicule est en panne dans la bretelle d'entrée La Valette Nord. C'est la seule information que j'ai à vous transmettre. Dans ce quart sud-est du pays, comme je vous l'ai dit, la plupart des voyants sont au vert à bord de votre voiture. Vous le savez, la canicule est présente et il y a le réflexe d'allumer sa climatisation dans sa voiture. Et donc, nos voitures sont très souvent sollicitées en plein été. Il est toutefois conseillé de ne pas trop régler la climatisation à une température trop fraîche. Écoutez Patrick Pollu, médecin urgentiste.
2: Le risque est en fait de rouler dans un congélateur. Et de fait, après, quand on sort et qu'on est quasiment saisi par la chaleur extérieure, c'est pas souhaitable. Alors, ce que recommande ceux qui établissent les climatisations et ce qui a une application vraiment véritable pour l'organisme humain, c'est de diminuer de 5 degrés par rapport à la température extérieure, de manière à ce que l'organisme n'ait pas de sensation de chaud et froid.
1: Et vous voilà à jour sur vos conditions de circulation.
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C'était Cocoon à l'instant sur le 107.7. Très belle route à tous. Et les kilomètres, ils défilent sans difficulté. Je n'ai aucune information à vous transmettre en Vallée du Rhône et du côté de l'Occitanie. On aura l'occasion de reparler de ce véhicule en panne sur l'autoroute A57 dans le prochain point trafic qui arrive juste après un peu de musique. Il y aura YouTube et tout de suite on écoute Maëlle avec Tic Tac.

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1: Il est 11h44 sur Radio Vinci Autoroute et on va repartir pour faire un point complet sur vos conditions de circulation qui sont plutôt fluides. Hein. Globalement, les voyants sont au vert sur la majorité des axes autoroutiers, hein, que vous circuliez entre Avignon et Lyon sur la 7 ou entre Nîmes et Perpignan sur l'autoroute A9, aucune difficulté à vous faire part. On va se diriger du côté du Var avec la seule difficulté du début de matinée, hein, à 4h44, on peut dire ça comme ça. Sur l'autoroute A57, vous cherchez à la rejoindre en direction de Toulon. Notez qu'un véhicule est en panne dans la bretelle d'accès la Valette Nord. Le dépanneur est sur place. Comme je vous l'ai dit, c'est la seule information que j'ai à vous transmettre. Néanmoins, j'aimerais bien évoquer avec vous un peu de... au sujet des feux de forêt, parce que chaque année, Radio Vinci Autoroute s'engage aux côtés du ministère de la Transition écologique pour prévenir des incendies. Dans de nombreux départements, la sécheresse augmente fortement et les risques aussi. Un simple mégot peut suffire à déclencher un incendie. Jeter un mégot par la fenêtre, c'est interdit et c'est passible d'une amende de 135 €. Un geste à éviter pour ne pas mettre feu à la nature et feu aussi au porte-monnaie. Tous les bons réflexes sont sur le site feu-forêt.gouv.fr. Voilà, on vient de faire le tour du trafic. Dans un instant, votre rendez-vous cinéma, c'est à voir. Thierry Chaise du magazine Première nous parlera notamment d'un film d'animation français présenté à Cannes, Jim Queen, l'histoire d'une icône gay qui contracte l'hétérose. La suite juste après Michael Jackson.

0: Remember the Time, un joli souvenir de Michael Jackson à l'instant sur le 107.7. Et je vous rassure, pour le moment, pas d'événement important qui gênerait votre circulation vous faire part à 4h50. C'est l'heure de C'est à voir, votre rendez-vous cinéma. Yvan Mouton retrouve Thierry Chaise, rédacteur en chef du magazine Première, pour sa sélection de la semaine.
1: Et nous commençons par un film d'animation français, Jim Quinn, une icône gay qui contracte l'hétérose. Qu'est-ce que c'est que cette chose, Thierry?
2: L'hétérose, alors, dans le film, l'hétérose, c'est une maladie qui fait que on devient hétéro. Voilà. Et c'est évidemment une parabole autour du sida pour un film d'animation complètement.
3: Tu as contracté une nouvelle maladie qui s'appelle l'hétérose.
4: Quoi ? Tu vas devenir hétérosexuel.
2: C'est-à-dire que c'est une comédie qui ose être extrêmement trash et qui se moque à la fois des clichés sur les gays et sur les hétéros, pendant 1h20, mais d'un rythme absolument fou, avec donc vraiment de l'humour assez trash. On peut reconnaître des personnages comme Christine Boutin, par exemple, qui est la ministre. Il se trouve que le fils de cette ministre, c'est quelqu'un qui n'a pas révélé son homosexualité et qui va passer donc tout le film avec Jim Quinn, son idole homo en train de devenir hétéro, pour essayer de le sauver. Donc c'est à la fois attachant, c'est un récit d'émancipation, et c'est surtout une dinguerie de comédie. C'était présenté en Cannes, en séance de minuit, et ça a été une sacrée ambiance. Ça mérite de trouver vraiment le chemin des salles avec beaucoup de spectateurs, et le travail sur l'animation est particulièrement remarquable aussi.
1: Et votre deuxième choix est un film réalisé par Laetitia Masson, interprété par Elodie Bouchèze, qui s'intitule Ulysse. Ulysse étant un enfant qui souffre d'un syndrome génétique, si j'ai bien compris.
2: Oui, ouais. Et cet enfant, en fait, c'est celui de Laetitia Masson, qui joue son propre rôle dans le film, puisqu'elle a eu un enfant qui souffre de ce syndrome-là, et dont le rêve était de devenir grand cuisinier. Et donc, on va suivre les aventures de ce petit garçon, alors, en fiction, évidemment, la fiction est là, et évidemment, le fait que ce sont des plafonds de verre, où tout le monde lui dit, mais c'est impossible, tu ne dois pas y arriver. Et la maman est jouée par Elodie Bouchèze, qui décidément est une actrice merveilleuse, on le sait, mais qui est capable de jouer dans un mélo qui est totalement assumé, avec en plus comme meilleur ami Romain de Bourringer dans le film. Autant dire deux grandes comédiennes au service vraiment d'un beau mélo qui s'assume, et ça fait du bien.
1: Eh bien, on a donc ce Ulysse qui tente de trouver sa place dans le monde, et les aventures de ce personnage d'animation, Jim Quinn. Les deux films sont en salle cette semaine, à retrouver également dans le magazine Première et sur première.fr.
0: Merci messieurs, 4h52, on se dirige tout droit vers 5h du matin avec le nouveau point complet sur l'actualité avec la rédaction du 107.7. Globalement, sur ces autoroutes du quart sud-est du pays, tous les voyants sont au vert, de l'Italie jusqu'à Marseille, de Lyon, en passant par Valence, Nîmes, Perpignan, Montpellier, votre trajet se passe pour le mieux. On va repartir en musique jusqu'à 5h avec Taylor Swift qui arrive juste après Jamie Cullum sur le 107.7.

0: Taylor Swift avec Opelite à l'instant sur le 107.7. Il est tout pile 5h. Voici les informations de la rédac du 107.7.
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2: Bonjour à toutes et à tous. Moins de 24 heures, c'est le temps qu'aura duré le cessez-le-feu annoncé avant-hier dans la foulée du protocole d'accord signé entre les États-Unis et l'Iran. Cessez-le-feu qu'Israël et le Hezbollah s'accusent mutuellement de violer. L'armée de l'État hébreu poursuivant ses affrontements avec les forces du mouvement pro-iranien dans le sud du Liban. Liban qui a fait état d'au moins 23 morts dans de récentes frappes israéliennes. En réaction, l'Iran a annoncé refermer le détroit d'Ormuz. Dans la journée, des délégations iraniennes et américaines doivent en tout cas se retrouver en Suisse pour entamer des pourparlers autour de la situation au Liban et de la question du nucléaire iranien. C'est ce qu'a fait savoir le vice-président américain J.D. Vance qui est arrivé à Berne. Cette vague de chaleur s'annonce étendue, durable et intense d'après les mots de Météo France. En témoigne cette carte de l'Hexagone avec 35 départements qui seront colorés en rouge à partir de midi, ce qui concerne près de 26 millions d'habitants. Départements où les préfectures ont interdit toute consommation d'alcool dans l'espace public. 45 autres seront en vigilance orange. Avec ses 5 frères, on lui doit les franchises Far Cry ou encore Assassin's Creed. Le cofondateur du géant français des jeux vidéo Ubisoft, Claude Guillemant, s'est tragiquement éteint. On l'a appris hier après-midi. Il fait partie des 2 victimes d'un accident d'avion de tourisme en Loire-Atlantique. Il avait 69 ans. Enfin, côté sport.
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2: Cette page d'histoire pour les supporters du Curaçao qui a résisté à l'Équateur et s'en sort avec un score vierge, de quoi prendre le tout premier point de son histoire en Coupe du Monde. C'était le deuxième match du groupe E après que des éléphants bien malheureux aient quitté le terrain hier soir. Les Ivoiriens ont remonté en toute fin de match par l'Allemagne qui s'en est tirée par 2-1 et décroche son ticket pour les 16e de finale. Pas encore de qualification mais des voyants au vert pour les Pays-Bas dans le groupe F après leur large succès 5-1 contre la Suède. 5 comme 5h02 sur le 107.7. L'actualité reprendra ses droits dans une heure. À suivre, un retour au trafic juste après la météo.
0: Merci Corentin. Côté météo, la chaleur continue de s'imposer avec une journée encore très chaude en perspective. Météo France place plusieurs départements en vigilance orange canicule dont le Rhône, le Puy-de-Dôme, l'Ardèche, l'Isère et la Drôme. Le soleil sera à nouveau au rendez-vous. 18 degrés à Montpellier et 23 degrés à Nice ce matin. Et pour l'après-midi, 37 à Aix-en-Provence et 40 degrés à Lyon. Avec ces fortes chaleurs, le risque de départ de feux de forêt augmente. Météo France place donc le Gard, le Vaucluse, les Bouches-du-Rhône et le Var en risque élevé au feu de forêt. Notez qu'un seul mégot jeté par la fenêtre peut ravager des hectares. Adoptons tous les bons gestes.
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0: Nouveau point sur vos conditions de circulation, 5 heures passées de 3 minutes sur Radio Vinci Autoroute. Et la route, elle est particulièrement calme à cette heure-ci, pas d'événement majeur à vous faire part, vous qui êtes du côté, qui circulez du côté eh bien de l'Occitanie ou alors le long de la vallée du Rhône. La seule information que j'ai à vous transmettre se situe dans le secteur eh bien de Toulon sur l'autoroute A57. Vous cherchez à rejoindre cette autoroute en direction de Toulon. Notez qu'un véhicule est en panne dans la bretelle d'accès La Valette Nord. Véhicule en panne accompagné eh bien, du dépanneur qui est sur place. Voilà pour les informations à vous transmettre. Néanmoins, j'aimerais vous rappeler qu'avec ces fortes chaleurs, eh bien, il y a une question qui pourrait se poser. Est-ce que votre véhicule a-t-il plus de risques de prendre feu ? La réponse tout de suite avec le lieutenant-colonel Pierre Augier, sapeur-pompier dans le Vaucluse.
4: Pas forcément, il n'y a pas forcément plus de risque que votre véhicule prenne feu. Par contre, ce qui est nécessaire, c'est vraiment de bien la vérifier, de bien la contrôler avant un départ, notamment pour des longs trajets, parce qu'effectivement, le contrôle des niveaux est essentiel. C'est souvent sur des longs trajets, et si on était en défaut justement de ces liquides de refroidissement, des choses comme ça, qu'on a plus de chances que le véhicule prenne feu, parce que bien évidemment, c'est accentué par la chaleur extérieure, mais il y a après, autrement, le véhicule en lui-même, normalement, ne présente pas plus de risque de brûler l'été que l'hiver.
0: Merci Pierre Augier, sapeur-pompier dans le département du Vaucluse. Rien d'autre à vous signaler pour le moment.
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Chiwayo pour vous accompagner à 5h12 sur le 107.7. On aura l'occasion de revenir sur vos conditions de circulation qui évoluent sur l'autoroute A7 Nord. On en reparle juste après The Cure.

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1: 5h, passé de 15 minutes, retour sur vos conditions de circulation dans le quart sud-est du pays avec une information à vous transmettre. Vous êtes bien dans la région de Vienne sur l'autoroute A7N. Vous circulez en direction de Marseille. Notez que 3 km après la bifurcation de l'autoroute A46 et A47, un accident s'est produit, un accident sur les voies de circulation. Les voies concernées sont les deux voies les plus à droite. Les patrouilleurs ne sont pas encore sur place. C'est une zone qui n'est pas sécurisée. Levez bien le pied à l'approche de cette zone. Vous ne circulez que sur la voie la plus à gauche. C'est la seule information que j'ai à vous transmettre pour le moment dans le quart sud-est du pays. La semaine dernière, dans votre Mobilimag, nous révisions les règles pour bien attacher les enfants en voiture. Cette semaine, place aux animaux de compagnie, comment bien voyager avec eux, notamment en les attachant. En les attachant, oui, on verra ça juste après un peu de musique.

0: La musique du 107.7 pour vous accompagner. 5 heures passées de 20 minutes. Le trafic, la principale information à vous transmettre, c'est sur l'autoroute A7 Nord. Vous circulez en direction de Marseille, 3 km après la bifurcation entre l'autoroute A46 et l'autoroute A47. Notez qu'il y a un accident qui s'est produit, un accident qui neutralise les voies les plus à droite. Vous ne circulez que sur la voie la plus à gauche. Attention, la zone n'est pas encore balisée par le patrouilleur qui est en route. Vous voyagez avec un animal, n'oubliez pas de lui donner à boire avec ses fortes chaleurs, sinon est-il bien attaché à l'arrière? C'est le sujet de votre Mobilimag aujourd'hui avec Perrine Martin.
1: Harnais, cage, filet, ceinture, sac de transport, tout existe pour voyager en toute sécurité avec son animal de compagnie. Et même des sièges auto, comme ceux installés pour les enfants. Ils sont très chers certes, mais vont jusqu'à subir des crash tests pour tester leur robustesse. C'est le cas de ceux de la marque Tavopets, dont Maud Arovigno est porte-parole.
2: On sait qu'en France, il n'y a pas vraiment de réglementation spécifique pour les animaux de compagnie en voiture. Il y a seulement l'obligation, on va dire, de ne pas gêner la conduite pour le conducteur, etc. Mais voilà, il n'y a pas vraiment de règles précises. Donc nous, on essaie d'apporter vraiment ce système de protection supplémentaire qui va faire en sorte que l'animal est vraiment protégé dans son habitacle et ne sera pas un projectile et dangereux pour les autres, mais aussi pour lui-même.
1: Un projectile, oui, vous avez bien entendu, en cas d'accident, votre chat, votre chien non attaché peut être projeté tel une charge. D'ailleurs, une personne sur deux ayant vécu un accident de la route avec son animal finit par lui installer un système de retenue. Encore faut-il que l'animal l'accepte.
3: Alors là, il faudrait y aller de manière positif. Là, ça sert à rien de brusquer son chien, on est en train de lui apprendre quelque chose de nouveau.
1: Guillaume est éducateur canin, superdoggy41 sur Instagram.
3: Avant de l'attacher à la voiture, si ça n'a jamais été le cas, je suppose qu'il va falloir lui mettre un petit harnais. Donc déjà, lui apprendre qu'est-ce qu'un harnais, donc par exemple avec des friandises, lui apprendre à mettre la tête dans le harnais, etc. Ensuite, à remonter gentiment dans la voiture, surtout s'il y a eu un traumatisme, peut-être qu'il peut réassocier la voiture à quelque chose de négatif et du coup être stressé au niveau de la voiture. Dans ce cas-là, il faut faire du coup la désensibilisation et pour ce faire, il faut le prendre, le mettre dans la voiture, rassocier la voiture à quelque chose de positif. Donc par exemple avec des friandises, puis ensuite le refaire descendre pour lui montrer que t'as vu, t'es monté, c'est passé quelque chose de bien, donc maintenant tu peux repartir et il n'y a aucun moment négatif dans tout ça. Et recommencer plusieurs fois avec des durées un peu plus longues. Puis ensuite, on réintroduit gentiment, par exemple, l'attache, donc admettons, il a une ceinture. Donc on rattache le harnais à la ceinture de sécurité et on augmente par exemple la durée pendant 5 minutes, on fait ça. Ensuite pendant 10 minutes, pendant 20 minutes, ensuite on refait la même chose. Mais cette fois, on va en voiture, on va faire un petit tour en voiture quand t'es attaché et recommencer plusieurs fois avec des durées un peu plus longues.
1: L'habituer, toujours faire des tests avant d'engager un long voyage. Vous avez maintenant les clés pour voyager en toute sécurité.
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Take avec Girlfriend à l'instant sur le 107.7. Priorité quand même à votre sécurité. Vous qui circulez sur l'autoroute A7 Nord dans la région de Vienne, vous circulez en direction de Marseille, 3 km après la bifurcation avec l'autoroute A46 et A47. Un accident s'est produit sur les deux voies les plus à droite, donc les deux voies qui sont les neutralisées. Vous circulez sur la voie la plus à gauche. Pour le moment, pas de patrouilleurs sur place, donc ne cédez pas à la curiosité à l'approche de cette zone. Plusieurs piétons pourraient attirer votre attention. Ne soyez pas perturbés. On aura l'occasion d'en reparler plus en détail juste après un titre de Radiohead sur le 107.7.

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1: Nouveau tour d'horizon sur vos conditions de circulation à 5h31. L'information principale se situe dans le secteur de Chasse-sur-Rhône sur l'autoroute A7 Nord. Vous circulez en direction de Marseille, 3 km après la bifurcation avec l'autoroute A46 et A47. Un accident s'est produit, un accident qui neutralise les deux voies les plus à droite. Vous ne circulez que sur la voie la plus jalable. Plus à gauche. Le point de repère, c'est le kilomètre 22 où sur place, vous allez retrouver beaucoup de véhicules d'intervention et donc beaucoup de personnes à proximité des voies, comme le patrouilleur qui est en train d'installer le balisage à l'instant. Donc à l'approche et bien de ce point kilométrique numéro 22, pensez bien à réduire votre vitesse et à bien regarder devant vous et surtout à ne pas céder à la curiosité à l'approche et bien de cette zone accidentée. On va quitter la région et bien lyonnaise pour se retrouver un peu plus au sud du côté et bien du département du Var. Sur l'autoroute A50, vous circulez en direction de Marseille. Notez qu'un véhicule est en panne dans la bretelle numéro 13, Sifour-les-Plages, avec le dépanneur qui est sur place. C'est les seules informations que j'ai à vous transmettre à 5h32.
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Très bonne route à toutes et tous à l'écoute de Radio Vinci Autoroute. D'ici 5 minutes, on va repartir pour un nouveau point complet sur vos conditions de circulation avec cet accident qui se déroule depuis un petit moment. Ça vous concerne, vous qui circulez en direction de Marseille sur l'autoroute A7 Nord, 3 km après la bifurcation A46, A47. Un accident qui neutralise les deux voies les plus à droite. Vous circulez uniquement sur la voie la plus à gauche. On aura l'occasion d'en reparler plus en détail juste après le titre d'Oria. C'est Soirée Mondaine qu'on retrouve tout de suite sur Radio Vinci Autoroute.

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1: 5h44, on est parti pour un nouveau tour complet sur vos conditions de circulation dans ce quart sud-est du pays, avec la seule information à vous transmettre, une information qui se trouve au niveau de Chasse-sur-Rhône. Vous circulez sur l'autoroute A7 Nord en direction de Marseille. 3 km après la bifurcation avec les autoroutes A46 et A47, un accident s'est produit. Cet accident neutralise les deux voies les plus à droite. Vous ne circulez que sur les voies les plus à gauche et la circulation peut être légèrement compliquée à l'approche du secteur. Quelques légers coups de frein à prévoir, mais pas plus. Néanmoins, plusieurs personnes des services de secours sont en action dans cette zone-là. Donc, redoublez bien de vigilance à l'approche de ce kilomètre 22. C'est uniquement la seule information à vous transmettre. Donc, ce que je vous propose, c'est de continuer en musique. La musique qui va arriver dans quelques instants. Et dans quelques instants, on va aussi retrouver votre rendez-vous Play Replay, coup de projecteur sur Avatar, le dernier maître de l'air. Une série très attendue cette semaine à l'approche des vacances d'été. La saison 2 arrive sur Netflix. On voit ça juste après la musique de Gotham Project.

0: Différentes Gotham Project à l'instant sur le 107.7. Très belle route à vous. On va revenir dans un prochain point trafic avec une nouvelle copilote sur cet accident qui se déroule actuellement au niveau de Chasse-sur-Rhône sur l'autoroute A7 Nord en direction de Marseille. Je vous rappelle, hein, les deux voies les plus à gauche sont neutralisées. Voici Play Replay. Comme prévu, Mathilde Ferrière nous parle aujourd'hui du retour d'une série très attendue, Avatar, le dernier maître de l'air.
1: Avatar, le dernier maître de l'air, raconte l'histoire d'Aang, un jeune garçon capable de maîtriser les quatre éléments. L'eau, l'air, la terre et le feu. Dans un monde divisé, il est le seul à pouvoir rétablir l'équilibre.
2: Ça, c'est l'Avatar ?
3: Zouzou, ce n'est qu'un gamin.
4: Si on veut parvenir à l'évêque... J'ai besoin que tu m'apprennes la maîtrise de la Terre. Tu es la meilleure maître de la Terre que je connaisse.
1: Dans la saison 2, la série poursuit ce voyage. Aang continue d'apprendre, le monde s'élargit et les enjeux deviennent plus complexes pour lui comme pour ceux qui l'accompagnent.
5: Je suis navré, Avatar. Je pense que vous faites erreur. Nous ne sommes pas en guerre à Ba Sing Se.
4: Ça fait 100 ans que la Nation du Feu se bat pour conquérir le monde. Dans tout le royaume de la Terre, la guerre fait rage.
1: Adapté de la série culte du même nom, Avatar le dernier maître de l'air est proposé ici en version live-action. Une série pensée aussi bien pour les fans de la première heure que pour ceux qui la découvrent.
6: Le royaume de la Terre est sur le point de tomber.
7: La victoire nous est acquise. La vraie question c'est, quel sacrifice es-tu prêt à faire ?
1: Avatar le dernier maître de l'air saison 2 à découvrir sur Netflix dès le 25 juin.
0: Dès dans 10 minutes, vous allez retrouver une nouvelle copilote et un nouveau point complet sur vos conditions de circulation et sur les informations. Pendant ce temps, un petit peu de musique avec Manon Lisa, le petit pêcheur.

David Bowie pour vous accompagner sur le 107.7, très belle route à toutes et tous, avec des opérations dépannage qui sont en cours. Ça vous concerne dans le secteur de Chasse-sur-Rhône sur l'autoroute A7 Nord, vous qui circulez en direction de Marseille, au niveau de cet accident qui s'est produit 3 km après les sorties les bifurcations de l'autoroute A46 et A47. Vous aurez l'occasion d'avoir plus de détails avec une nouvelle copilote pour le nouveau point trafic. D'ici là, on retrouve Naïka sur le 107.7.

0: Meika pour vous accompagner à l'instant sur le 107.7. Très belle route à toutes et tous. On retrouve tout de suite l'actualité de la rédac du 107.7. Il est 6h.
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2: Bonjour à toutes et à tous. Le dôme de chaleur approche de son pic. 35 départements passent en vigilance rouge à partir de midi. À noter qu'en amont de la fête de la musique qui va battre son plein dans la journée, les préfectures de tous ces départements ont interdit la consommation d'alcool sur la voie publique. 45 autres seront colorés en orange. Les températures continuent aussi leur hausse au Proche et Moyen-Orient. À peine rouvert depuis quelques jours, le détroit d'Ormuz est de nouveau bloqué depuis une décision iranienne. Fermeture annoncée dans la journée d'hier par Téhéran en réaction aux offensives israéliennes qui se poursuivent dans le sud du Liban. Israël, tout comme le Hezbollah, s'accusent toujours mutuellement de violer le cessez-le-feu, tension qui devrait être abordée à Berne, en Suisse, où doivent se tenir des discussions entre les délégations iraniennes et américaines. Sur un autre front, la Biélorussie dans le viseur de l'Ukraine. Volodymyr Zelensky pointe la responsabilité de son homologue biélorusse Alexandre Loukachenko, l'accusant d'aider la Russie dans ses frappes et l'appelant à se distancer de cette guerre. Un mot de sport.
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2: Les sujets maîtrisés par les Pays-Bas, tombeur de la Suède par 5 buts à 1, une première victoire qui les hisse en tête du groupe F. Côté groupe E, l'Allemagne aura été menée par la Côte d'Ivoire jusqu'à la 68e minute, mais le sauveur de la Mannschaft s'appelle Denis Hunda, auteur d'un doublé, son 9e but en 11 sélections. L'Allemagne s'assure donc de jouer les 16e de finale. Et un point historique pris par le Curaçao, son tout premier dans une Coupe du Monde, après son match nul 0-0 contre l'Équateur. Enfin, il y avait aussi de la balle ovale du rugby à suivre hier soir avec la deuxième demi-finale du top 14. Pas assez régulier, trop maladroit, les Parisiens du Stade français se sont inclinés 25-15, laissant aux Montpelliérains la lourde tâche d'affronter un colossal Stade toulousain en finale samedi prochain. Stade toulousain qui avait livré une démonstration avant-hier contre le Racing 92. 6h02, à l'écoute du 107.7, nouveau tour d'horizon de l'actualité dans une heure avec Yoko Trigallo. Très belle matinée, tout de suite, on jette un œil au ciel avec la météo.
4: Oui, Corentin, l'épisode caniculaire se poursuit aujourd'hui sur une grande partie du pays, avec toujours une vingtaine de départements en vigilance orange. Vigilance rouge même sur tous les départements situés entre le centre-ouest et le sud-ouest, donc pensez à bien vous hydrater. Évitez de prendre la route aux heures les plus chaudes de la journée, d'autant que la chaleur n'a pas encore dit son dernier mot et que la tendance va encore se confirmer ces prochains jours. Les températures, quant à elles, vont grimper jusqu'à 38 degrés chez nous dans le sud-est aujourd'hui. 38, ce sera pour Lyon, autrement prévoyez 32 à Nîmes, 31 à Perpignan ou encore 30 à Marseille et à Nice.
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4: Bon réveil et bon début de journée avec nous sur Radio Vinci Autoroute. Il est 6h03 et vous roulez bien actuellement dans tout le quart sud-est du pays. Que vous soyez en Occitanie, en Auvergne-Rhône-Alpes ou en Provence-Alpes-Côte d'Azur, il n'y a pas d'événement majeur et pas non plus de longs bouchons à traverser. Par contre, un accident à vous rappeler au sud de Lyon quand vous partez vers Marseille sur l'A7 Nord. Accident après Chasse-sur-Rhône et la jonction des autoroutes A7 Nord, A46 et A47. À ce niveau-là, vous ne circulez que sur la voie la plus à gauche, donc parfois des coups de frein ponctuels sont à prévoir. Cela dit, pas de retard prévu sur votre trajet, mais attention à observer le corridor de sécurité. Notez aussi des départements du sud-est en vigilance orange canicule. Marquez des pauses régulièrement et hydratez-vous régulièrement aussi.
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Bon début de journée avec nous sur Radio Vinci Autoroute. Il est 6h07. Priorité au trafic à Béziers. On nous signale un départ de feu près des voies de l'autoroute A9 entre Béziers Ouest, sortie 36 et la jonction entre l'A9 et l'A75. Restez bien prudents. Toujours des interventions également en cours au sud de Lyon, près de Chasse-sur-Rhône, au niveau d'un accident dont on reparle dans un prochain point complet après Lady Gaga et Boulevard Désert.

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3: À 6h15, retour au sud de Lyon dans un nouveau point trafic pour évoquer avec vous un accident qui est en cours sur l'A7 Nord en quittant Lyon direction Marseille. Vous êtes concerné 3 km après Chasse-sur-Rhône et l'embranchement des autoroutes A7 Nord, A46 et A47. Vous ne circulez que sur la voie la plus à gauche. Il reste encore des interventions à effectuer et des véhicules à évacuer. Donc c'est pour cette raison que ça dure un peu. Ça occasionne des coups de frein ponctuels, mais pas de longs bouchons et pas de retard prévu non plus sur votre trajet. Attention aussi, près de Béziers, on nous signale un incendie près des voies de l'A9, feu de broussailles déclaré. Entre Béziers Ouest, sortie 36 et la bifurcation des autoroutes A9 et A75, vigilance dans chaque sens de circulation, les équipes se rendent sur place. À part ça, rien d'autre, mais toujours un épisode de canicule qui est en cours dans tout le pays, ou presque. Il fait chaud, ça ne fait que commencer. Vague de chaleur qui entraîne des vigilances orange et rouge aussi, chez nous dans le sud-est, principalement de l'orange, pas sur tous les départements, principalement autour de l'Auvergne-Rhône-Alpes, mais prenez bien vos précautions et hydratez-vous bien.

Bon réveil, bon début de journée et bon week-end avec nous sur Radio Vinci Autoroute. Attention et méfiez-vous, des piétons sont repérés près de Montpellier, entre le péage de Bayargues et Lunel sur l'autoroute A9. Accident toujours en cours aussi au sud de Lyon, mais également depuis peu au nord de Valence après Chana sur l'A7 en direction de Marseille. On refait le point à 6h30 après Paul Young, Katie Tunstall ou encore Lynn pour la musique. Et dans le prochain quart d'heure, nous parlerons du plastique dans notre rendez-vous conso avec l'association de consommateurs Que Choisir Ensemble.

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1: Bientôt 6h30 et un nouvel aperçu de vos conditions de circulation dans la région Provence-Alpes-Côte d'Azur, dans la région Auvergne-Rhône-Alpes et en région Occitanie aussi. D'ailleurs, on commence par là. On nous signale toujours un incendie de végétation près des voies de l'A9, départ de feu signalé entre Béziers-Ouest, sortie 36 et la jonction entre l'A9 et l'autoroute A75. L'alerte aux piétons à Montpellier a pu être clôturée. Le piéton est parti loin des voies. Et puis, retour aussi sur l'autoroute A7 en vallée du Rhône avec deux accidents en cours en direction de Marseille. D'abord sur l'A7 Nord après Chasse-sur-Rhône et la jonction des autoroutes A7 Nord A46 et A47. Il y a toujours un accident qui fait que vous ne passez que sur les voies les plus à gauche, même la voie la plus à gauche qui est la seule voie disponible pour vous. Encore des équipes en intervention, donc observez bien le corridor de sécurité. Et plus au sud, dans la région de Valence en direction de Marseille, un autre accident sur le bas-côté entre Chana, sortie 12, et Tain-l'Hermitage, sortie numéro 13. Sinon, pour l'instant, c'est tout. Rien d'autre à ajouter. Ça roule bien, pas de bouchons particuliers, mais la canicule et toujours plusieurs départements d'Auvergne-Rhône-Alpes en vigilance orange, donc prenez vos dispositions.
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1: Les emballages en plastique restent omniprésents dans les grandes surfaces. Produits frais sous film transparent, bouteilles d'eau, boissons. Constat dressé par l'association de consommateurs Que Choisir Ensemble, anciennement UFC Que Choisir, qui a visité plus de 1500 moyennes et grandes surfaces. Et on vous en parle après téléphone.

0: Bon week-end avec nous sur Radio Vinci Autoroute. Attention toujours à deux accidents en cours entre Lyon et Valence sur l'A7 en redescendant vers Marseille. C'est le cas dans les secteurs de Chasse-sur-Rhône et de Tain-l'Hermitage. À chaque fois, vous perdez au moins une voie de passage avec des équipes en intervention. Vous restez prudent, attentif et avec nous. On en reparle dans 10 minutes dans un prochain point. Et tout de suite, comme prévu, place à votre rendez-vous consommation aux côtés de Lucille Buisson, chargée d'études pour Que Choisir Ensemble. Vous nous révélez une des dernières enquêtes de l'association.
1: Bonjour Lucille Buisson.
2: Bonjour.
1: Le plastique est encore roi dans les rayons des supermarchés, les bouteilles d'eau, les fruits, les légumes emballés. Votre constat, il est sans appel.
2: Oui, on a enquêté avec l'association No Plastique in My City dans plus de 1600 magasins en France. Et le plastique reste omniprésent. Et pourtant, il y a des objectifs assez clair de réduction notamment de la mise sur le marché de bouteilles, mais également de plastique à usage unique de manière plus générale à l'échéance 2030-2040. Et donc on voit qu'on n'est pas sur la bonne trajectoire.
1: Et c'est particulièrement visible quand on voit les rayons, notamment ceux des eaux en bouteille, en plastique.
2: Oui, pour bien se rendre compte, on a pu référencer plus de 180 références distributeurs d'eau et boissons. Donc ça montre bien à quel point la stratégie des distributeurs ne va pas dans le sens d'une réduction du nombre de boissons embouteillées dans du plastique mises à disposition des consommateurs.
1: Et autre chiffre fort dans votre enquête, il concerne les fruits et les légumes qui sont pour la plupart emballés.
2: On a d'abord le rayon fruits et légumes classiques, vrac. Sur les 5 légumes et fruits les plus consommés, 60% d'emballés. Et c'est très vrai pour le bio avec plus de 90% d'emballage plastique. Et oui, cette tendance des fruits et légumes prédécoupés, puisque 2/3 des magasins en proposent. Donc ça a même été une surprise puisqu'en plus, ils sont plus chers pour les consommateurs et ils se conservent moins longtemps puisqu'ils sont déjà découpés.
1: Et d'ailleurs, à un moment, on a beaucoup parlé de la vente de produits en vrac. On a l'impression qu'on a totalement reculé là-dessus.
2: Oui, c'est un résultat de l'enquête qui nous a surpris puisqu'on passe de 58% en 2023 de magasins de grande surface qui proposent un rayon vrac à 38% en 2026. Donc le recul est très net et c'est d'autant plus surprenant au vu des objectifs qui existent et au vu de la potentialité du vrac pour réduire les emballages de pâtes, de riz, d'amandes. Donc voilà, une solution qui trouve pas sa place en grande surface. En revanche, en magasin bio, c'est très disponible. 95% des magasins en proposent, avec un nombre de références d'ailleurs bien supérieur à la grande surface traditionnelle. Donc, on voit aussi que le modèle est possible.
1: Le plastique est loin d'avoir disparu des rayons des grandes surfaces. Bien au contraire, l'association Que Choisir Ensemble le regrette et appelle donc à agir. Merci Lucille Buisson.
2: Merci à vous.
0: Et vous retrouverez tous nos rendez-vous en partenariat avec Que Choisir Ensemble sur notre site et notre application. Quant à nous, on se retrouve pour un nouveau point trafic complet après Louisa et Joe Edouard Filet.
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1: L'infotrafic à 7h moins le quart ce matin dans le sud-est commence d'abord par nous emmener près d'Avignon où des obstacles ont été repérés sur l'A7 en direction de Lyon entre Le Pontet sortie 23 et Orange Sud sortie 22. On nous signale une bâche sur les voies et on reste sur l'A7 mais entre Lyon et Valence en direction de Marseille avec deux accidents. Premier accident 3 km après Chasse-sur-Rhône et la bifurcation entre l'A7 Nord, l'A46 et l'A47. À ce niveau-là, il y a encore des équipes qui interviennent et par conséquent la circulation s'est effectue que sur la voie la plus à gauche. Et plus au sud, au nord de Valence, un autre accident en direction de Marseille entre Chana et Saint-Hermitage, sortie 12 et 13. Vous ne circulez que sur les voies les plus à gauche. À part ça, c'est tout. On rappelle aussi une sortie un peu compliquée, celle du Muy dans le Var sur la bite numéro 36. Dans les deux sens de circulation, ça peut vous concerner. Donc un petit peu d'attente avant de retrouver le réseau secondaire. Et toujours aussi plusieurs départements du sud-est en vigilance orange canicule.

Radio Vinci Autoroute, il est 6h49, toujours plusieurs départements en vigilance orange, voire rouge, dans le nord-ouest et le centre-ouest pour risque de canicule. Le sud-est est concerné aussi, toujours deux accidents en vallée du Rhône, mais pas de changement depuis le dernier point trafic. Et on en refait un prochain après James Brown, Aventura et Vernis Rouge. Prochain point après 7h et les infos de la rédaction.

0: Bon week-end et bon début de journée avec nous sur le 107.7. On se retrouve juste après les infos de la rédaction. On reparlera trafic et météo. Il est 7h.
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0: Bonjour à toutes et à tous. Le dôme de chaleur approche de son pic. 35 départements passant en vigilance rouge à partir de midi. À noter qu'en amont de la fête de la musique qui va battre son plein dans la journée, les préfectures de tous ces départements ont interdit la consommation d'alcool sur la voie publique. 45 autres départements seront colorés en orange aujourd'hui. La météo à la fin de ce flash. Les températures continuent aussi leur hausse au Proche et Moyen-Orient. À peine rouvert depuis quelques jours, le détroit d'Ormuz est de nouveau bloqué depuis une décision iranienne. Fermeture annoncée dans la journée d'hier par Téhéran en réaction aux offensives israéliennes qui se poursuivent dans le sud du Liban. Israël, tout comme le Hezbollah, s'accusent toujours mutuellement de violer le cessez-le-feu. Tension qui devrait être abordée à Berne, en Suisse, où doivent se retrouver dans la journée des délégations iraniennes et américaines. Sur un autre front, la Biélorussie dans le viseur de l'Ukraine. Volodymyr Zelensky pointe la responsabilité de son homologue biélorusse, Alexandre. Puisque Loukachenko, l'accusant d'aider la Russie dans ses frappes et l'appelant à se distancer de cette guerre. On parle sport.
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0: Et c'est un sujet maîtrisé pour les Pays-Bas, tombeurs de la Suède par 5-1. Une première victoire qui les hisse en tête du groupe F. Côté groupe E, l'Allemagne aura été menée par la Côte d'Ivoire jusqu'à la 68e minute. Le sauveur de la Mannschaft s'appelle Dennis Undav, auteur d'un doublé. Son 9e but en 11 sélections. L'Allemagne s'assure de jouer les 16e de finale désormais. Et un point historique pris par le Curaçao. Son tout premier point dans une Coupe du Monde après son match nul 0-0 contre l'Équateur. Et puis il y avait aussi de la l'ovale du rugby à suivre hier soir avec la deuxième demi-finale du top 14. Pas assez régulier, trop maladroit, les Parisiens du Stade français se sont inclinés 25-15, laissant aux Montpelliérains la lourde tâche d'affronter un colostade Stade Toulousain en finale samedi prochain. Stade Toulousain qui avait livré une démonstration avant-hier contre le Racing 92. 7h02, c'est la fin de ce flash. Retour de l'infotrafic dans un instant après votre météo.
3: Merci beaucoup Yoko. L'épisode caniculaire se poursuit aujourd'hui sur une grande partie du pays, avec toujours une vingtaine de départements en vigilance orange. Vigilance rouge même sur tous les départements situés entre le centre-ouest et le sud-ouest, donc pensez à bien vous hydrater. Évitez de prendre la route aux heures les plus chaudes de la journée, d'autant que la chaleur n'a pas encore dit son dernier mot et que la tendance va encore se confirmer ces prochains jours. Et les températures, quant à elles, vont grimper jusqu'à 38 degrés chez nous aujourd'hui dans le sud-est. Ce sera du côté de Lyon. Autrement, prévoyez 32 à Nîmes, 31 à Perpignan ou encore 30 à Marseille et à Nice.
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3: Pas grand chose à signaler ce dimanche matin à 7h03 dans le sud-est. C'est la bonne heure pour voyager, pour prendre la route. Pas de complications, pas de bouchons non plus. Et une seule info à retenir, c'est un accident dans la région de Valence sur l'A7 en direction de Marseille. Accident entre Chana sortie 12 et Tain-l'Hermitage sortie 13. Vous ne circulez que sur les deux voies les plus à gauche. Attention aux équipes qui interviennent. Observez bien le corridor de sécurité. Marquez des pauses régulièrement aussi. Hydratez-vous bien. On rappelle que plusieurs départements d'Auvergne-Rhône-Alpes sont en vigilance orange canicule. D'autres départements de France sont même eux en vigilance rouge, donc il faut vraiment prendre vos précautions. Notez aussi que plusieurs départements du sud-est sont en vigilance orange élevée face à un risque d'incendie fort. Donc là aussi, prenez vos précautions, pas de mégots dans la nature et ayez les bons réflexes.
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Beautiful Girls pour bien démarrer leur ensemble avec Sean Kingston, La Suite avec Shania Twain et Jack avec Carla. Le retour au trafic à 7h15. Et dans le prochain quart d'heure, nous serons sur la route avec Mentissa, notre invitée de la semaine.

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0: route avec Shania Twain et le retour au trafic arrive dans 30 secondes.
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À 7h15, pas de changement depuis le dernier point. Ça se passe bien devant vous dans tout le quart sud-est du pays, que vous soyez en Occitanie, en Auvergne-Rhône-Alpes ou en Provence-Alpes-Côte d'Azur. Aucun bouchon pour l'instant. Une météo qui reste ensoleillée, même très chaude en ce moment, avec plusieurs départements d'Auvergne-Rhône-Alpes en vigilance orange pour canicule, et ce ne sont pas les seuls concernés. Et on reste en Auvergne-Rhône-Alpes avec un accident à vous rappeler en vallée du Rhône quand vous redescendez la 7 vers Marseille. Vous êtes concerné entre Chana et Tain-l'Hermitage, sortie 12 et 13. Vous ne circulez que sur les voies les plus à gauche avec beaucoup d'équipes qui interviennent sur place. Mais sinon, à part ça, c'est tout. Et dans un instant, nous serons sur la route avec la chanteuse Mentissa. Est-ce une bonne idée quand elle se décrit elle-même comme une mauvaise copilote ? À vous de juger, mais on la retrouve juste après Soprano.

0: Petite Allez, séance de sport avec Soprano pour bien démarrer la journée. Et retour au trafic dans 10 minutes. Pour l'instant, ça se passe bien, pas de changement.
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0: Avec celle qui vient de sortir son deuxième album, nous l'avons rencontrée dans un café parisien en pleine séance d'interview.
2: C'est une enfant difficile que j'ai en face de moi. Quoique, une jeune femme de plus en plus affirmée et qui se retourne sur son passé avec tendresse et objectivité. Bonjour Mentissa.
3: Bonjour.
2: Merci d'être au micro du 107.7 pour accompagner tous nos auditeurs sur la route, depuis Paris jusqu'à Biarritz, de Biarritz à Nice, de Marseille à Lyon. Vous connaissez, vous, la France, ses routes, parce que vous venez de Belgique, précisons-le.
3: C'est ça, je connais assez bien ces routes-là, les longs paysages où justement on emmène avec nous les chansons, des petites histoires. Moi j'adore aussi quand je suis

0: Sur la route, écouter des podcasts, écouter des émissions, c'est le moment quoi. C'est finalement, je trouve qu'on a peu de temps dans nos vies aujourd'hui. Tout va tellement vite que justement, quand on fait de la route, c'est un peu le seul moment où on n'a pas trop le choix que d'accepter le temps en fait.
1: C'est pas faux.
0: Et de se laisser porter un peu par le temps.
1: Ouais. Je vous présentais comme une enfant difficile. Alors je sais que vous ne m'en voulez pas puisque c'est le titre de votre nouvel album. Parmi ces enfants difficiles, il y a vous. En tout cas, cette étiquette que l'on vous a collée sur le front quand vous étiez plus jeune.
0: Oui.
1: Et c'est ce que vous expliquez dans cette chanson.
0: C'est ce que j'explique. Je pense qu'à travers cette chanson, j'avais aussi envie de faire la paix avec la petite moi et de lui dire à la petite Mélissa qu'en fait, elle n'a rien fait de mal. On ne mesure pas les dégâts quand un enfant de 6-7 ans est constamment pointé du doigt, constamment puni. En fait, en tant qu'enfant, on a l'impression qu'on a fait quelque chose de super grave. Alors qu'en fait, faire des bêtises, c'est pas la fin du monde. Et moi, j'aurais aimé de temps en temps qu'on me dise « Bon, ok, t'as fait ça, tu le refais plus, mais bon, c'est pas grave. »
1: Et qu'est-ce que pourrait faire un enfant difficile à l'arrière d'une voiture ?
0: Jouer à des jeux, pourquoi pas, se disputer avec ses frères et sœurs, ça c'est quelque chose qu'on fait assez souvent.
1: Et on n'est pas forcément difficile.
0: Oui, et les parents qui crient arrêtez. Regarder par la fenêtre, moi je faisais ça beaucoup quand j'étais plus jeune. Je m'imaginais ma vie. Souvent j'aimais trop.
1: Vous projeter comme ça.
0: Moi je me suis toujours beaucoup projetée.
1: Et vous avez votre permis vous d'ailleurs ?
0: Ah non, je n'ai pas mon permis.
1: Ah, donc vous êtes copilote ?
0: Je suis copilote, oui. Apparemment, on dit que je suis une très très mauvaise copilote.
1: Ah, mauvaise, c'est-à-dire ?
0: Bah, je sais pas.
1: Difficile, là aussi.
0: C'est vrai que souvent, je donne mon avis alors que c'est pas moi qui conduis. Je dis, mais non, là, t'aurais pu...
1: Bah non, mais au contraire, vous participez au voyage.
0: Bah, j'essaie de contribuer à ma façon, mais souvent, ma maman dit que je suis une très mauvaise copilote aussi pour l'aider parfois, pour être son GPS.
1: Vous voulez que je vous dise, s'il n'existe pas d'enfant difficile, il n'existe pas de mauvais copilote.
0: Ah.
1: Bon, on se retrouve après le prochain point trafic, Mélissa, pour parler de votre album. Vous restez avec nous ?
0: Oui, bien sûr.
1: À tout de suite.

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1: L'infotrafic revient comme tous les quarts d'heure à 7h30 devant vous dans le quart sud-est du pays. Ça se passe bien actuellement. Notez simplement un accident en cours en vallée du Rhône quand vous redescendez la 7 vers Marseille. Ça se passe entre Chana sortie 12 et Tain-l'Hermitage sortie 13. Vous ne circulez que sur les deux voies les plus à gauche. Des services interviennent sur celle de droite. Et sinon, pour l'instant, c'est tout. On rappelle aussi qu'il y a toujours plusieurs départements en vigilance orange pour canicule aujourd'hui dans le sud-est, principalement autour de l'Auvergne-Rhône-Alpes. Ce ne sont pas les seuls départements concernés. Vigilance rouge même d'actualité entre le centre-ouest et le sud-ouest. Donc prenez bien vos précautions si vous comptez faire un long voyage aujourd'hui.
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1: Et à 7h31, il est l'heure de retrouver Mentissa à l'occasion de la sortie de son nouvel album.
2: C'est une enfant difficile que j'ai en face de moi. Quoique, une jeune femme de plus en plus affirmée et qui se retourne sur son passé avec tendresse et objectivité. Bonjour Mentissa.
3: Bonjour.
2: Merci d'être au micro du 107.7 pour accompagner tous nos auditeurs sur la route, depuis Paris jusqu'à Biarritz, de Biarritz à Nice, de Marseille à Lyon. Vous connaissez, vous, la France, ses routes, parce que vous venez de Belgique, précisons-le.
3: C'est ça, je connais assez bien ces routes-là, les longs paysages où justement on emmène avec nous les chansons, des petites histoires. Moi j'adore aussi quand je suis sur la route, écouter des podcasts, écouter des émissions. C'est le moment quoi, c'est finalement je trouve qu'on a peu de temps dans nos vies aujourd'hui, tout va tellement vite que justement quand on fait de la route, c'est un peu le seul moment où on n'a pas trop le choix que d'accepter le temps en fait.
2: C'est pas faux.
3: Et de se laisser porter un peu par le temps.
2: Ouais. Je vous présentais comme une enfant difficile, alors je sais que vous ne m'en voulez pas puisque c'est le titre de votre nouvel album. Parmi ces enfants difficiles, il y a vous. En tout cas, cette étiquette que l'on vous a collée sur le front quand vous étiez plus jeune.
3: Oui.
2: Et c'est ce que vous expliquez dans cette chanson.
3: C'est ce que j'explique. Je pense qu'à travers cette chanson, j'avais aussi envie de faire la paix avec la petite moi et de lui dire à la petite Mentissa qu'en fait, elle n'a rien fait de mal. On ne mesure pas les dégâts quand un enfant de 6-7 ans est constamment pointé du doigt, constamment puni. En fait, en tant qu'enfant, on a l'impression qu'on a fait quelque chose de super grave. Alors qu'en fait, faire des bêtises, c'est pas la fin du monde. Et moi, j'aurais aimé de temps en temps qu'on me dise « Bon, ok, t'as fait ça, tu le refais plus, mais bon, c'est pas grave. »
2: Et qu'est-ce que pourrait faire un enfant difficile à l'arrière d'une voiture ?
3: Jouer à des jeux, pourquoi pas, se disputer avec ses frères et sœurs, ça c'est quelque chose qu'on fait assez souvent.
2: Et on n'est pas forcément difficile.
3: Oui, et les parents qui crient arrêtez. Regarder par la fenêtre, moi je faisais ça beaucoup quand j'étais plus jeune. Je m'imaginais ma vie. Souvent j'aimais trop.
2: Vous projeter comme ça.
3: Moi je me suis toujours beaucoup projetée.
2: Et vous avez votre permis vous d'ailleurs ?
3: Ah non, je n'ai pas mon permis.
2: Ah, donc vous êtes copilote ?
3: Je suis copilote, oui. Apparemment, on dit que je suis une très très mauvaise copilote.
2: Ah, mauvaise, c'est-à-dire ?
3: Bah, je sais pas.
2: Difficile
3: là aussi. C'est vrai que souvent je donne mon avis alors que c'est pas moi qui conduis. Je dis ah mais non là t'aurais pu
2: Non mais au contraire vous participez au voyage.
3: J'essaie de contribuer à ma façon, mais souvent ma maman dit que je suis une très mauvaise copilote aussi, pour l'aider parfois pour être son GPS.
2: Vous voulez que je vous dise, il n'existe pas d'enfant difficile, il n'existe pas de mauvais copilote.
3: Ah.
2: Bon, on se retrouve après le prochain point trafic, Mentissa, pour parler de votre album. Vous restez avec nous?
3: Oui bien sûr.
1: Et priorité au trafic tout de suite à 7h33, on nous signale un accident sur l'autoroute A7 en direction de Lyon entre Tain-l'Hermitage et Chana, les sorties 13 et 12. Un accident en cours dans l'autre sens de circulation aussi. Et on refait le point après Dua Lipa tout de suite.

0: 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Bref, retour au trafic avec deux accidents en cours au nord de Valence sur l'A7. L'un en direction de Lyon, l'autre en direction de Marseille. Et vous restez avec nous pour en reparler après Code ou encore Jungle.
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1: Trois accidents en cours dans le sud-est à 8h moins le quart, mais un trafic qui reste quand même parfaitement fluide. Bienvenue sur le 107.7, direction tout de suite la Provence, la région d'Aubagne et l'autoroute à 501, avec un accident en direction de Marseille au niveau de l'échangeur pour Aubagne. Vous restez prudent au échangeur pour les Solons. Donc une fois passé Gemnos et le péage de Pont de l'Étoile, c'est au niveau de la bretelle de sortie, mais ça ne vous empêche pas de sortir quand même. Pour l'instant, le secteur n'est pas encore sécurisé et attention aux piétons près du véhicule accidenté. Entre Valence et Lyon, il y a également deux accidents sur l'A7. En direction de Lyon, ça se passe entre Tain-l'Hermitage et Chana, sortie 13 et 12. Ça se passe dans un refuge, donc loin des voies. Et dans l'autre sens, depuis Lyon vers Marseille, ça se passe également entre Chana, sortie 12, et Tain-l'Hermitage, sortie 13. Mais là, vous ne circulez que sur les voies les plus à gauche. Les équipes interviennent sur celles de droite. À part ça, c'est tout. Rien d'autre à ajouter pour le moment. Ça roule bien ailleurs. Et notez toujours plusieurs départements d'Auvergne-Rhône-Alpes en vigilance orange canicule. Hydratez-vous régulièrement et évitez de prendre la route aux heures les plus chaudes de la journée.

La route avec Kikidi pour se réveiller en fanfare et à 7h49, priorité au trafic à Nice sur l'A8. On nous signale une voiture en panne ou plutôt un camion en panne et arrêté juste après le péage de Nice-Saint-Isidore en direction d'Aix-en-Provence. Toujours des accidents en cours aussi près d'Aubagne et près de Valence. On en reparle après 8h, les infos et la musique d'ici là. Il y aura Willy Deville, Natacha Saint-Pierre et tout de suite voici Without the Face.

0: 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Ne manquez pas un nouveau point trafic et un bulletin météo juste après les infos de la rédaction. Il est déjà 8h.
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2: Bonjour à toutes et à tous. Le cessez-le-feu aura duré un jour au Moyen-Orient. De nouvelles frappes israéliennes sur le sud du Liban ont fait au moins 23 morts hier, malgré un arrêt des combats signé la veille dans la foulée du protocole d'accord signé par Téhéran et Washington pour mettre fin au conflit. En réaction, l'Iran a donc annoncé refermer le détroit d'Ormuz. Des pourparlers se tiennent aujourd'hui, centrés sur le programme nucléaire iranien. Ils sont prévus pour une durée renouvelable de 60 jours. Le vice-président américain Jed Evans, qui y participe, vient d'arriver en Suisse. En France, la 45e fête de la musique sous presque 45 degrés, puisque 41 degrés sont annoncés par endroits. Qui osera donc se déhancher sous un soleil brûlant? Les festivités s'annoncent fortement perturbées, en particulier dans les 35 départements concernés par la vigilance rouge. La consommation d'ailleurs d'alcool sera prohibée dans ces secteurs. De Auch à Nanterre, en passant par Châteauroux, un certain nombre de villes ont déjà annulé les concerts prévus. Avec ses 5 frères, on lui doit les franchises Far Cry ou encore Assassin's Creed. Le cofondateur du géant français des jeux vidéo Ubisoft, Claude Guillemant, s'est tragiquement éteint. On l'a appris hier après-midi. Il fait partie des 2 victimes d'un accident d'avion de tourisme en Loire-Atlantique. Il avait 69 ans. Et puis sur un autre front, la Biélorussie, dans le viseur de l'Ukraine, Volodymyr Zelensky pointe la responsabilité de son homologue biélorusse, Alexandre Loukachenko, l'accusant d'aider la Russie dans ses frappes et l'appelant à se distancer de cette guerre. On parle football et on prend la direction du Mexique tout de suite.
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2: Et les résultats de la deuxième journée des poules, les Pays-Bas ont surclassé la Suède 5 buts à 1 et ont ainsi fait un grand pas vers la qualification en 16e de finale de la Coupe du Monde. La Tunisie a écrasé le Japon à l'instant, 4 buts à 0. Aujourd'hui à 18h, l'Espagne affronte l'Arabie Saoudite et à 21h, la Belgique sera face à l'Iran. 8h02, c'est la fin de ce flash. Retour de l'actualité dans une heure. L'infotrafic, ça arrive et ce sera juste après votre météo.
4: Merci beaucoup Yoko. L'épisode de forte chaleur se poursuit aujourd'hui sur la majeure partie de l'Hexagone avec une vingtaine de départements qui restent en vigilance orange, vigilance rouge même sur tous les départements situés entre le centre-ouest et le sud-ouest. Donc pensez à bien vous hydrater. Évitez aussi de prendre la route aux heures les plus chaudes de la journée, d'autant que la chaleur n'a pas encore dit son dernier mot et que la tendance va encore se confirmer ces prochains jours. Et sinon, les températures quant à elles vont grimper jusqu'à 38 degrés chez nous aujourd'hui dans le sud-est. Ce sera à Lyon. Autrement, prévoyez 32 à Nîmes, 31 à Perpignan ou encore 30 à Marseille et à Nice.
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4: Pas de bouchons, mais 4 accidents. Voici le programme à 8h03 dans le quart sud-est du pays. On rappelle que je surveille pour vous ce dimanche matin les régions Occitanie, Auvergne-Rhône-Alpes et Provence-Alpes-Côte d'Azur, avec donc plusieurs accidents en ce moment. D'abord, entre Valence et Lyon, sur l'A7 en direction de Marseille, des équipes interviennent une trentaine de kilomètres après Chana, sortie 12, sur la voie la plus à droite auprès d'une voiture accidentée. Donc ça ne vous laisse que les 2 voies de gauche pour circuler. Et dans l'autre sens, en direction de Lyon, entre Tain-l'Hermitage et Chana, sortie 13 et 12. Un autre accident est en cours, mais dans un refuge, celui-ci. Attention également aux équipes, observez le corridor de sécurité. Direction désormais la région d'Aubagne, avec un accident sur l'autoroute A501 en direction de Marseille. C'est au niveau de la sortie 7 pour Aubagne-les-Solans. C'est au niveau de la bretelle de sortie, mais ça ne vous empêche pas de sortir tout de même. Attention aux piétons près du véhicule en question. Dans la région d'Auriol, donc pas loin de là, en direction d'Aubagne, sur l'A520, un accident signalé juste après le péage d'Auriol, ça reste à confirmer. Et puis dans le Var, une nouvelle info sur l'A57, des sangliers errants repérés près des voies entre Pugéville et Sainte-Christine, sorties 10 et 8. Vigilance dans chaque sens de circulation. Vous restez à l'écoute, on refait le point pour voir comment ça évolue d'ici 10 minutes. Et attention aussi toujours à la météo très chaude aujourd'hui. Plusieurs départements d'Auvergne-Rhône-Alpes sont d'ailleurs en ce moment placés en vigilance orange pour canicule.
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4: Et le prochain point trafic complet, ce sera dans 10 minutes.
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4: La Coupe du Monde de football se poursuit ce dimanche et chaque jour sur le 107.7, retrouvez un chiffre marquant de cette édition. Le chiffre du jour aujourd'hui, c'est 1000. La rencontre Tunisie-Japon vient de se terminer par la victoire qui était la 1000e victoire de la Coupe du Monde. Et à l'occasion, nous allons revenir avec vous sur la première édition disputée en 1930 en Uruguay.
5: Oui, à l'époque, l'Uruguay brille en foot aux Jeux Olympiques avec une médaille d'or en 1924 et en 1928. Le Français Jules Rimet, président de la Fédération internationale de football, a une envie, organiser une compétition uniquement de foot tous les 4 ans, intercalée entre les JO. Et c'est l'Uruguay qui obtient l'organisation de ce premier mondial. 13 équipes y participent, dont seulement 4 du continent européen, dont la France. Il faut dire que la durée du voyage en bateau pour Montevideo, la capitale, prend 2 semaines. Le contexte économique n'est pas fameux après le krach boursier de 1929, mais ça marche. La compétition est un grand succès populaire et c'est un Français, Lucien Laurent, qui inscrit le tout premier but de l'histoire de la Coupe du Monde face au Mexique le 13 juillet 1930. L'Uruguay remportera la compétition à la maison après une victoire en finale contre l'Argentine, 4-2.
4: Et retrouvez chaque jour un chiffre marquant de cette Coupe du Monde sur le 107.7, sans oublier bien sûr les résultats dans nos flashs d'actualité. On repart justement dans le prochain quart d'heure avec l'hymne de la Coupe du Monde signé Shakira et Burna Boy, c'est Die Die, et ça arrive juste après Matt Cohn.

0: L'hymne officiel de la Coupe du Monde 2026, signé Shakira et Burna Boy. Et un nouveau point trafic complet dans 30 secondes.
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0: Et l'infotrafic à 8h15 nous emmène d'abord à Lyon avec cette nouvelle information sur l'A46, l'Est de Lyon. Quand vous arrivez de l'A43 au tout début de l'autoroute, donc dans le secteur de Manicieux avant Saint-Priest, il y a un accident qui est d'actualité sur la voie la plus à droite, c'est au kilomètre 41. Un patrouilleur intervient sur place, donc le secteur est sécurisé et vous circulez tout de même sur les deux voies les plus à gauche. Je reste du côté de l'Auvergne-Rhône-Alpes, mais cette fois-ci sur l'autoroute A7 en direction de Marseille, avec là aussi des équipes qui interviennent auprès d'une voiture accidentée, une trentaine de kilomètres après Chana, la sortie numéro 12. Vous ne circulez toujours que sur les deux voies les plus à gauche. Et un autre accident, troisième accident à vous rappeler, dans la région d'Aubagne sur la 501 en direction de Marseille. C'est dans la sortie numéro 7 pour Aubagne-les-Solans. Ça n'empêche pas de sortir. Le patrouilleur intervient sur place. Vous observez bien le corridor de sécurité. Attention aussi dans le Var à des sangliers errants repérés près des voies de l'autoroute A57 entre Pugéville et Sainte-Christine, sortie 10 et 8. Vigilance dans chaque sens de circulation. Et enfin, une dernière et nouvelle info. Cette fois-ci entre Nîmes et Orange sur l'A9 en direction de l'Espagne. On nous signale des obstacles sur les voies, une dizaine de kilomètres après la sortie 23 pour Remoulin. À part ça, rien d'autre, pas de bouchons, ça se passe bien, pas d'événement majeur non plus. Côté météo, sur les voies, une dizaine de kilomètres après la sortie 23 pour Remoulin. À part ça, rien d'autre, pas de bouchons, ça se passe bien, pas d'événement majeur non plus. Côté météo, c'est du soleil, même...

Belle route, bon voyage et bon week-end avec nous sur A2 Vinci Autoroute. Merci de votre fidélité, ça se passe bien devant vous ce matin. Dans le grand quart sud-est du pays, que vous soyez plus près de Lyon, Clermont-Ferrand, Montpellier, Avignon, Narbonne, Perpignan, Carcassonne ou encore dans toute la région PACA. On s'arrête par contre au sud d'Avignon avec cette nouvelle info, des obstacles repérés sur l'A7 en direction de Lyon. Vous êtes concernés entre Sénas et Cavaillon, les sorties 26 et 25. Obstacle toujours signalé aussi sur l'A9 depuis Orange vers l'Espagne après Romoulin, la sortie 23, donc avant d'arriver dans le secteur de Nîmes. Et toujours pas mal d'accidents en cours aussi. On aura l'occasion de refaire le point après Métronomie, Jill is Lucky ou encore les Refugee All Stars. Et le prochain point, donc plutôt après le prochain point, une sortie en famille au musée de la Lavande.

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1: Avec toujours trois accidents d'actualité dans le sud-est à 8h30 ce dimanche matin devant vous, mais un trafic qui pour autant reste fluide, quel que soit le secteur que vous traversez. On apprend d'ailleurs qu'un des trois accidents est terminé, celui qui se trouvait au nord de Valence, par contre à l'est de Lyon sur l'autoroute A46. Dans le secteur de Manicieux, donc au tout début de la 46, quand vous venez de bifurquer de la 43 avant d'arriver à Saint-Priest, il y a des équipes qui interviennent au niveau d'une voiture qui est accidentée. C'est vraiment juste avant la sortie Saint-Priest-Bélair numéro 11. Vous ne circulez que sur les voies les plus à gauche et vous restez attentif aux équipes qui sont sur place. Attention aussi, un autre accident est en cours dans le secteur d'Aubagne sur l'autoroute A501 en partant vers Marseille. C'est au niveau de la sortie numéro 7 Aubagne-Nord-les-Solans. Donc là aussi, des équipes interviennent sur les lieux. Sinon, je vous retrouve également dans le Var sur l'A57. Je vous rappelle des sangliers errants repérés près des voies entre Pugéville et Sainte-Christine, sortie 10 et 8. Vigilance dans chaque sens, les animaux peuvent traverser les voies. Et enfin, entre Nîmes et Orange, sur l'autoroute A9, attention à un patrouilleur en intervention pour ramasser des obstacles en direction de l'Espagne. On est entre Remoulin et Nîmes-Est, les sorties 23 et 24. À part ça, rien d'autre à vous signaler, mais toujours une vigilance de mise pour ceux qui nous écoutent en ce moment, notamment en Auvergne-Rhône-Alpes, parce qu'il y a plusieurs départements qui sont en vigilance orange canicule. Il va encore faire très chaud aujourd'hui. Donc sur la route, pensez à éviter les heures les plus chaudes de la journée. Hydratez-vous régulièrement et ayez toujours de l'eau en quantité suffisante dans votre véhicule.
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1: Et dans un instant, une idée de sortie en famille qui sent bon l'été et la Provence. La lavande est en pleine saison et si vous partez bientôt dans le Luberon, rendez-vous au musée de la lavande pour une visite immersive et parfumée à découvrir juste après Judith Godrèche et Benjamin Biolay.

0: 8h, c'était Judith Godrèche et Benjamin Biolay. Il est 8h34 et ne manquez pas dans 10 minutes un nouveau point complet sur vos conditions de circulation ce dimanche matin dans le sud-est. Rassurez-vous, c'est la bonne heure pour prendre la route. Pour l'instant, les voyants sont au vert. Et donc, comme promis tout de suite, direction la Provence. On vous emmène au musée de la Lavande de Coustelet pour une sortie idéale en famille si vous êtes de passage dans la région ou alors à l'approche des vacances peut-être.
1: Aujourd'hui, j'ai rendez-vous dans un lieu dédié à cette plante emblématique au musée de la Lavande à Coustelet. Max Linselet, le responsable du musée, m'y attend.
2: Bonjour.
1: Avant de commencer la visite, il est important de revenir sur les bases. Quelle est la différence entre le lavandin et la lavande fine?
2: Quand on parle de la lavande de Provence, c'est une variété spécifique, on parle de la lavande fine. Alors c'est une essence qui est très douce, qu'on peut appliquer pure sur la peau, qui sert pour soulager les démangeaisons des piqûres de moustiques. On s'en sert aussi pour apaiser la peau après un coup de soleil ou une brûlure. Le lavandin, il pousse partout entre 0 et quasiment 1000 mètres d'altitude. C'est pour ça qu'on en met dans les jardins, parce que c'est plus facile. Pour les anciens dans la région, c'était la plante de l'hygiène, hein, la lavande.
3: Avant, je ne connaissais pas la différence entre les deux. J'avais que du lavandin principalement, et je mettais que pour l'odeur, en fait, pour le parfum. Puis je suis là, j'utilise vraiment, et je suis contente, ça marche plutôt bien.
2: Donc en fait, la fine, on dit que c'est la lavande de Provence parce qu'il y a encore 300 ans, le seul endroit au monde où on pouvait trouver un plant, c'était les montagnes de notre région.
1: Après ce petit cours théorique, il est l'heure de la pratique. La visite se poursuit à l'intérieur du musée qui est séparé en deux parties. Parfumerie et patrimoine. Et d'ailleurs, dès le début, nous arrivons devant cet appareil qui sert à distiller la lavande.
2: Il date de 1626. C'est à ce moment-là que les Provençaux ont commencé à construire des alambics pour extraire l'essence. Et on retrouve en fait à la sortie du serpentin un mélange d'eau et d'huile.
3: En fait, c'est hyper intéressant parce qu'on se rend pas compte de tout le travail qu'il y a derrière, de la complexité de la culture de la lavande fine et de la distillation aussi derrière.
4: Les alambics, on a adoré, surtout ceux avec les grosses roues, on adore, ça sent bon.
2: Donc on leur fait sentir l'huile essentielle de lavande fine. Juste une petite goutte sur le poignet. Elle était dans les fleurs il y a encore 3 semaines. C'est assez extraordinaire quand ça sort de l'alambic comme ça. Bon, on ne pourrait pas la vendre comme ça, il faut l'affiner pendant au moins 1 ou 2 ans pour que le parfum très vert en fait s'adoucisse un petit peu.
5: Comme on entend tellement parler de la lavande et puis que c'est vraiment un produit provençal, ben on voulait voir comment c'était distillé.
6: On mettait des sachets de lavande dans les armoires, mais je ne savais pas que c'était aussi vertueux.
1: Pour accéder facilement au musée de la lavande de Luberon, sortez soit Avignon Sud ou Cavaillon sur l'autoroute A7 et suivez la direction d'Apt.
0: Et retrouvez d'autres idées de sortie autour de chez vous sur notre site et notre application. Moi, je vous retrouve tout de suite à Nice sur l'autoroute A8. Nouvelle info en direction d'Aix-en-Provence. Un poids lourd arrêté, stationné juste après le péage de Nice-Saint-Isidore. Et dans le prochain point, après Dissis ou encore Taïmine-Pala, on repartira du côté d'Aubagne et du côté de Lyon pour évoquer deux accidents qui restent en cours.
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1: Pas grand chose à vous signaler dans ce point trafic de 9h moins le quart, ça se passe très bien devant vous, dans le quart sud-est du pays, pas d'événements majeurs, pas de bouchons non plus, les voyants sont au vert, la météo aussi. Il va faire chaud encore aujourd'hui, plusieurs départements sont en vigilance rouge dans le centre et le sud-ouest du pays. Plus près de chez nous, à l'est, notamment en Auvergne-Rhône-Alpes, c'est vigilance orange pour plusieurs départements, donc hydratez-vous bien. Sinon, on a aussi à vous rappeler un accident dans le secteur de Manicieux, à l'est de Lyon, sur l'A46 en direction de Marseille et de Saint-Etienne. C'est au niveau de la sortie pour Saint-Priest-Bélair, sortie 11, ou en tout cas juste un tout petit peu avant. Des équipes interviennent, la voie de droite reste neutralisée pour le moment. Mais sinon, une fois que vous savez ça, vous savez tout. Pensez à chaque fois que vous apercevez des équipes en intervention à bien vous écarter, à bien observer le corridor de sécurité. Marquez des pauses régulièrement. Pensez aussi à vous partager la route et les voies de circulation. 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

Un petit peu de couleur dans le poste radio avec les Innocents. On poursuit en musique avec le Cure, Sia ou encore Vanessa Paradis. Retour au trafic après 9h et les infos de la rédaction. Pour l'instant, toujours un accident en cours à Lyon. Des départements d'Auvergne-Rhône-Alpes en vigilance orange canicule, mais une situation plutôt stable et un trafic parfaitement fluide.

0: Bon week-end et bon réveil avec nous sur Radio Vinci Autoroute. On se reparle trafic et météo juste après les infos. Il est 9h.
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2: Bonjour à toutes et à tous. À Poitiers, Brive, Angoulême ou encore Bayonne, les municipalités annulent ou reportent les concerts de la fête de la musique en raison de la chaleur. 35 départements sont placés en vigilance rouge canicule et dans ces départements, les préfectures ont interdit la consommation d'alcool sur voie publique. Moins de 24 heures, c'est la durée du cessez-le-feu annoncé avant-hier dans la foulée du protocole d'accord signé entre les États-Unis et l'Iran. Cessez-le-feu qu'Israël et le Hezbollah s'accusent mutuellement de violer. L'armée de l'État hébreu poursuivant ses affrontements avec les forces du mouvement pro-iranien dans le sud du Liban. Le Liban qui a fait état d'au moins 23 morts dans de récentes frappes israéliennes et en réaction. L'Iran a donc annoncé refermer le détroit d'Ormuz. Dans la journée, des délégations iraniennes et américaines doivent en tout cas se retrouver en Suisse pour entamer des pourparlers autour de la situation au Liban et de la question du nucléaire iranien. C'est ce qu'a fait savoir le vice-président américain Jill Evans qui est arrivé ce matin à Berne. Sur un autre front, la Biélorussie dans le viseur de l'Ukraine, Volodymyr Zelensky pointe la responsabilité de son homologue bélarusse Alexandre Loukachenko. L'Ukraine l'accuse d'aider la Russie dans ses frappes et l'appelle à se distancier de cette guerre. Avec ses 5 frères, on lui doit les franchises Far Cry ou encore Assassin's Creed. Le cofondateur du géant français des jeux vidéo Ubisoft, Claude Guillemin, s'est tragiquement éteint. On l'a appris hier après-midi. Il faisait partie des 2 victimes d'un accident d'avion de tourisme en Loire-Atlantique. Il avait 69 ans. On parle football et on prend la direction du mondial.
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2: Avec les résultats de la deuxième journée des poules, les Pays-Bas ont surclassé la Suède 5 buts à 1 et ont ainsi fait un grand pas vers la qualification en 16e de finale de la Coupe du Monde. La Tunisie a, elle, écrasé le Japon 4-0 ce matin. À 18h, l'Espagne affronte l'Arabie Saoudite et à 21h, ce sera Belgique-Iran. Il est 9h02, fin de ce flash, retour de l'actualité dans une heure. Pour l'instant, c'est l'infotrafic après la météo. L'épisode caniculaire se poursuit aujourd'hui sur une grande partie du pays, avec toujours une vingtaine de départements en vigilance orange, vigilance rouge même, sur tous les départements situés entre le centre-ouest et le sud-ouest, donc pensez à bien vous hydrater. Évitez aussi de prendre la route aux heures les plus chaudes de la journée, d'autant que la chaleur n'a pas encore dit son dernier mot et que la tendance va encore se confirmer ces prochains jours. Sinon, on termine par les températures qui vont grimper jusqu'à 38 degrés chez nous, dans le sud-est aujourd'hui. 38, ce sera à Lyon. Autrement, prévoyez 32 à Nîmes, 31 à Perpignan ou encore 30 à Marseille et à Nice.
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2: Et comme tous les quarts d'heure, de retour à vos côtés ce dimanche matin pour surveiller l'état du trafic en région Occitanie, Auvergne-Rhône-Alpes et Provence-Alpes-Côte d'Azur. 2 accidents à vous rappeler, dont l'un en Provence sur l'A52. Depuis Aubagne vers Aix-en-Provence, 4 km après le péage de Pont de l'Étoile, il y a une voiture accidentée sur la voie la plus à gauche. Ça ne vous en laisse qu'une seule pour pouvoir continuer votre passage, donc soyez bien prudents dans ce secteur. On évoque aussi et ensemble un autre accident, celui-ci plus près de Lyon, sur l'A46. Au tout début de la 46, pour ceux qui arrivent de Manissieux et de la 43, c'est au niveau de Saint-Priest-Bélair, l'échangeur 11. Un dépanneur est en train de repartir avec le véhicule chargé sur son plateau, mais pour l'instant, la voie de droite reste neutralisée. Ensuite, si depuis Lyon, vous partez vers Clermont-Ferrand sur la 89, je vous rappelle également un fourgon en panne dans un tunnel entre Tarare-Centre et Badbini, sortie 34 et 33. Et on termine par l'Occitanie avec 2 infos. D'abord à Nîmes, sur la 9, attention à des piétons repérés près de l'échangeur. Changeur Nîmes-Est numéro 24. Vous restez vigilant au niveau des entrées, au niveau des sorties et ce dans les deux sens. Pareil à Béziers, des piétons ont été repérés près de la 9 entre Béziers-Ouest sortie 36 et la bifurcation avec l'autoroute A75. Donc vigilance, à part ça rien d'autre pour l'instant, ça roule bien. Pas de bouchons quel que soit le secteur que vous traversez. Une météo très ensoleillée prévue pour aujourd'hui et pour les prochains jours. Pensez à vous arrêter régulièrement sur les aires de repos, les aires de service pour boire en quantité suffisante. Plusieurs des départements d'Auvergne-Rhône-Alpes, on le rappelle, sont en vigilance orange canicule aujourd'hui.
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0: Belle journée avec nous sur Radio Vinci Autoroute. Ne manquez pas un nouveau point trafic complet à 9h15 après Alain Souchon. On évoquera toujours un accident sur la voie de gauche, 4 km après le péage de Pont de l'Étoile, ou plutôt sur la 520. Ça a été relocalisé en direction d'Auriol. Vous êtes concerné en fait quand vous arrivez de la 52, là où il y a l'embranchement avec l'autoroute à 520. Des équipes interviennent sur la voie la plus à gauche. On s'en reparle donc à 9h15.
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0: Le baiser avec Alain Souchon et le retour au trafic dans 30 secondes.
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0: L'infotrafic à 9h15 va se résumer plutôt bien et plutôt facilement parce que dans l'ensemble, ça se passe bien. Dans tout le quart sud-est du pays, vous ne rencontrez aucun bouchon, donc pas de retard prévu sur votre trajet. Le soleil est au rendez-vous, la chaleur aussi, hydratez-vous bien. Et puis côté trafic, pas d'événements majeurs, mais quand même quelques incidents à retenir, notamment dans la région d'Aubagne. On vous rappelle un accident sur l'A52 en direction d'Aix-en-Provence. C'est 4 km après le péage de Pont de l'Étoile où en fait, il y a l'embranchement avec l'A520 et seront concernés ceux qui bifurquent sur l'A520 en direction d'Auriol et du péage d'Auriol. À ce niveau-là, dans la bifurcation, vous ne passez que sur la voie la plus à droite. Encore beaucoup d'équipes qui interviennent et pas mal d'obstacles qui ont été perdus donc sur les voies de circulation. On évoque aussi des piétons en danger près de Béziers et près de l'autoroute A9 au niveau de l'embranchement avec l'A75, vigilance dans chaque sens de circulation. Et enfin, on termine entre Lyon et Clermont-Ferrand sur l'autoroute A89. On rappelle qu'en direction de Bordeaux et de Clermont-Ferrand, il y a un véhicule arrêté. Entre Tarare-Centre et Balbigny, sortie 34 et 33, c'est sur la voie la plus à droite. Secteur où en plus il fait chaud en ce moment, la canicule, plusieurs départements d'Auvergne-Rhône-Alpes en vigilance orange pour canicule. Prenez bien vos précautions.

0: la route avec les Captain Hollywood Project avec vous sur Radio Vinci Autoroute. Bienvenue et bon voyage. Ça se passe bien en ce moment devant vous. Pas d'événement particulier, mis à part un accident en ce moment dans la région d'Auriol sur la 520 direction Auriol justement. Ça n'occasionne pas de bouchons. Il y a par contre des équipes qui interviennent, donc vous restez prudents et à l'écoute puisqu'on va refaire le point sur vos conditions de circulation après Cheryl Crow ou encore Pascal Obispo et Icar. Et dans le prochain quart d'heure, ne manquez pas notre Magoto de la semaine.
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0: La route avec Cheryl Crow et le retour au trafic dans 30 secondes.
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0: L'infotrafic à 9h30 ce dimanche matin nous emmène d'abord sur la Côte d'Azur avec une nouvelle info qui concerne une moto en panne entre Nice-Est et Monaco sur l'A8 en direction de l'Italie. C'est dans un tunnel a priori et vous ne circulerez que sur la voie la plus à gauche a priori. On reste en région PACA, cette fois-ci en Provence. On vous rappelle un accident sur l'autoroute A52 en direction d'Aix-en-Provence. Ça se passe 4 km après le péage de Pont de l'Étoile, donc pour ceux qui arrivent d'Aubagne. Et en fait, c'est au niveau de l'embranchement avec la 520. Seront d'ailleurs concernés ceux qui bifurquent sur la 520 et qui poursuivent en direction d'Auriol. Dans cette bretelle, vous ne circulez que sur la voie la plus à droite avec un dépanneur en intervention sur les lieux. Autre dépanneur en intervention, cette fois-ci entre Lyon et Clermont-Ferrand sur l'A89 direction Clermont. Entre Tarare-Centre et Balbigny, c'est un fourgon qui est en panne sur la voie de droite. Et on termine à Béziers, près de l'A9, où des piétons ont été repérés près des voies. Au niveau de la jonction entre l'A9 et l'autoroute A75, vous restez bien prudent dans chaque sens de circulation. On fera le point dans un quart d'heure. Et puis on vous rappelle toujours plusieurs départements d'Auvergne-Rhône-Alpes en vigilance orange pour canicule. Ça va durer encore plusieurs jours, donc prenez vos précautions et hydratez-vous régulièrement.
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0: Et dans un instant, votre Magoto sur le 107.7. Clio 6 essence contre Clio 6 hybride. Le battle est lancé. Cette semaine, notre partenaire L'Automobile Magazine propose un essai comparatif des deux motorisations pour deux usages différents à découvrir juste

0: Belle journée, bon week-end avec nous sur Radio Vinci Autoroute. Ne manquez pas un nouveau point trafic complet dans 10 minutes. Pour l'instant, côté trafic, pas de changement, pas de nouvelles infos. Et tout de suite, comme prévu, c'est l'heure de votre Magoto. On est en compagnie pour cela d'un journaliste de l'Automobile Magazine.
1: Et cette semaine, j'ai le plaisir d'être en compagnie de Christophe Congréga. Bonjour Christophe.
2: Bonjour.
1: Dossier spécial essai dans le dernier numéro de l'Automobile Magazine, dans lequel vous nous présentez les résultats des mesures que vous avez prises sur la nouvelle Clio, la Clio 6, que vous avez essayé en essence et en hybride, pour pouvoir les comparer.
2: Et la chose dont on se rend compte, c'est qu'il y a en fait un peu une Clio des villes et une Clio des champs. La Clio des villes, ça serait plutôt l'e-tech, l'hybride, qui est très agréable en ville, beaucoup
1: faible
2: de roulage électrique, faible conso. Par contre, sur route, sa boîte est un petit peu lente quand on veut dépasser, le temps de rétrogradage un peu long, en montagne, pareil, moteur un petit peu plus bruyant. Donc, voiture prévue pour ceux qui roulent quand même pas mal en ville. Et par contre, la Clio essence avec sa boîte auto, elle pourrait être agréable en ville, mais la gestion du stop and start est un peu ratée là. Donc en fait, il y a pas mal d'à-coups en ville, pas très agréable. Par contre, sur route, sa boîte auto reconnaît bien les montées, les descentes, elle s'adapte à votre façon de conduire. Donc c'est celle-là, la Clio des champs, pour ceux qui ne roulent pas trop en ville et roulent route, autoroute, montagne, où elle sera plus à l'aise que l'hybride. Donc en fait, c'est chacun son choix.
1: Et est-ce qu'on fait le choix par rapport au portefeuille ?
2: Évidemment, les hybrides sont plus chers. Donc là, on commence à 24 600 € pour l'hybride, ce qui n'est pas déraisonnable par rapport à la concurrence. Elle est plutôt bien placée.
1: Et ce qui n'est pas déraisonnable par rapport à l'essence non plus. C'est quelques milliers d'euros en plus.
2: Oui, on est autour de entre 2 500 et 3 000 € de plus. Donc c'est pas déraisonnable. Est-ce qu'on rattrapera ça avec la conso plus faible ? Il faudra quand même rouler pas mal. Parce qu'en fait, la Clio essence, elle est très bien placée. En boîte auto, elle commence à 21 900 et même à moins de 20 000 € en boîte mécanique avec ce même moteur. Donc oui, vraiment compétitif, d'autant qu'elle est bien équipée dès le premier niveau de finition. Donc voilà, oui, on peut choisir en fonction du prix, mais notre avis, c'est qu'il faut d'abord choisir en fonction de l'usage, parce que pour l'agrément, c'est important de ne pas se tromper et d'avoir la voiture et la technologie qui correspond bien à ce qu'on va faire avec.
1: Clio des villes ou Clio des champs, c'est le battle que vous proposez dans votre article dans le dernier numéro de l'Automobile Magazine avec ce grand dossier consacré aux essais de nombreux véhicules. Merci beaucoup et à très bientôt Christophe Congréga.
2: À bientôt.
0: Et nous aussi on se dit à bientôt, on se retrouve après Angèle et Justice ou encore Gaëtan Roussel.
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1: 10h moins le quart, retour à vos conditions de circulation comme tous les quarts d'heure sur Radio Vinci Autoroute. Ça se passe bien, pas de bouchon pour le moment, mais par contre attention à un accident qui est toujours d'actualité. Près d'Aubagne, sur l'autoroute A52, 4 km après le péage de Pont de l'Étoile en direction d'Aix-en-Provence, il y a l'embranchement avec la 520. Vous avez donc le choix soit de continuer vers Aix, soit de bifurquer vers Auriol. C'était au niveau de la bifurcation vers Auriol. Le patrouilleur intervient toujours sur la voie la plus à gauche, mais la bretelle reste quand même accessible. Vous n'avez simplement que la voie de droite pour passer. Côté Côte d'Azur, je vous rappelle également une moto qui est en panne dans un tunnel entre Nice-Est et Monaco, sur la 8 en direction de l'Italie. Vous ne circulez que sur les deux voies les plus à gauche aussi. Et enfin, on termine du côté de Béziers sur l'A9 avec des piétons repérés au niveau de l'embranchement avec l'autoroute A75. La CRS autoroutière intervient sur les lieux, c'est en direction de l'Espagne, mais vous restez aussi vigilant dans l'autre sens, on ne sait jamais. Vigilance aussi aux fortes chaleurs qui vous accompagnent et qui vous accompagneront encore plusieurs jours. Pensez à marquer des pauses encore plus régulièrement et à bien vous hydrater, c'est important.

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À 9h50, on nous signale une voiture en panne entre Lyon et Clermont-Ferrand sur la 89 direction Lyon, juste après Tarare Centre, la sortie 34. Vous ne circulez que sur la voie la plus à gauche. Un véhicule en panne aussi à Nice sur l'Abit en direction de l'Italie après Nice-Est avant d'arriver à Monaco. Et de nouveaux copilotes qui se préparent pour prendre le relais à partir de 10h. Avant ça, les infos, mais aussi la musique. On repart avec Maroon 5, 18. Et tout de suite, une nouveauté signée Le bruit de l'autre.

0: Bon week-end et bon début de journée avec nous sur le 107.7. Ne manquez pas un nouveau point trafic et un changement de copilote juste après les infos. Il est 10h.
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2: Et c'est bien l'actualité. Bonjour à toutes et à tous. Qui osera se déhancher sous un soleil de plomb? La 45e fête de la musique s'annonce fortement perturbée par la canicule, en particulier dans les 35 départements placés en vigilance rouge, un record dans ces départements, de l'Île-de-France aux Pyrénées-Atlantiques, en passant par la Vendée, le Maine-et-Loire ou encore la Gironde. La consommation d'alcool sur la voie publique sera prohibée. Un certain nombre de villes a préféré annuler les concerts prévus, Météo France annonçant 41 degrés par endroit. Dans la capitale et son agglomération, 4800 policiers et gendarmes ainsi que 2500 sapeurs-pompiers seront mobilisés. Les pourparlers pour trouver une paix durable au Moyen-Orient doivent débuter aujourd'hui dans un hôtel de luxe des Alpes suisses. Des discussions entre les États-Unis et l'Iran organisées 4 jours après la signature d'un protocole d'accord qui vont notamment porter sur le programme nucléaire iranien. Durée des négociations 60 jours renouvelables. Mais déjà l'accord de cessez-le-feu prévoyant la fin des hostilités sur tous les fronts est menacé par la poursuite des combats au Liban. Téhéran a donc annoncé la refermeture du détroit d'Hormuz en représailles. À Gaza, un journaliste visé par Israël, c'est le 12e employé de la chaîne de TV Al Jazeera tué depuis le début de la guerre en octobre 2023. La chaîne d'information basée au Qatar a dénoncé la poursuite des crimes israéliens contre son personnel dans le territoire palestinien. L'armée israélienne a, elle, confirmé avoir frappé ce journaliste, mais elle certifie qu'il s'agissait d'un terroriste du Hamas. On parle football jusqu'au 19 juillet.
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2: Et après 2 échecs traumatisants en 2018 et 2022, l'Allemagne est enfin parvenue à sortir de son groupe pour avancer en 16e de finale du Mondial hier soir. L'Allemagne qui a battu à l'arraché 2-1 la Côte d'Ivoire qui menait pourtant au score à Toronto. À Houston, les Pays-Bas se sont rapprochés d'une qualification grâce à leur attaque débridée qui a fait voler en éclats la Suède 5-1. Et puis Curaçao, petite ville des Antilles néerlandaises, a arraché son tout premier point pour sa première participation en résistant à l'Équateur 0-0 à Kansas City. Il est 10h passé de 2 minutes. Dans une heure pour l'actualité, ce sera Marine Gibert. Pour l'instant, c'est le retour de l'infotrafic et ça arrive juste après la météo.
4: Merci, 10h et 2 minutes. La France a chaud et la région Provence-Alpes-Côte d'Azur également. Bien évidemment, c'est pas un scoop. Pensez à bien vous hydrater régulièrement, 1 litre d'eau par jour et par personne. Pensez-y, autant de bouteilles d'eau que de passagers à l'intérieur de votre véhicule. D'autant plus que soleil, bien sûr, ça va grimper cet après-midi. Demandez le programme. 31 degrés, Gap, Sisteron, Manosque, les maximales. 29 degrés sur la Côte d'Azur, c'est une moyenne, 30 degrés en Provence, avec aussi une vigilance orange feu de forêt dans le Var, les Bouches-du-Rhône, le Vaucluse. Renseignez-vous avant de prendre la route, notre site internet radio-vinci-autoroute.com, et ne jetez aucun mégot de cigarette par la fenêtre de votre véhicule, ça va durer.
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4: Alors, il fait chaud, il y a du soleil, mais ce sont de bonnes conditions de circulation. Et comme vous le stipulait Lisa à l'instant, eh bien, tout se passe bien sur l'ensemble de la région Provence-Alpes-Côte d'Azur. Je vérifie quand même, mais j'ai beau chercher et je ne trouve rien, si ce n'est un trafic totalement fluide. Profitez-en pour respecter les bonnes distances de sécurité. Au moins 2 grands traits de peinture blanche entre vous et les véhicules qui vous précèdent pour avoir tout simplement, au cas où, le temps de réagir. Au cas où.
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4: Et au cas où vous ne l'auriez pas compris, je vous accompagne jusqu'à 15h. C'est Christophe Cherchour. C'est dimanche matin. On va y aller tout doucement quand même. Avec la musique tout doucement au départ. Et puis on accélère progressivement. Un petit peu comme pour démarrer cette nouvelle heure. REM, Shiny, Happy, People. On y va.

0: Capsa et Pink Up sur Radio Vinci Autoroute, priorité à votre sécurité avec sur l'autoroute A8 en direction de Marseille, un poids lourd en panne sur la voie de droite, 7 km après la bifurcation des autoroutes A8 et autoroute A57, une vingtaine de kilomètres avant Brignoles, sortie 35, décalez-vous sur les voies les plus à gauche sur ce secteur. Marc Lavoine, une très belle chanson, Reviens mon amour.
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Radio Vinci, autoroute priorité à votre sécurité. Des piétons ont été aperçus entre Fréjus, Saint-Raphaël et les Adrets de l'Estérel sur l'autoroute A8. Méfiance dans les deux sens de circulation.

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0: Et je vous dis tout en ce qui concerne vos conditions de circulation. Tout se passe bien, le trafic est totalement fluide, pas de soucis pour évoluer dans les Alpes-Maritimes. Le Var,

panne sur la voie de droite. Alors vous passez aisément sur les voies les plus à gauche, sur ce secteur où les services de l'autoroute se sont positionnés. Anthony est sur place, le patrouilleur. Attention à sa sécurité également. Et puis des piétons aperçus entre Fréjus-Saint-Raphaël et les Adrets de l'Estérel sur l'autoroute E8. Méfiance dans les deux sens de circulation. 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Bonne fête à tous les papas. Et oui, aujourd'hui, c'est important, un papa également comme une maman. C'est en famille qu'on retrouve les Duran Duran.

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Bruno Mars sur Radio Vinci Autoroute pour voyager avec vous, tout vous dire également sur vos conditions de circulation actuellement. Tout se passe bien, mais bien sûr, il fait chaud partout et ça ne fait que commencer. La vague de chaleur s'installe avec un pic attendu entre aujourd'hui et demain à 34 voire 38 degrés, jusqu'à 40 localement, parfois avec des nuits au-dessus des 20 degrés sans rafraîchissement. Un épisode remarquable par sa précocité, son intensité également dans ces conditions. Conduire demande quelques précautions. Buvez régulièrement et pensez à prévoir de l'eau dans votre véhicule. Même pour un trajet court sur l'autoroute, vous pouvez vous retrouver à l'arrêt à tout moment. En cas d'événement, mieux vaut avoir de l'eau en quantité suffisante, surtout si vous voyagez avec des enfants, bien sûr, ou des personnes âgées. Je ne vous quitte pas, je vous retrouve dans quelques instants pour, j'espère, vous confirmer l'embellie du moment.

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1: Et je ne vous quitte pas, je vous retrouve tous les quarts d'heure avant si l'infotrafic le nécessite. Tout se passe bien côté circulation, rien de particulier à mentionner. Si ce n'est toujours Anthony sur place, le patrouilleur, pour vous guider dans votre passage. Ce poids lourd arrêté depuis plusieurs minutes, 7 km après la bifurcation des autoroutes A8 à 57. Autrement dit, quand vous arrivez de Toulon ou de Nice, une vingtaine de kilomètres dans le Var, avant Brignoles, la sortie 35, vous apercevrez ce poids lourd en panne sur votre droite. La zone est sécurisée et c'est noté en amont sur les panneaux lumineux. C'est tout toujours une zone de recherche, là où des piétons ont été aperçus entre Fréjus-Saint-Raphaël et les adrets de l'Estérel. Méfiance dans les deux sens de circulation. Tout va bien.
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1: Merci de voyager avec nous sur Radio Vinci Autoroute. Vous le savez, oui, aujourd'hui, c'est la fête des pères, mais pas que, puisque, eh bien, c'est aussi la fête de la musique le 21 juin. L'été est là, créée en France en 1982, la fête de la musique, hein, pas la fête des pères. Elle est devenue un rendez-vous international. Partout, des artistes amateurs comme professionnels partagent leur musique dans les rues, sur les places et sur Radio Vinci Autoroute. Nous avons envie d'écouter des concerts avec vous tout au long de cette journée. Vous entendrez de grands artistes comme dans un instant le duo Lady Gaga, Bradley Cooper, invité d'Absolument Live en mode fête des pères, mais aussi fête de la musique. Juste après, un petit duel au soleil. On en rajoute avec la musique sur Radio Vinci Autoroute. Étienne Dao, pensez à vous hydrater régulièrement. 1,5 litre d'eau par jour et par personne, maximale qui vont dépasser parfois les 30 degrés. Plusieurs départements vigilance rouge en France, renseignez-vous avant de prendre la route. 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

0: va bien côté circulation. Bonne continuation avec nous.
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0: Et pour la fête des pères et la fête de la musique, Marie Codemo vous propose de revivre un duo enregistré par deux stars lors d'une grande cérémonie du cinéma américain.
2: C'est l'histoire d'un live, mais aussi d'un film, fait pour plaire et pour faire pleurer. Et ça a peut-être été votre cas à vous aussi. Dans cette version de 2018 de A Star Is Born, Bradley Cooper réalise, joue, chante et choisit pour l'accompagner Stefanie Germanotta. Vous la connaissez mieux sous le nom de Lady Gaga. Le titre principal du film Shallow a dû être enregistré sur scène et devant du public. La chanteuse a donc lancé un appel à ses fans et ils seront à peine plus de 2000 chanceux à assister à une performance incroyable. Pas de montage possible pour cette scène mythique, il a donc fallu contenir les fans dans le film. Pas question d'entendre parler de Lady Gaga. A Star Is Born est une véritable renaissance pour la chanteuse et le titre Shallow recevra de nombreux prix, notamment un Oscar. Mythique aussi, le duo qu'ils feront sur la scène du théâtre Dolby de Los Angeles, ce fameux soir des Oscars. Et c'est cette version du 24 février 2019 que je vous propose d'écouter dans Absolument Live.

0: sous vos applaudissements et vous allez retrouver comme ça tout au long de cette journée des absolument live spéciales fêtes de la musique à retrouver sur notre site internet radio-vinciotourde.com également. Oups, now, c'est pas maintenant, c'est dans quelques instants. Janet Jackson qui se prépare, qui s'échauffe avant le flash infotrafic, mais tout va bien.
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1: Tout se passe bien côté circulation. Attention, bien sûr, en France, il fait très chaud, des alertes canicules, rouges de surcroît, des températures en France qui parfois avoisineront les 40 degrés. Préparez bien votre voyage en allant sur notre site internet radiovinciautoroute.com pour consulter la météo dans la région où vous allez aller en cette journée dominicale. Pensez à bien vous hydrater régulièrement, sachant que tout se passe bien, que le trafic est fluide. Alors depuis plusieurs minutes maintenant, mais je vous le rappelle ou je vous le mentionne, la dépanneuse est sur place pour intervenir auprès d'un poids lourd en panne sur la voie de droite. C'est 7 km après la bifurcation des autoroutes à 8 à 55. Quand vous arrivez de Toulon, par exemple, si vous arrivez aussi de Fréjus-Saint-Raphaël, vous allez continuer vers Brignoles, une vingtaine de kilomètres avant la sortie 35. La voie de droite est neutralisée par Anthony le patrouilleur, donc c'est noté aussi sur les panneaux lumineux. Attention à ces personnes qui travaillent pour votre sécurité. Tout va bien. Et quand tout va bien, on repart avec la musique sur Radio Vinci Autoroute. Voici Kyo, ton mec. Bonne fête des pères.

Pour vous confirmer que tout se passe bien, c'est ici que ça se passe. Le trafic est totalement fluide. N'oubliez pas que le Vaucluse, le Var, les Bouches-du-Rhône, trois départements placés en vigilance orange feu de forêt, ne jetez rien par la fenêtre de votre véhicule, s'il vous plaît. David Bowie, Joey Douet, filet également Rihanna avant le Flash Info de 11h. Merci d'avoir choisi Radio Massy Autoroute et on embrasse tous les papas qui nous écoutent.

0: Bonne fin de matinée avec nous sur Radio Vinci Autoroute. Le 107.7, il est 11h.
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2: Bonjour à toutes et à tous. À la une, les discussions entre les États-Unis et l'Iran vont débuter ce matin dans les Alpes suisses, 4 jours après la signature d'un protocole d'accord déjà malmené. La poursuite des frappes au Liban menées par l'armée israélienne et qui ont fait au moins 30 morts hier a poussé Téhéran à annoncer une nouvelle fermeture du détroit d'Ormuz en représailles. Le vice-président américain J.D. Vance, qui dirige la délégation américaine en Suisse, espère que des progrès seront faits sur la question du nucléaire iranien et sur la question du cessez-le-feu au Liban. Ce sont les deux points principaux sur lesquels nous allons nous concentrer, a-t-il déclaré. En France, un adolescent mort noyé hier près de Bergerac en Dordogne, où les températures dépassaient les 35 degrés. La veille, dans l'Est, également en proie aux fortes chaleurs, 2 adolescents avaient déjà trouvé la mort à Besançon en se noyant dans le Doubs qui traverse la ville. La mobilisation est totale à la SNCF, assure Jean Castex, alors que le réseau ferroviaire est fortement impacté par ces fortes chaleurs. Le patron de la SNCF était à la gare Montparnasse à Paris ce matin et il assure que les moyens déployés pour éviter les perturbations sont exceptionnelles. La France qui se trouve donc sous un dôme de chaleur, 35 départements sont placés en vigilance rouge canicule, 45 en vigilance orange pour ce dimanche, c'est inédit. Les autorités redoutent une journée sous tension alors que se tient aujourd'hui la fête de la musique. En conséquence, la consommation d'alcool est interdite sur la voie publique dans les 35 départements qui sont placés en vigilance rouge canicule. On passe au sport à présent.
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2: Avec l'Allemagne, tout d'abord, qui met fin à sa malédiction et se qualifie pour les 16e de finale du Mondial. La Mannschaft a battu la Côte d'Ivoire hier 2-1. Rencontre qui se déroulait à Toronto, à Houston. Les Pays-Bas, eux, se sont rapprochés d'une qualification grâce à leur attaque débridée qui a fait voler en éclats la Suède. Victoire 5-1. Et Curaçao, petite île des Antilles néerlandaises, a arraché son premier point pour sa première participation en résistant à l'Équateur. Match nul 0-0. C'était à Kansas City. Parlons un peu rugby aussi avec Montpellier qui a décroché son ticket pour la finale du top 14 hier en battant le Stade français 25-15. Les Montpellierains qui affronteront donc le Stade toulousain en finale. Ce sera samedi prochain le 27 juin. Il est 11h02. C'est la fin de ce flash. Merci d'être à l'écoute du 107.7. Dans un instant, le trafic juste après la météo.
0: Vous en avez parlé de la météo dans ce flash info, bien évidemment que rajouter, si ce n'est que le soleil brille et que les fortes chaleurs sont là partout en France, avec des maximales à 32 degrés à la montagne pour cette journée dominicale, au meilleur de cette journée, 30 degrés sur la Côte d'Azur, 31 degrés en Provence, donc le Vaucluse, le Var, les Bouches-du-Rhône également placés en vigilance orange, feu de forêt, plusieurs départements placés en vigilance rouge, canicule, vous l'avez entendu encore une fois dans le flash info, et globalement c'est du jaune en région Provence-Alpes-Côte d'Azur, 1,5 litre d'eau par jour et par personne. Pensez à faire des pauses beaucoup plus souvent.
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0: Parce que cela va durer, donc vous l'avez compris, hein, demain, le lundi, au soleil, chaque fois c'est pareil. Eh bien c'est pareil, chaque fois on démarre avec le flash infotrafic, pour vous confirmer cela dit l'embellie du moment, parce que ça reste de bonnes conditions de circulation, même si la circulation est plus dense autour des grandes agglomérations. Partagez-vous ces voies de circulation, ne restez pas inutilement sur la voie du lieu, et quand vous vous rabattez, regardez dans votre rétroviseur, de toute façon, quand vous effectuez un dépassement également, mettez votre clignotant, ce qu'il faut faire ne vous donne pas la priorité, tout va bien.
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0: Et la musique qui sonne comme le summer sonne de Texas pour démarrer cette nouvelle heure, et les cloches qui sonnent pour la fête des pères, les papas que j'embrasse bien fort, alors je peux pas m'auto-embrasser, quoique, en tout cas, c'est votre journée de belles surprises à venir dans les prochains kilomètres. Christophe Cherchour, papa, pour vous accompagner jusqu'à 15h.

0: Le groupe Texas sur Radio Vinci Autoroute, priorité à votre sécurité avec un véhicule en feu signalé dans les Bouches-du-Rhône sur l'autoroute A51 en direction de Gap-la-Saulce à hauteur de Pertuis, changeur numéro 14. Ne vous laissez pas surprendre sur ce secteur. Les services de l'autoroute et de secours ont été appelés. Vigilance en attendant. Et puis notez que sur l'autoroute A8 en direction de Marseille, 4 km après Villeneuve-Loubet, à sortie 47 de la région de Nice, des obstacles ont été aperçus morceaux d'hiver sur les voies de circulation. C'est confirmé par le centre d'information. Donc pour l'instant, sur voie de droite, je vous tiens informé de l'évolution de cette situation. Michel, le patrouilleur, est en route.
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1: 11h15, tout se passe bien côté circulation. Aux dernières nouvelles, un véhicule signalé en feu. Jean-Philippe Le Patrouilleur est en route. Les services de secours ont été appelés. C'est signalé pour le moment. À vérifier en tout cas pour vous qui évoluez sur l'autoroute A51 en direction de Gap. C'est 4 km après l'échangeur Pertuis, échangeur numéro 14, que vous risquez d'apercevoir ce véhicule en feu. Donc méfiance depuis cette barrière de péage de Pertuis quand vous progressez vers Manosque par exemple. Sur l'autoroute A51 en direction du Nord, on vous tient informé de l'évolution de cette situation. Et puis, notez également ce nouvel événement qui me parvient, à savoir dans les Alpes-Maritimes. Sur l'autoroute A8 en direction de Marseille, il y a des obstacles aperçus 4 km après Villeneuve-Loubet. La sortie 47, en tout cas signalée, méfiance entre Villeneuve-Loubet et Antibes. Et puis, depuis plusieurs minutes maintenant, mais c'est toujours d'actualité, les services de l'autoroute et le secours sont sur place. Pour vous qui allez vers Brignoles depuis Fréjus-Saint-Raphaël ou depuis Toulon, si vous arrivez de l'autoroute A57, une vingtaine de kilomètres avant Brignoles, la sortie 35, un poids lourd arrêté sur votre droite, zone sécurisée depuis longtemps, la dépanneuse est sur place. Avec ces fortes chaleurs, pensez à bien vous hydrater régulièrement. Je compte sur vous 1,5 litre d'eau par jour et par personne, hein, vraiment. Mais si vous avez cette sensation de soif, même si vous ne l'avez pas, d'ailleurs, on pense aux enfants qui ne l'ont pas tout le temps. On les fait boire de l'eau, encore de l'eau et rien que de l'eau. C'est important, vigilance jaune, hein, canicule sur l'ensemble de la région Provence-Alpes-Côte d'Azur, mais rouge sur une bonne partie de la France. Donc renseignez-vous avant de prendre la route. On monte dans les aigus avec Monsieur Jimmy Somerville. C'était les Communards, souvenirs, don't leave me this way.

0: Jimmy Somerville sur Radio Vinci Autoroute pour voyager avec vous, priorité à votre sécurité, avec sur l'autoroute A50 en direction de Marseille, une voiture en panne au niveau de la barrière de péage de la Ciotat. Ne vous laissez pas surprendre sur ce secteur. Si les services de l'autoroute se sont positionnés, respectez bien le corridor de sécurité. Voiture en panne qui empiète sur la voie de droite. En revanche, c'est sur l'autoroute A51 en direction de Marseille, 8 km après Mérargues Nord, la barrière de péage vous demande de vous décaler sur les voies les plus à gauche, sur ce secteur 2 km avant Venelle, la sortie numéro 13. Jean-Philippe le patrouilleur est en route.
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0: Broken Back sur Radio Vinci Autoroute, priorité à votre sécurité avec sur l'autoroute Avita en direction de l'Italie, 2 km après Mougins-Cancente, la sortie 42, une voiture confirmée en panne sur la voie de droite méfiance entre Cannes et Antibes. J'y reviens dans quelques instants.
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0: Et je vous dis tout sur vos conditions de circulation, que globalement tout se passe bien, pas de soucis de ce côté-là. Continuez bien sûr à rouler prudemment, respectant les limitations de vitesse, vos distances de sécurité. C'est toujours d'actualité depuis plusieurs minutes sur l'autoroute A8 en direction de Marseille. Méfiance tout de même car la zone est sécurisée par les services de l'autoroute. Sur la voie de droite, un camion reste en panne. Vous passez uniquement sur les voies les plus à gauche. C'est une vingtaine de kilomètres avant Brignoles, la sortie 35, quand vous arrivez donc de Toulon par la bifurcation de l'autoroute A57 et autoroute A8, ou quand vous êtes déjà sur l'autoroute A8 en provenance de Fréjus, le Muy, Vidauban. Donc soyez attentifs avant d'aborder Brignoles, c'est noté sur les panneaux lumineux. Dans la région de Cannes, je vous en parlais à l'instant, la gendarmerie s'est positionnée d'ailleurs entre Mougins-Cannes-Centre et Antibes-Ouest, sortie 42 et 44. Une voiture est en panne sur la voie de droite, même consigne de sécurité. Et puis, ce véhicule toujours arrêté également dans les Bouches-du-Rhône. C'est sur l'autoroute A51 en direction de Marseille. Pour vous qui allez passer la barrière de péage de Mérargues-Nord, 8 km plus loin, vous devez vous décaler sur les voies les plus à gauche, sur ce secteur où je vous demande une attention particulière, bien évidemment, parce que des personnes travaillent pour votre sécurité. Jean-Philippe, le patrouilleur, est sur place. La gendarmerie est arrivée, ils sont repartis, donc c'est noté sur les panneaux lumineux. Ne vous laissez pas surprendre.
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0: Allez, le 21 juin, c'est pas que la fête des pères, la fête de la musique. Créée en France en 1982, elle est devenue un rendez-vous international. Partout, des artistes amateurs comme professionnels partagent leur musique dans les rues, sur les places et sur Radio Vinci Autoroute, bien sûr. Nous avons envie d'écouter ces concerts avec vous tout au long de cette journée. Vous entendrez de grands artistes et dans un instant, c'est Louane qui s'y colle un moment fort en live, en émotion. Louane qui interprétera son titre Maman. Moi, je vous dis, en attendant,

0: Ça s'est arrangé sur Radio Vinci Autoroute. Merci de voyager avec nous, avec de belles surprises pour la fête des pères et la fête de la musique.
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0: Marico Demo qui nous replonge dans une mi-temps pas comme les autres, avec une artiste qui a littéralement pris de la hauteur.
2: On l'a découverte adolescente alors qu'elle chantait déjà en live dans The Voice. C'était en 2013. En 2024, après de longs mois de on dit, de ragots, d'attente, le verdict tombe. C'est bien Louane qui représentera la France à l'Eurovision en 2025.
3: Merci beaucoup, thank you so much.
2: Alors oui, Louane est à l'Eurovision, mais avec quelle chanson? C'est un autre suspense qui s'installe. Elle dévoile ce titre dans un format inédit, un grand show au Stade de France le 15 mars à la mi-temps du match de rugby France-Écosse. Entre parenthèses, match gagné par la France 35-16. Après des semaines de travail acharné pour créer le titre, elle présente enfin le très personnel « Maman » comme une sorte de mise à jour de sa vie qu'elle raconte à sa maman décédée, une suite à la chanson du même titre sortie en 2015. Elle a dû affronter le vertige et le stress, et comme si de rien n'était, elle apparaît resplendissante au milieu du stade, juchée sur une plateforme de 12 mètres de haut devant 80 000 spectateurs. Le 17 mai 2025, Louane est arrivée 7e du concours de l'Eurovision. Un résultat qui n'est pas à la hauteur des attentes, mais toute cette aventure a été belle à suivre. Et avec cette prestation au Stade de France, Louane mérite largement sa place dans la cour des grands. La voici dans Absolument Live.

0: Thank you very much, Louane, à l'instant, très joli prénom, dans Absolument Live, pour revivre d'autres concerts emblématiques. Rendez-vous sur les plateformes de podcast, surtout vous, n'hésitez pas, spécial. Faites des pairs aujourd'hui pour cette journée dominicale, de belles surprises encore à venir dans cette émission. 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Et je vous rappelle que le Vaucluse, le Var, les Bouches-du-Rhône sont en vigilance orange. Feux de forêt.
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1: Vos conditions de circulation avec les fortes chaleurs du moment, bien évidemment, c'est du jaune pour l'ensemble de la région Provence-Alpes-Côte d'Azur. Alerte jaune canicule. Plusieurs départements placés en vigilance rouge canicule en France. On en reparlera dans le flash info. Renseignez-vous avant de prendre la route. Notre site internet radiovinciautoroute.com et tous les bons conseils qui vont avec. On vous les divulgue régulièrement, notamment pendant cette émission avec de belles émotions à venir du côté de la musique. Mais en attendant, laissez-moi vous dire quand même que tout se passe bien parce que ça reste avec ce soleil omniprésent de bonnes conditions de circulation. Et notez que sur l'autoroute A8 en direction de l'Italie, vous êtes un petit peu plus nombreux quand même, puisque 2 km après Mougins-Cannes-Centre, échangeur 42, une voiture est en panne sur la voie de droite. La zone est sécurisée par les services de l'autoroute présents sur place. Vous passez sur les voies les plus à gauche. Attention à Michel, le patrouilleur qui vous guide dans votre passage de voie sur 3. Une circulation plus soutenu au moment où je vous parle, ce qui fait que vous êtes au ralenti sur 1,5 km, mais comptez moins de 5 minutes pour l'instant pour passer ce secteur. Voilà ce que je peux vous dire pour vous qui évoluez dans la région de Cannes. On se décale dans les Bouches-du-Rhône, sur l'autoroute A51 en direction de Marseille, une voiture en panne sur la voie de droite, mais là un flux de véhicules beaucoup plus réduit, donc pas de ralentissement, mais même consigne de sécurité, puisque vous allez devoir passer sur les voies les plus à gauche, 8 km après Mérargues, 2 km avant Venez, l'échangeur numéro 13, ne coupez pas la route à ceux qui arrivent derrière. Anticipez ce changement de voie, mettez votre clignotant, ne vous donne pas la priorité. Mais bien évidemment, il faut mettre son clignotant pour afficher ses intentions. La musique avec beaucoup d'attention sur Radio Vinci Autoroute, elle est de circonstance. L'année la plus chaude de tous les temps, c'est sur Radio Vinci Autoroute avec Raphaël qui confirme la chaleur du moment.
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Charlie et Eddie, Would I Lie to You est pour vous sur Radio Vinci Autoroute. Il fait chaud partout, vous le savez. Ça ne fait que commencer. La vague de chaleur s'installe avec un pic attendu entre aujourd'hui et demain à 34, voire 38 degrés, parfois jusqu'à 40 localement. Des nuits, la plupart du temps au-dessus des 20 degrés, sans rafraîchissement. Un épisode remarquable par sa précocité, surtout son intensité. Dans ces conditions, conduire demande quelques précautions. Autant que possible, éviter de prendre la route aux heures les plus chaudes, notamment entre midi et 16 heures. On va y arriver. Alors que les températures dépassent souvent les 30 à 35 degrés sur une grande partie du pays. On en reparlera dans le Flash Info de midi qui se profile juste après Anastasia.

0: Anastasia sur Radio Massy Autoroute, il y avait une voiture en panne 2 km après Mougins, sortie 42. La zone donc a été sécurisée, la dépanneuse a pris en charge ce véhicule, même s'il reste une circulation soutenue entre Canet et Antibes. C'est la fin de cet événement. Le 107.7, bienvenue si vous nous rejoignez, il est midi.
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2: Bonjour à toutes et à tous. À la une, la France suffoque. Au total, quelques 53 millions de Français sont concernés soit par la vigilance rouge canicule qui touche 35 départements, soit par la vigilance orange déclarée dans 45 autres. Les 39 à 40 degrés seront souvent atteints cet après-midi de la Nouvelle-Aquitaine et de l'ouest de l'Occitanie jusqu'en Île-de-France et en Bourgogne. Les 41 pourront aussi être atteints localement, prévient Météo France. La SNCF recommande aux personnes vulnérables d'éviter de prendre le train pendant cette période de canicule. C'est ce qu'affirme Jean Castex. C'est aussi une façon de les protéger en amont, a déclaré le PDG de la SNCF, en soulignant qu'on ne pouvait pas écarter les incidents sur le réseau. La chaleur qui fait redouter aux autorités une journée sous tension en ce jour de fête de la musique. En conséquence, la consommation d'alcool est interdite sur la voie publique dans les 35 départements placés en vigilance rouge canicule. Le festival Hellfest, lui, qui se tient en Loire-Atlantique jusqu'à ce soir, prend des mesures pour faire face à la canicule, quantité d'alcool limitée et restrictions d'entrée pour les mineurs, notamment. C'est dans ce contexte que les écologistes lancent une pétition pour réclamer la mise en place d'un congé climatique de 5 jours maximum par an, notamment pour protéger de la canicule les travailleurs les plus exposés, une proposition qui s'inspire du modèle espagnol où un congé payé de 4 jours existe depuis maintenant 2 ans pour éviter les déplacements en cas d'alerte météo. Dans le reste de l'actualité, le vice-président américain J.D. Vance est arrivé ce matin en Suisse où doivent avoir lieu des pourparlers avec l'Iran pour aboutir sur une fin durable de la guerre au Moyen-Orient. Ces discussions centrées sur le programme nucléaire iranien et sur le cessez-le-feu au Liban sont prévues pour une durée renouvelable de 60 jours. On parle football à présent.
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2: Un coup d'œil au résultat de ce mondial en Amérique avec l'Allemagne qui met fin à sa malédiction et se qualifie pour les 16e de finale. La Mannschaft a battu la Côte d'Ivoire 2-1 hier à Toronto. C'est fini en revanche pour la Tunisie après sa cuisante défaite face au Japon, 4-0. Après une entame mitigée, les Pays-Bas, eux, ont frappé fort à Houston hier avec leur victoire écrasante contre la Suède, 5-1. Et Curaçao, cette petite île des Antilles néerlandaises dont c'est le premier mondial, a arraché son premier point en résistant à l'Équateur, match nul 0-0. Ce soir, l'Espagne rencontre l'Arabie Saoudite et la Belgique l'Iran. Il est midi 2, c'est la fin de ce flash. Belle route sur le 107.7. Dans un instant, le point trafic, ce sera juste après la météo.
0: Merci, et vous l'avez souligné, tout au long de ce mondial, on vous propose sur le 107.7 d'évoquer la compétition à travers des chiffres marquants, aujourd'hui c'est le chiffre 1000. Rendez-vous donc dans quelques instants après le point trafic, la météo, eh bien, vous l'avez souligné également dans ce flash info, ce sont ces fortes chaleurs du moment. Alors le Vaucluse, le Var, les Bouches-du-Rhône sont en vigilance orange, feu de forêt également, ne jetez rien par la fenêtre de votre véhicule, plusieurs départements placés en vigilance rouge, canicule, c'est du jaune en région Provence-Alpes-Côte d'Azur, mais pensez à vous renseigner avant de prendre la route. Notre site internet radio-vinci-autoroute.com pour cet après-midi, des maximales à 32 degrés en montagne avec des averses sur les reliefs, risque d'orage au-dessus de Gap, il fera lourd parfois, mais les températures resteront hautes, 29 degrés en Provence, 30 degrés sur la Côte d'Azur, et ça va durer.
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0: Je vous le disais, même si la circulation reste soutenue entre Mandelieu-Est, Cannes-la-Boquet, Mougins-Cannes-Centre, sortie 42 sur l'autoroute A8 en direction de l'Italie, vous disposez de toutes les voies de circulation. Il y avait une voiture en panne, elle a été emmenée par la dépanneuse. Attention, quand vous prenez de la vitesse, vous ne rattraperez pas le temps perdu. Une circulation qui reste soutenue entre Mandelieu-Est, Cannes-la-Boquet et Mougins-Cannes-Centre en direction de la barrière de péage d'Antibes. Partagez-vous bien les voies de circulation, ça devrait s'améliorer dans les prochaines minutes. En tout cas, j'espère vous confirmer cette amélioration, sachant qu'un nouvel événement me parvient également, c'est sur l'autoroute A8 en direction de l'Italie, avec une voiture en panne sur la voie de droite, 1 km après la Turbie, c'est la sortie 57, décalez-vous sur les voies les plus à gauche sur ce secteur où Étienne le patrouilleur est sur place pour sécuriser cette zone. Attention à ces personnes qui travaillent pour votre sécurité.
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0: Allez les Bleus, le Mondial sur Radio Vinci Autoroute, la Coupe du Monde qui a commencé, l'équipe de France qui a déjà gagné son premier match face au Sénégal 3-1, qui jouera à l'Irak demain. Bien sûr, on va supporter les Bleus, mais on se met au diapason sur cette antenne.
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0: Eh oui, parce que ça se poursuit encore aujourd'hui avec de superbes matchs. Chaque jour sur le 107.7, retrouvez un chiffre marquant de cette édition, le chiffre du jour. Je vous en parlais, c'est 1000. La rencontre Tunisie-Japon qui s'est terminée donc au petit matin par la victoire de 4-0 du Japon. La 1000e de l'histoire de la Coupe du Monde. Charles Dodon, l'occasion de revenir avec vous sur la première édition disputé en 1930, c'était en Uruguay.
4: Oui, à l'époque, l'Uruguay brille en foot aux Jeux Olympiques avec une médaille d'or en 1924 et en 1928. Le Français Jules Rimet, président de la Fédération internationale de football, a une envie, organiser une compétition uniquement de foot tous les 4 ans, intercalée entre les JO. Et c'est l'Uruguay qui obtient l'organisation de ce premier mondial. 13 équipes y participent, dont seulement 4 du continent européen, dont la France. Il faut dire que la durée du voyage en bateau pour Montevideo, la capitale, prend 2 semaines. Le contexte économique n'est pas fameux après le krach boursier de 1929, mais ça marche. La compétition est un grand succès populaire et c'est un Français, Lucien Laurent, qui inscrit le tout premier but de l'histoire de la Coupe du Monde face au Mexique le 13 juillet 1930. L'Uruguay remportera la compétition à la maison après une victoire en finale contre l'Argentine 4-2.
0: Merci Charles. Et vous retrouvez chaque jour un chiffre marquant de cette Coupe du Monde sur le 107.7, sans oublier les résultats bien sûr dans nos flashs d'actualité. Chic, la musique qui reprend sur Radio Vinci Autoroute. Christophe Cherchour, initial CC, pour vous accompagner jusqu'à 15h et pour embrasser les papas qui nous écoutent. C'est la fête des pères, la fête de la musique et de belles surprises à venir. Tiens, on fête la musique sur Radio Vinci Autoroute avec Chic, Everybody Dance, le 107.7.

En 1998, on chantait Zidane, il va marquer, Zidane, il va marquer. Mais est-ce que Mbappé il va marquer lundi Dembélé, par exemple? En tout cas, allez la France. Le Mondial, suivi sur le 107.7 Radio 1 sur autoroute pour se mettre dans l'ambiance avec Trinix. Tout va bien côté circulation. Et je vous retrouve juste après Vanessa, la musique au goût de paradis sur Radio 1 sur autoroute.

0: Vanessa Paradis sur Radio Vinci Autour. Tout se passe bien côté circulation. À tout de suite.
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0: Un nouvel aperçu de conditions de circulation avec le Var, le Vaucluse, les Bouches-du-Rhône en vigilance orange, feu de forêt, ne jetez rien par la fenêtre de votre véhicule. Plusieurs départements placés en France en vigilance rouge, canicule, renseignez-vous avant de prendre la route, radiovinciautoroute.com, notre site internet, et puis c'est du jaune pour la région Provence-Alpes-Côte d'Azur. Pensez à vous hydrater régulièrement, on en reparlera bien sûr tout au long de cette émission avec de bons conseils à suivre quand on a un volant entre les mains par ce soleil omniprésent et ses fortes chaleurs qui l'accompagnent. Un seul événement cependant, parce que ça reste de bonnes conditions de circulation et tout va bien sur tous les axes autoroutiers que vous empruntez en région Provence-Alpes-Côte d'Azur, ce seul événement, c'est sur l'autoroute A8 en direction de l'Italie dans les Alpes-Maritimes. Une voiture en panne sur la voie de droite. Étienne le patrouilleur est sur place à sécuriser la zone. Vous passez la barrière de péage de la Turbie, un kilomètre après, décalez-vous sur les voies les plus à gauche sans couper la route à ceux qui arrivent derrière. Et bien sûr, quand je ne parle pas de vous, c'est que tout simplement, tout se passe bien là où vous êtes. Par exemple, dans la région de Toulon, je surveille le tunnel. This is Try, Try, Try, le 107.7, essayez pour voir sur Radio Vinci Autoroute, c'est plutôt fort. Strong, Robbie Williams avec deux L pour s'envoler avec les plus belles voix. Radio Vinci Autoroute, avec vous. Bonne fête les papas.

Et on se fait plaisir. Il y avait Robbie Williams dans la famille Williams, Pharrell pour voyager avec deux L à la fin, Pharrell, deux L pour voyager en toute liberté, s'envoler avec une certaine Marilyn Monroe. Tout va bien côté circulation.

Radio Massy, autoroute, priorité à votre sécurité avec sur l'autoroute A8 en direction de l'Italie. 4 km après Nice, est sortie 55. Un poids lourd est en panne. La dépanneuse s'est positionnée sur ce secteur. Ne vous laissez pas surprendre avant d'aborder la sortie Monaco, sortie 56.

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1: Midi et 30 minutes, tout se passe bien côté circulation, pas de soucis de ce côté-là, un flux de véhicules un peu plus important autour de certaines grandes agglomérations. Partagez-vous les voies de circulation, surtout quand il y en a une en moins, comme entre Nice Est et Monaco, sortie 55 et 56 sur l'autoroute A8 en direction de l'Italie. Un camion est en panne sur la voie de droite, la dépanneuse s'est positionnée sur ce secteur. Je vous tiens informé bien sûr de l'évolution de cette situation. Romuald le patrouilleur est sur place, c'est noté en amont sur les panneaux lumineux. Et puis plus loin, 1 km après la turbine, même configuration avec une voiture en panne sur voie de droite. Là, c'est 1 km après la turbine, la sortie 57 avant d'aller vers la région de Menton. Ne vous laissez pas surprendre là aussi. Étienne, le patrouilleur, est sur place.
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1: Le 21 juin, elle était là, c'est la fête de la musique créée en France en 1982. Elle est devenue un rendez-vous international. Partout, des artistes amateurs comme professionnels partagent leur musique dans les rues, sur les places et sur Radio Vinci Autoroute. Nous avons envie d'écouter des concerts avec vous tout au long de cette journée. Vous entendrez de grands artistes. Dans un instant, c'est Genesis qui s'y colle au cœur du premier grand stade de la Rome antique. En juillet 2007, Genesis achevait sa tournée triomphale avec un concert gratuit. Retour dans Absolument Live pour vibrer encore et encore, encore et toujours. Francis Cabrel pour prendre l'accent sur le 107.7. Bon dimanche. D'abord.

0: Francis Cabrel, encore et encore la bonne musique sur Radio Vinci Autoroute et de belles surprises. C'est la fête des pères, mais aussi...
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0: La fête de la musique sous vos applaudissements. Gilles Varino vous fait revivre les retrouvailles des membres du groupe Genesis du côté de Rome.
2: En 2007, un événement quasi biblique s'est produit. Genesis s'est reformé. Oui, Genesis, le groupe, pas la création du monde, mais presque pour les fans.
3: We love Genesis, we really do.
2: Après 15 ans de séparation, Phil Collins, Tony Banks et Mike Rutherford se sont dit « Et si on rallumait la lumière et les amplis ?» Résultat, la tournée « Turn It On Again ». Et ça fonctionne. Partout, les salles sont pleines, les souvenirs remontent, les refrains aussi. Et puis vient Rome, un concert gratuit le 14 juillet 2007, en plein air, comme un cadeau. Et surtout le dernier, la dernière date d'une tournée pensée comme des retrouvailles, conclue dans une ville éternelle, le symbole est parfait. Alors oui, Phil Collins n'est plus le batteur bondissant des années 80, il joue assis pour ménager son dos, mais la voix est toujours là, l'émotion aussi. Et quand résonne Mama, Land of Confusion, Invisible Touch, la foule romaine chante d'un seul souffle. Ce concert de Rome, c'est plus qu'une fin de tournée. C'est la preuve que Genesis est une machine à souvenirs. Et voir Genesis refermer ce chapitre ensemble, gratuitement, face à des dizaines de milliers de fans, c'était rassurant. Ça voulait dire que tout n'était pas perdu. Un moment absolument live.

0: Genesis avec Turn It On Again. La musique encore et toujours sur Radio Vinci Autoroute pour vivre d'autres concerts emblématiques. Rendez-vous sur les plateformes de podcast et de belles surprises à venir en ce jour de la fête de la musique. Dans cette émission, vous restez avec moi jusqu'à 15h. Christophe Cherchour, Initial CC pour vous accompagner. Bonne fête à tous les papas qui nous écoutent également. On les embrasse. Britney Spears pour vous en donner plus. Give Me More. Et je reviens vous chercher pour le flash infotrafic complet.
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1: Un nouvel aperçu de vos conditions de circulation. Tout se passe bien sous le soleil. Bien évidemment, de bonnes conditions de circulation, même s'il fait chaud. Je vous rappelle que le Vaucluse, le Var, les Bouches-du-Rhône sont placés en vigilance orange feu de forêt. Et plusieurs départements, vous l'avez entendu dans le flash info, placés en vigilance orange, voire rouge canicule. C'est du jaune en région Provence-Alpes-Côte d'Azur, mais des températures qui dépassent parfois les 35 degrés. Ce sera le cas au meilleur de cette journée. Pensez à vous hydrater régulièrement. 1,5 litre d'eau par jour et par personne. Multipliez les pause qui s'impose pour récupérer car la chaleur fatigue énormément. Ça se passe bien depuis le début de cette émission, faut que cela continue, même si sur l'autoroute A8 en direction de l'Italie, on m'annonce après la barrière de péage de la Turbine, voiture en panne. Pas de souci pour arriver et repartir de cette plateforme en choisissant votre voie de passage en amont et en ne coupant pas la route à ceux qui arrivent derrière. Mettre votre clignotant, c'est bien, vous affichez vos intentions, mais vous devez regarder dans votre rétroviseur et ne pas couper la route à celui qui arrive derrière, tout simplement en arrivant ou repartant d'une barrière de péage. Mais encore une fois, pour l'instant, c'est le grand calme et je vous le confirme, vous qui êtes par exemple dans les Bouches-du-Rhône, dans la région d'Aubagne, de Marseille, d'Aix-en-Provence, pas de souci également dans les Alpes d'Haute-Provence et les Hautes-Alpes, on attend quelques orages en seconde partie de journée sur les reliefs, mais des maximales qui vont dépasser quand même les 35 degrés, et puis il fera très lourd par moment, tout se passe bien aussi dans les Alpes-Maritimes. Pour vous qui évoluez dans la région de Cannes, d'Antibes, de Nice, voir si vous allez en Italie depuis l'autoroute A8 rejoindre l'autoroute A10, anciennement appelée l'autoroute des fleurs. Alors on continue dans la joie et dans la bonne humeur, le respect de tous les auditeurs, en embrassant tous les papas qui nous écoutent, c'est la fête des pères, moi et mes toi, on aime les papas sur cette antenne, le 107.7 Vianney, et Police également pour varier les plaisirs, c'est aussi la fête de la musique, mais on n'attend pas le 21 juin sur Radio Vinci Autoroute. Bonne continuation, merci d'être là, et c'est sincère.

Police sur Radio Vinci Autoroute, et cette année encore, Radio Vinci Autoroute est partenaire du plus grand festival d'Occitanie, le festival de Carcassonne. 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Mylène Farmer, c'est à qui le tour? Bah, c'est à elle, sur Radio Vinci Autoroute. Et Phoenix, ça sonne bien aussi. Everything is... Everything, on vous propose tout sur Radio Vinci Autoroute et c'est normal.

0: va bien. Côté circulation, le trafic est totalement fluide. Continuez bien sûr à rouler prudemment avec ces fortes chaleurs. Pensez à vous arrêter plus régulièrement sur les aires de repos, les aires de service à votre disposition. Si on cumule les aires de repos, les aires de service à peu près tous les 20 km. Ne vous laissez pas surprendre. N'hésitez pas aussi à passer le volant. Esprit d'équipe, le 107.7. Bienvenue. Il est 13h.
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2: Bonjour à toutes et à tous. Trop chaud pour danser. La fête de la musique s'annonce perturbée par la canicule, en particulier dans les 35 départements placés en vigilance rouge. Ce dimanche, des Pyrénées à l'Île-de-France, en passant par la Loire-Atlantique et le centre, des départements où la consommation d'alcool sur la voie publique sera prohibée. Les autorités appellent aussi à la prudence pour la baignade, alors que 4 adolescents sont morts noyés hier à Besançon, près de Bergerac en Dordogne ou encore à Dunkerque dans le Nord. Fin de l'isolement ce dimanche pour les passagers français du MV Ondus. Les 4 croisiéristes rapatriés du navire touché par un foyer d'antivirus en mai sont rentrés chez eux. Une 5e française contaminée par le virus reste hospitalisée en réanimation dans un état stable. L'Iran déclare que la situation au Liban, où l'armée israélienne poursuit ses frappes contre le Hezbollah, sera le principal sujet des pourparlers avec les États-Unis organisés dans les Alpes suisses aujourd'hui. Hier, les frappes israéliennes ont fait au moins 30 morts et ont poussé Téhéran à annoncer une nouvelle fermeture du détroit d'Ormuz en représailles. Les Colombiens appelés aux urnes aujourd'hui, un avocat anti-système adepte de la manière forte ou un allié du premier gouvernement de gauche de l'histoire du pays. Le second tour de l'élection présidentielle dira si la Colombie opère un virage à droite ou maintient le cap actuel. On passe au sport à présent.
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2: Avec quelques résultats des derniers matchs, l'Allemagne qui met fin à sa malédiction et se qualifie pour les 16e de finale. La Mannschaft a battu la Côte d'Ivoire 2-1 hier à Toronto. C'est fini en revanche pour la Tunisie après sa cuisante défaite face au Japon 4-0. Les Pays-Bas, eux, ont frappé fort à Houston avec une victoire écrasante contre la Suède 5-1. Et Curaçao, dont c'est le premier mondial, a arraché son premier point en résistant à l'Équateur. Match nul 0-0. Les rencontres à suivre ce soir. L'Espagne sera face à l'Arabie Saoudite et la Belgique à l'Iran. En rugby, c'est Montpellier qui a décroché son ticket pour la finale du top 14 hier en battant le Stade français 25-15. Les Montpelliérains qui affronteront le Stade toulousain en finale. Ce sera samedi prochain, le 27 juin. Il est 13h02. C'est la fin de ce flash. Merci d'avoir choisi le 107.7. Dans un instant, le retour au trafic après votre météo.
0: Merci Marine, et vous l'avez souligné bien sûr, plusieurs départements placés en vigilance rouge canicule en France, c'est du jaune en région Provence-Alpes-Côte d'Azur, mais les températures dépasseront parfois les 34-35 degrés en montagne où il fera lourd avec des averses peut-être isolées, même en seconde partie de journée dans la région de Gap et ses alentours à surveiller, mais sinon des maximales qui vont grimper là aussi jusqu'à 30-33 degrés en Provence, dans les Alpes-Maritimes avec un vent très faible. Donc, des conditions pour circuler qui sont très fatigantes. Pensez à prendre une bouteille d'eau, autant de bouteilles d'eau que de personnes présentes dans votre véhicule. 1,5 litre d'eau par jour et par personne, c'est important. Donc, vraiment, de penser à vous hydrater tout au long de cette période de canicule qui va durer. Donc, vous l'avez compris, demain, le lundi au soleil, on prend les mêmes et on recommence.
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0: Oui, de bonnes conditions de circulation puisque le soleil est quand même omniprésent et ça se passe bien d'abord depuis ce matin. Ensuite, pour vous qui voyagez, vous avez peut-être terminé la pause déjeuner, vous êtes peut-être reparti, ça se passe bien également avec un trafic qui est tout à fait fluide sur la plupart des axes que vous empruntez, même si parfois la circulation est dense autour de certaines grandes agglomérations, ne prenez aucun risque. C'est le cas si vous circulez sur l'autoroute A8 en direction de l'Italie, avec un véhicule, une voiture arrêtée après la barrière de péage de La Turbie. Ne vous laissez pas surprendre, même si vous disposez de toutes les voies de circulation sur ce secteur. Même configuration dans les Bouches-du-Rhône, sur l'autoroute A50 en direction de Toulon, c'est 3 km après Cassis, échangeur numéro 8. À chaque fois, les services de l'autoroute se positionnent, respectez dès lors le corridor de sécurité.
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0: Et n'oubliez pas également que le Vaucluse, le Var, les Bouches-du-Rhône sont en vigilance orange. Feu de forêt, ne jetez rien par la fenêtre de votre véhicule. On repart avec la musique. Christophe Cherchour, je suis ravi de vous accompagner jusqu'à 15h initiale CC. Et bien sûr, c'est la fête de la musique avec de belles surprises à venir dans une petite demi-heure. Vous restez avec moi. Et puis, on embrasse tous les papas qui nous écoutent. Important, les papas aussi. Radio Vinci Autoroute, George Michael, l'éternel Fast Love, c'est que de l'amour, le 107.7 pour cette journée de dimanche. Profitez-en aussi pour vous reposer avec ces fortes chaleurs. Je compte sur vous.

0: George Michael sur Radio Vinci, autoroute, priorité à votre sécurité sur l'autoroute A51 en direction de Gap, dans l'entrée Manosque. Une voiture est en panne, échangeur numéro 18. Méfiance au moment de vous insérer dans le trafic.
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1: Un nouvel état des lieux, vos conditions de circulation et pas de changement depuis le dernier flash info trafic complet. Tout se passe bien. Je vous rappelle que le Vaucluse, le Var, les Bouches-du-Rhône sont en vigilance orange, feu de forêt. Ne jetez rien par la fenêtre de votre véhicule. Plusieurs départements en France placés en vigilance rouge, canicule. C'est du jaune pour la région Provence-Alpes-Côte d'Azur avec des maximales qui vont grimper jusqu'à 35 degrés parfois. Donc pensez à bien vous hydrater régulièrement. 1,5 litre d'eau par jour et par personne. Pensez à vous arrêter plus souvent sur les aires de repos, les aires de service et surtout n'hésitez pas à passer le volant. Bien sûr, d'autres conseils qu'on vous donnera régulièrement tout au long de cette période de canicule qui va durer donc pour cette journée dominicale. Mais ça reste de bonnes conditions de circulation. Pas de soucis de ce côté-là. Ça se passe bien. Même si je vous demande une attention particulière, puisque sur l'autoroute A51 en direction de Gap, dans l'entrée Manosque, une voiture est en panne. Tout se passe sur la bande d'arrêt d'urgence. Méfiance au moment de vous insérer dans le trafic. Et attention, personne travaille pour votre sécurité. Respectez bien à chaque fois quand vous les apercevez le corridor de sécurité. Sinon, rien d'autre à rajouter. Allez, en mode soleil, la musique aussi sur Radio Vinci Autoroute, Always the Sun, ce soleil donc qui fait quand même du bien. Pensez encore une fois à récupérer par ces fortes chaleurs, éviter tout déplacement inutile par exemple. Et puis les conseils de sécurité, ça reste les mêmes. On augmente ses distances de sécurité quand le trafic est fluide, au moins 2 grands traits de peinture blanche entre vous et les véhicules. Les conseils de sécurité, ça reste les mêmes. On augmente ses distances de sécurité quand le trafic est fluide. Au moins 2 grands traits de peinture blanche entre vous et les véhicules qui...

0: Encore et toujours du soleil, always the sun, the strangler, pour souhaiter bonne fête à tous les pères qui nous écoutent, c'était pour faire une rime, tous les papas, bien évidemment, c'est votre journée aujourd'hui, on embrasse toute la famille bien sûr sur cette antenne, mais aujourd'hui c'est la journée des papas, donc bonne fête à tous les papas qui nous écoutent, et bien évidemment le conducteur, que ce soit le papa ou la maman, protège tous ses passagers avec ses fortes chaleurs, always the sun, il fait chaud partout, ça fait que commencer, faut bien se le dire, la vague de chaleur s'installe avec un pic attendu entre aujourd'hui et demain, des températures qui vont parfois dépasser les 35 degrés jusqu'à 40, parfois même localement, avec des nuits où on dépasse même les 20 degrés sans rafraîchissement, donc un épisode remarquable par sa précocité et son intensité. Dans ces conditions, conduire demande quelques précautions, la chaleur fatigue énormément l'organisme, et avec des nuits tropicales en hausse, la récupération est forcément plus difficile. Pensez à faire, je vous le disais tout à l'heure, des pauses fréquentes, notamment sur les aires de service où les bâtiments sont climatisés. Surtout, vous n'hésitez pas.
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0: Un nouvel aperçu de conditions de circulation pour vous dire que tout se passe bien, pas de changement depuis tout à l'heure. Bienvenue si vous nous rejoignez en ce début d'après-midi avec un soleil omniprésent. Ces fortes chaleurs qui vous imposent de vous arrêter plus souvent sur les aires de repos, les aires de service. Je vous rappelle que, si besoin est, le Vaucluse, le Var, les Bouches-du-Rhône sont en vigilance orange, feu de forêt. Plusieurs départements, vous l'avez entendu dans le flash info de Marine tout à l'heure, placés en vigilance rouge canicule. C'est du jaune pour la région Provence-Alpes-Côte d'Azur. De toute façon, des maximales qui vont dépasser les 30-35 degrés, localement 40 degrés, même dans la région de Gap où il y aura quelques orages isolés. Également, donc, je vous demande de bien préparer vos déplacements radiovinciautoroute.com pour bien connaître aussi les conditions météo pour les jours à venir parce que la canicule va durer. Mais tout va bien.
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0: Alors c'est le 21 juin, c'est la fête des pères, oui, bonne fête à tous les papas qui nous écoutent, c'est la fête de la musique, et également créée en France en 1982. 82 par exemple, je vous donne un exemple, c'est quand Yannick Noah a gagné Roland-Garros. En tout cas, elle est devenue un rendez-vous international, partout des artistes amateurs comme professionnels partagent leur musique, c'est beau à voir dans les rues, sur des places, sur Radio Vinci Autoroute, également le 107.7, on a envie nous d'écouter des concerts avec vous tout au long de cette émission depuis ce matin, vous l'entendez dans un instant, on remet ça donc ce sera avec Étienne Dao qui lors de sa tournée 2001 avait rassemblé plus de 100 000 spectateurs. On va revenir sur ce concert emblématique, vous donner un avant-coup juste après la musique. Bienvenue chez nous sur le 107.7. À tous les papas et leurs familles, on pense à bien s'hydrater régulièrement, on protège sa famille, 1,5 litre d'eau par jour et par personne. Florent Pagny pour la musique, Christophe Cherchons Initial CC pour vous accompagner jusqu'à 15h. Bienvenue.

0: Et bienvenue à tous les papas qui nous écoutent. Vous êtes ici chez vous sur Radio Vinci Autoroute. Bonne fête des pères. Mais c'est aussi...
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0: La fête de la musique, Gilles Ravarino vous invite à partager un moment avec un artiste qui symbolise l'esthétique pop soignée et imperfectionniste, il faut bien le dire.
2: En 2001, Étienne Dao se lance dans une tournée live de 80 dates et dès la première note, le temps est donné, on bascule dans un univers élégant.
3: Il n'est pas de hasard, il est des rendez-vous, pas de coïncidence.
2: Cuivre, nappe synthétique et subtile osmose entre les titres emblématiques et ses tubes plus anciens revisités. Le concert est un véritable voyage dans le temps et l'espace intérieur de Dao.
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2: Chaque chanson est rafraîchie comme s'il nous disait « Allez, reprenons un peu de ce bon vieux Saoudade sur une tonalité plus intimiste et parfois plus électronique. » Au cœur du spectacle, quelques moments forts. Une version chaloupée de « Comme un igloo », l'enchaînement joyeusement planant des heures hindoues, et ce duo final avec « Comme un boomerang » partagé avec Dany. Le public, visiblement charmé, oscille entre nostalgie des années 80 et enthousiasme pour la modernité musicale proposée. Et Dao, toujours élégant dans son costume, nous fait voyager sans bouger, sans prétention, avec une énergie discrète mais bien présente, un moment absolument live.

0: 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Denis Edouard en musique pour la continuité de belles émotions encore et de belles surprises. Et je reviens vous chercher pour l'instant. Tout va bien.
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1: Un nouvel aperçu de vos conditions de circulation pour vous dire que tout se passe bien. Rien de particulier à mentionner, sinon bien sûr ces fortes chaleurs qui vont perdurer avec plusieurs départements placés en France en vigilance rouge canicule. Vous l'avez peut-être entendu dans le flash info de Marine, plus d'une trentaine même, alors que c'est du jaune en région Provence-Alpes-Côte d'Azur. Mais ne vous y trompez pas, c'est des températures qui vont dépasser encore les 35 degrés par endroit. On attend quelques orages bien localisé en montagne dans la région de Gap, Sisteron, à surveiller. Il fera très lourd également, même si il y aura donc des orages prévus par Météo France pour cette seconde partie de journée. On va surveiller l'autoroute A51, mais ça reste de bonnes conditions de circulation globalement. Vous avez du soleil depuis ce matin, vous en profitez, ça se passe bien. Depuis le début de cette émission, rien de particulier à mentionner. Alors il y a eu quelques événements, bien sûr, des véhicules parfois arrêtés sur bande d'arrêt d'urgence quand les services de l'autoroute se positionnent. Respectez bien le corridor de sécurité. J'ajoute que le Vaucluse, le Var, les Bouches-du-Rhône sont en vigilance orange feu de forêt. Ne jetez rien par la fenêtre de votre véhicule. Allez, pirouette, non, j'ai pas dit pirouette, cacahuète, j'ai dit the pirouette, ça ira sur Radio Vinci Autoroute, ça ira au moins jusqu'à 15h pour vous accompagner avec vos initiales CC. Bonne fête à tous les papas, on les embrasse, c'est votre jour.

Marguerite, la bosse sur Radio Vinci Autoroute. 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Je vous rappelle que le Vaucluse, le Var, les Bouches-du-Rhône sont en vigilance orange feux de forêt. 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Priorité à votre sécurité avec un nouvel événement qui me parvient, et je vous demande une attention particulière si vous êtes dans les Bouches-du-Rhône sur l'autoroute A52 en direction d'Aix-en-Provence, 4 km après Aubagne-Nord, échangeur numéro 7. Une voiture est en panne au niveau de la barrière de péage de Pont de l'Étoile. Anticipez votre voie de passage quand vous abordez cette plateforme.

0: Lynn sur Radio Vinci Autoroute, priorité à votre sécurité avec sur l'autoroute A8 en direction de Marseille, une moto en panne sur la voie de droite, 3 km après Saint-Laurent-du-Var et 2 km avant Cannes-sur-Mer. Méfiance sur ce secteur, j'aurai l'occasion de vous en reparler. Le 107.7, bon début d'après-midi avec nous, il est tout juste 14h.
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2: Bonjour à toutes et à tous. 845 écoles et collèges seront fermés en France demain, annonce le ministre de l'Éducation nationale. Ces établissements n'accueilleront pas d'élèves ou proposeront un accueil minimal, explique Édouard Geffray. Ils se trouvent principalement dans les départements en vigilance rouge. 1800 autres établissements vont aménager leurs horaires en libérant les élèves en début d'après-midi, précise aussi le ministre. De son côté, le PDG de la SNCF, Jean Castex, recommande aux personnes vulnérables d'éviter de prendre le train en cette période de forte chaleur. C'est une façon de les protéger en amont, car on ne peut pas écarter les incidents sur le réseau, dit-il. La France qui suffoque donc sous un dôme de chaleur, c'est la principale information de ce dimanche. 35 départements placés en vigilance rouge canicule, 45 en vigilance orange. C'est inédit. Les autorités redoutent une journée sous tension, en plus avec la fête de la musique. En conséquence, la consommation d'alcool est interdite sur la voie publique dans les 35 départements placés en vigilance rouge canicule. À l'international, les discussions ont débuté dans les Alpes suisses entre l'Iran, les États-Unis et le médiateur qatari, avec pour principaux sujets les affrontements au Liban et la question des avoirs gelés iraniens. La diplomatie iranienne a rappelé ce matin que le cessez-le-feu au Liban était une priorité après de nouvelles frappes israéliennes hier qui ont fait 30 morts. On passe au sport.
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2: Avec d'abord un mot des derniers résultats de ce mondial de foot en Amérique. L'Allemagne met fin à sa malédiction et se qualifie pour les 16e de finale. La Mannschaft a battu hier la Côte d'Ivoire de buts à 1. C'était à Toronto. C'est fini en revanche pour la Tunisie après sa cuisante défaite contre le Japon 4-0. Les Pays-Bas, eux, ont frappé fort à Houston avec leur victoire écrasante contre la Suède 5 buts à 1. Et Curaçao, dont c'est le premier mondial, a arraché son premier point en résistant à l'Équateur. Match nul 0-0. Ce soir, l'Espagne rencontrera l'Arabie Saoudite et la Belgique l'Iran. En rugby, c'est Montpellier qui a décroché son ticket pour la finale du top 14 hier en battant le Stade Français 25-15. Les Montpelliérains qui affronteront le Stade Toulousain en finale. Ce sera samedi prochain, le 27 juin. Il est 14h02, c'est la fin de ce flash. Très belle route à l'écoute du 107.7. Dans un instant, le retour à vos conditions de circulation après un mot de météo.
0: Merci Marine, et vous en avez fait de la météo dans ce flash info. Donc vous avez presque tout dit. Je rajoute que le Vaucluse, le Var, les Bouches-du-Rhône sont en vigilance orange. Feu de forêt, ne jetez rien par la fenêtre de votre véhicule. Et vous l'avez souligné Marine, encore une fois, plusieurs départements en France placés en vigilance orange, voire rouge canicule, alors que c'est du jaune en région Provence-Alpes-Côte d'Azur. Mais au-delà de ces couleurs, eh bien des maximales qui vont dépasser les 30-35 degrés, par exemple dans la région de Gap, Sisteron, avec des orages localisés prévus pour cette seconde partie de journée. On va surveiller aussi l'autoroute A51, mais ce soleil vous impose de vous arrêter très souvent sur les aires de repos, les aires de service, et puis c'est une canicule qui va durer donc demain, le lundi, au soleil, et chaque fois c'est pareil.
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0: Et vous le savez bien sûr, c'est pour ça qu'on fait court avec la météo, on vous en reparle dans le Flash Info, on vous donne des conseils sur cette antenne, des conseils à suivre régulièrement avec ces fortes chaleurs, comme par exemple de passer le volant. C'est important de passer le volant, ça fatigue considérablement. Vous arrêtez, vous rentrez le week-end sur les aires de repos, les aires de service. Sur les aires de service, n'hésitez pas à bénéficier de la climatisation à l'intérieur des magasins. Vraiment, c'est important de bien récupérer, mais il y aura d'autres conseils tout au long de cette émission et de cette journée dominicale. Pour l'instant, parce que ça reste de bonnes conditions de circulation, tout se passe bien, rien de particulier à mentionner, si ce n'est sur l'autoroute A8 en direction de Marseille. Je vous en parlais en préambule du Flash Info, il y a une moto en panne sur la voie de droite, la dépanneuse s'est positionnée sur ce secteur où Frédéric donc est sur place, le patrouilleur. Attention aussi aux personnes qui travaillent bien sûr pour votre sécurité. À chaque fois, c'est noté aussi sur les panneaux lumineux. Tout va bien.
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0: Et j'espère que vous allez bien aussi. On est reparti avec la musique, la fête de la musique. On aura l'occasion d'en reparler dans une petite demi-heure, émission spéciale tout au long de cette journée dominicale pour la fête de la musique et la fête des pères. Faut pas oublier les papas, bien évidemment, Christophe Cherchour. Papa, j'espère, enfin c'est marqué sur mon t-shirt, un super papa, donc je vais le croire, pour vous s'accompagner jusqu'à 15h. On les embrasse, bien sûr, c'est votre journée. Alors on y retourne avec la musique Taylor Swift, Hoplite et Alice Merton, No Roots, pour démarrer cette nouvelle heure ensemble. Je sais plus si j'ai souhaité bonne fête au papa.

0: Taylor Swift sur Radio Vinci, autoroute, priorité à votre sécurité, nouvel événement qui me parvient. Je vous demande une attention particulière sur l'autoroute A50 en direction de Marseille, 2 km après Château-Vallon, échangeur 14 à l'ouest de Toulon, des obstacles, des pièces de véhicules aperçues entre Château-Vallon et Sifour-les-Plages. Je vous demande simplement une attention particulière. Le flash info trafic complet dans les prochains kilomètres, mais avant cela, un message personnel.
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0: titres, de belles émotions sur Radio Vinci Autoroute. Quelle interprétation également, l'éternel Françoise Hardy pour un message personnel. Un autre message concernant l'infotrafic, c'est dans quelques instants pour, j'espère, vous confirmer l'embellie du moment.
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0: La France à chaud à 14h16. Vous l'avez peut-être entendu dans le flash de Marine, le flash info. Plusieurs départements en France placés en vigilance orange, voire rouge, canicule. C'est du jaune en région Provence-Alpes-Côte d'Azur. Le Vaucluse, le Var et les Bouches-du-Rhône sont en vigilance orange, feu de forêt. Vous l'avez compris qu'il faut bien s'hydrater, ne rien jeter par la fenêtre de votre véhicule. Ça va durer. De bons conseils tout au long de cette émission. On y reviendra ultérieurement. Pour l'instant, laissez-moi vous dire quand même que ça se passe bien, de bonnes conditions de circulation. Circulation un peu plus soutenue autour des grandes agglomérations. Et puis, je vous l'apprends, je vous le rappelle, sur l'autoroute A8 en direction de Marseille, il y avait une moto arrêtée, elle a été évacuée par la dépanneuse. Vous pouvez passer sur toutes les voies de circulation. Néanmoins, méfiance entre Saint-Laurent-du-Var et Cannes-sur-Mer. Il y a peut-être les dernières vérifications donc depuis ce secteur par les services de l'autoroute effectuées notamment par Frédéric. Voilà, donc je demande encore une petite attention particulière entre Saint-Laurent-du-Var et Cannes-sur-Mer sur l'autoroute A8 en direction de Marseille. Et puis sachez que des obstacles ont été aperçus également à l'ouest de Toulon, pratiquement au milieu de ces deux échangeurs, puisque c'est 2 km après Château-Vallon, sortie 14, et 2 km avant Sifour-les-Plages, sortie numéro 13, des morceaux de pièces de véhicules éparpillés. Donc ne vous laissez pas surprendre, tout simplement, les services de l'autoroute vont se positionner. Nouvel événement qui me parvient, je vous rejoins dans la région de Nice, sur l'autoroute A8 en direction de l'Italie. Une voiture en panne, elle empiète sur la voie de droite, c'est 3 km après Nice Est, situez-vous bien à chaque fois, la sortie 55, pratiquement à hauteur de la sortie Monaco, sortie 56 quand vous voulez passer de l'autoroute A8 à l'autoroute A500 pour rejoindre la cité monégasque. Et à ce propos, on n'en a même pas parlé depuis le début de cette émission, ce qui est quand même rare, plutôt le dimanche matin. Ça se passe bien sur la moyenne corniche pour aller de la France à l'Italie, pas de souci, vous l'avez compris, dans les Alpes-Maritimes. Ça se passe bien, on n'a même pas parlé, c'est vous dire, du tunnel de Toulon. Et puis pas de souci dans les Bouches-du-Rhône, secteur géré par la direction des routes méditerranéennes entre Aix-en-Provence et Marseille. L'autoroute A51 et l'autoroute A7, l'autoroute du soleil qui porte plus que jamais bien son nom. Allez, on continue ensemble avec bien sûr un petit clin d'œil à tous les papas qui nous écoutent, c'est votre jour, la fête de la musique également, il faudra bien sûr faire très attention si vous prenez la route pour cette seconde partie de journée en soirée pour aller ici ou là sur les places, fêter la musique comme il se doit, mais nous, sur le 107.7, on n'attend pas le 21 juin.

Angel et Justice sur Radio Vinci Autoroute. Il fait chaud partout et ça ne fait que commencer. Je vous rappelle que plusieurs départements, une trentaine de départements sont placés en vigilance orange ou rouge canicule en France. Renseignez-vous à prendre la route. C'est du jaune en région Provence-Alpes-Côte d'Azur. Donc cette vague de chaleur qui s'installe avec un pic attendu entre aujourd'hui et demain à 34 voire 38 degrés par endroit, jusqu'à 40 localement. Ce sera peut-être possible pour cette seconde partie journée en montagne dans la région de Gap, où on attend aussi quelques averses bien isolées. La nuit, ça dépasse les 20-25 degrés, parfois sans rafraîchissement. Un épisode remarquable par sa précocité et son intensité. Dans ces conditions, conduire demande quelques précautions. Buvez régulièrement et pensez à prévoir de l'eau dans votre véhicule, même pour un trajet court, on ne sait jamais. Sur l'autoroute, vous pouvez vous retrouver à l'arrêt à tout moment en cas d'événement. Mieux vaut avoir de l'eau en quantité suffisante, surtout si vous voyagez avec des enfants ou des personnes âgées qui ressentent pas forcément tout le temps la soif. Donc c'est important de savoir pour prévoir et bien boire.

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1: Tout se passe bien côté circulation avec simplement deux événements, trois, puisque un nouvel événement me parvient donc à vous apprendre ou à vous rappeler. C'est sur l'autoroute A8 en direction de l'Italie, une voiture en panne 11 km après les adrets de l'Estérel, la sortie 39 et 1 km avant Mende de Lieu Centre, échangeur 40, positionné sur la voie de droite. Je vous demande de vous décaler sur les voies les plus à gauche sur ce secteur. Alors de temps en temps, elle repart, ça devient un véhicule lent qui progresse à vitesse réduite. Donc, de toute façon, ce sont les mêmes consignes de sécurité. Vous qui voyagez entre les adrets de l'Estérel et les Mandelieu, pensez à anticiper, vous décaler sur les voies les plus à gauche sans couper la route à ceux qui arrivent derrière. Obstacle aperçu plus loin dans la région d'Antibes, dans les Alpes-Maritimes. Apparemment, un casque de moto. Méfiance, 2 km après la barrière de péage d'Antibes, quand vous reprenez de la vitesse pour rejoindre Villeneuve-Loubet. Ne vous laissez pas surprendre, les services de l'autoroute vont se positionner sur ce secteur. Mohamed, le patron est en route pour aller ramasser ce casque, prendre des risques, traverser les voies de circulation. Attention à ceux qui interviennent pour vous. C'est noté aussi, en plus de ma voix, sur les panneaux lumineux qu'il faut bien lire. Et puis du côté de Toulon, sur l'autoroute A50, en direction de Marseille, à l'ouest de la cité toulonnaise, des morceaux de pneus de poids lourds, des bandes de roulement, comme on les appelle, entre Olioul, 3 km après la sortie 12.1, et 3 km avant Bandol, échangeur numéro 12. Là aussi, ne vous laissez pas surprendre. Tout se passe bien.
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1: Mesdames, Messieurs, le 21 juin, la fête des pères, mais c'est aussi la fête de la musique. Créée en France en 1982, elle est devenue un rendez-vous international. Partout, des artistes amateurs comme professionnels partagent leur musique dans les rues, sur les places et sur Radio Vinci Autoroute. Nous avons envie d'écouter les concerts avec vous tout au long de cette journée. On va l'entendre dans quelques instants. Rendez-vous avec une certaine initiale TT, Tina Turner. Donc direction le stade de Maracana à Rio de Janeiro. Pas pour voir jouer le Brésil, mais pour entendre cette voix, l'éternelle Tina Turner, à suivre dans quelques instants. On se met au diapason de la fête de la musique sur cette antenne. Avant cela, priorité à votre sécurité. Notez qu'un nouvel événement me parvient, c'est sur l'autoroute A8 en direction de l'Italie. C'est dans la sortie Mougins-Quinsan, sortie 42, qu'une voiture est en panne. Alors tout se passe sur la bande d'arrêt d'urgence, mais méfiance quand vous quittez le réseau Vinci Autoroute éventuellement à ce niveau-là. Si les services de l'autoroute sont présents, pensez à bien respecter le corridor de sécurité. Avant Tina Turner, Calogero pour danser encore, encore et toujours.

0: 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Priorité à votre sécurité avec un nouvel événement qui me parvient. C'est sur l'autoroute A8 en direction de l'Italie. Une voiture en panne sur la bande d'arrêt d'urgence. C'est confirmé. Mais méfiance, si les services de l'autoroute sont positionnés. Patrick le patrouilleur est en route sur ce secteur. Eh bien, respectez le corridor de sécurité. En tout cas, ne vous laissez pas surprendre sur ce secteur entre Nice Nord et Nice Est sur l'autoroute A8 en direction de l'Italie. J'y reviendrai.
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0: Ambiance, fête de la musique sur Radio Vinci Autoroute, absolument live. On se met au diapason depuis le début de cette émission et toute cette journée dominicale. Gilles Ravarino, vous nous faites voyager dans les années 80. Ambiance survoltée, prestations énergiques et voix puissantes sont au programme.
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3: La carrière de Tina Turner doit à la qualité de ses chansons, de sa voix, mais aussi et surtout à ses prestations scéniques. Et une date va symboliser l'apogée de sa carrière. Le 16 janvier 1988, Tina Turner est à Rio de Janeiro. Après une longue traversée du désert, Tina Turner retrouve le succès et les récompenses grâce à l'album Private Dancer. À partir de ce moment-là, elle redevient la Tina Turner reconnue, adulée. Les tubes s'enchaînent et même un rôle au cinéma dans Mad Max 3. Et celle qui se voit surnommée la mamie du rock va donner la leçon en matière de performance scénique. En 1987, elle se lance dans la tournée Break Every World World Tour, inspirée de son dernier album à l'époque, avec des musiciens triés sur le volet, dont John Miles au clavier. À la surprise générale, elle l'annonce comme sa tournée d'adieu, parce qu'elle aimerait bien se consacrer au cinéma. Des moyens conséquents lui permettent de livrer un show grandiose avec des effets pyrotechniques et des danseurs. La tournée va traverser 22 pays et permettre à la chanteuse d'égrener bon nombre de succès, même ceux de l'époque de son ex-mari Ike Turner. Après avoir enchanté les scènes européennes, Tina Turner se produit en Amérique du Sud avec une halte au Brésil. Le concert a lieu au stade Maracana de Rio avec plus de 184 000 spectateurs, ce qui fait entrer la chanteuse dans le Guinness Book des records. Le public brésilien est en ébullition et génère une énergie contagieuse. Tina Turner, jupe courte et talons hauts, se laisse porter et livre une prestation chargée d'adrénaline. Un moment absolument live.

0: Thank you very much. 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Ambiance fête de la musique tout au long de cette journée dominicale sur Radio Vinci Autoroute, créée en France en 1982. On a de belles surprises à venir, changement de la programmation musicale, je vous le disais, donc on s'adapte sur cette antenne et on fête la musique. Alors on n'attend pas le 21 juin, la preuve, hein. Pony Pony Run Run dans les prochains kilomètres et je vous dis tout sur vos conditions de circulation.
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1: Et je vous confirme l'embellie du moment sur Radio Vinci Autoroute, tout se passe bien. Notez quand même que sur l'autoroute A8 en direction de l'Italie, dans la sortie Mougins-Cancente, la sortie 42, une voiture est en panne, même si ça se passe sur la bande d'arrêt d'urgence. Ne vous laissez pas surprendre sur ce secteur. Avec une circulation dense de part et d'autre des sorties Mougins-Cancente, sortie 42, je vous tiens informé de l'évolution des choses, bien évidemment. Avec un casque de moto aperçu également sur l'autoroute A8 en direction de l'Italie, casque de moto aperçu 2 km après la barrière de péage dans Antibes. Ne vous laissez pas surprendre, les services de l'autoroute se positionnent sur ce secteur pour éventuellement voir cet obstacle et surtout pouvoir le ramasser avec un flux de véhicules un peu plus important maintenant entre Antibes et Villeneuve-Loubet. Ne vous laissez pas surprendre sur l'autoroute A8 en direction de l'Italie. Notez que partout ailleurs, sinon, vous circulez bien. Je n'oublie pas de vous mentionner à l'ouest de Toulon ces bandes de roulement, ces morceaux de pneus de poids lourds avec souvent des poids lourds arrêtés sur bande d'arrêt d'urgence. Donc méfiance entre Olioul et Bandol sur l'autoroute A50 en direction de Marseille. Rien de bien méchant. N'oubliez pas de bien vous arrêter régulièrement tout au long de cette journée sur les aires de repos, les aires de service avec des bâtiments climatisés sur les aires de service. N'hésitez pas pour bien récupérer. Les maximales vont dépasser parfois les 35 degrés en montagne. On attend aussi quelques orages dans la région de Gap-Sisteron. Plusieurs départements placés en vigilance orange, rouge, canicule en France. C'est du jaune en région Provence-Alpes-Côte d'Azur. Et puis, vigilance orange, météo de forêt avec notamment le Vaucluse, les Bouches-du-Rhône et le Var. Vigilance orange, incendie. Ne jetez rien également par la fenêtre de votre véhicule. La canicule qui va durer en France, on vous dira tout. Allez, bienvenue sur Radio Vinci Autoroute. Dans moins d'un quart d'heure déjà, le flash info de 15h, le Raspberry Beret de Prince en préparation juste après Emmanuel Moire. Bienvenue sur Radio Vinci Autoroute sur le 107.7. Christophe Cherchour, j'ai pas dit mon dernier mot initial, c'est pour vous accompagner jusqu'à 15h. Bonne fête à tous les papas.

Prince, Raspberry Beret sur Radio Vinci Autoroute pour se dire à bientôt et tout vous dire sur vos conditions de circulation, changement de copilote avec Nadine Miss qui va vous accompagner pour vous dire, j'espère vous confirmer l'embellie du moment, tout se passe bien côté circulation, une circulation un peu plus soutenue dans la région de Cannes au niveau des sorties Mougins-Cannes-Centre. Partagez-vous bien les voies de circulation et soyez attentifs à chaque fois, donc ne coupez pas la route à ceux qui arrivent derrière, mettez votre clignotant, ne vous donne pas la priorité. Il fait chaud, la France a chaud, la météo à suivre pour vous parler de cet épisode caniculaire avec plusieurs départements placés en vigilance rouge voire orange en France et du jaune pour la région France-Alpes-Côte d'Azur avec une vigilance orange feu de forêt également dans le Vaucluse, les Bouches-du-Rhône et le Var. Ne jetez rien par la fenêtre de votre véhicule. Pour se dire à bientôt, la musique qui ne manque pas d'air, Surfing on a Rocket avant le flash info de 15h. Bon voyage.

0: C'est la fête de la musique, profitez-en bien sûr. Pour rester avec nous, émission spéciale, on s'est mis au diapason sur Radio Vinci et Autoroute. C'est aussi la fête des pères, je n'oublie pas. Tous les papas, aujourd'hui c'est votre journée. On les embrasse très fort avec Nadine, bien évidemment. On embrasse toute la famille, que ce soit le papa, la maman, les enfants, les personnes âgées. On fait boire tout le monde, 1,5 litre d'eau par jour et par personne. Pensez avec cet épisode caniculaire à vous arrêter plus souvent sur les serres de repos. 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
2: Bonjour à toutes et à tous. 845 écoles et collèges seront fermés en France demain. C'est ce qu'annonce le ministre de l'Éducation nationale. Ces établissements n'accueilleront pas d'élèves ou proposeront un accueil minimal, explique Édouard Geffray. Ils se trouvent principalement dans les départements en vigilance rouge, canicule. 1800 autres établissements vont aménager leurs horaires en libérant les élèves en début d'après-midi, annonce aussi le ministre. La fête de la musique perturbée aussi par cette canicule, en particulier dans les 35 départements placés en vigilance rouge des Pyrénées à l'Île-de-France, en passant par la Loire-Atlantique et le Centre, des départements où la consommation d'alcool sur la voie publique sera prohibée ce soir. Les autorités appellent aussi à la prudence pour la baignade, alors que 4 adolescents sont morts noyés hier à Besançon, près de Bergerac en Dordogne, ainsi qu'à Dunkerque dans le Nord. Fin de l'isolement ce dimanche pour les passagers français du MV Ondius. Les 4 croisiéristes rapatriés du navire touchés par un foyer d'antivirus en mai vont pouvoir retrouver une vie normale. Une 5e française contaminée par le virus reste, elle, hospitalisée en réanimation dans un état stable. L'Iran a déclaré ce matin que la situation au Liban, où l'armée israélienne poursuit ses frappes contre le Hezbollah, sera le principal sujet des pourparlers avec les États-Unis, pourparlers qui ont démarré dans les Alpes suisses tout à l'heure en début d'après-midi. Hier, les frappes israéliennes ont fait au moins 30 morts au Liban et ont poussé Téhéran à annoncer une nouvelle fermeture du détroit d'Ormuz en représailles. On passe au sport à présent.
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2: Quelques résultats des derniers matchs de ce mondial en Amérique. L'Allemagne a mis fin à sa malédiction et s'est qualifiée pour les 16e de finale. La Mannschaft a battu la Côte d'Ivoire 2-1 hier à Toronto. C'est fini en revanche pour la Tunisie après sa cuisante défaite contre le Japon 4-0. Les Pays-Bas, eux, ont frappé fort à Houston avec une victoire écrasante face à la Suède 5-1. Et Curaçao, dont c'est le premier mondial, a arraché son premier point en résistant à l'Équateur. Match nul 0-0. Ce soir, à suivre, l'Espagne qui rencontrera l'Arabie Saoudite et la Belgique, l'Iran. En rugby, c'est Montpellier qui a décroché son ticket pour la finale du top 14 hier en battant le Stade français 25-15. Les Montpelliérains affronteront le Stade toulousain en finale samedi prochain, le 27 juin. Il est 15h passé de 2 minutes, c'est la fin de ce flash. Dans une heure, l'actualité vous sera présentée par Charlotte Latour. Excellente route à notre écoute. Dans un instant, le trafic après la météo.
4: On va plutôt faire le contraire, car priorité à votre sécurité dans les Alpes-Maritimes sur l'autoroute A8 en direction de Fréjus en direction d'Aix-en-Provence. On signale un accident à la barrière de péage d'Antibes impliquant 2 voitures. 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Côté météo, un dimanche après-midi bien ensoleillé avec plusieurs départements de France placés en vigilance orange pour canicule, même pour vigilance rouge. Donc on compte sur vous avant de prendre la route. Restez bien informés. Il fait chaud cet après-midi et le temps est orageux, notamment sur les hauteurs des Alpes-Maritimes. La nuit sera belle, bien étoilée, selon Météo France. Pour demain, lundi, nous aurons une journée estivale avec à nouveau du soleil, des orages près des reliefs et puis du vent qui devrait se lever en Provence. Les températures seront élevées demain matin, entre 21 et 31 degrés. On aura pour demain après-midi 28 degrés à Gap, 31 à Marseille, 33 à Nice, il fera 35 à Toulon et Draguignan et 36 à Aix-en-Provence. Attention, avec la chaleur et le vent, plusieurs départements sont placés en vigilance orange pour risque d'incendie. Notamment, vous avez le Var, les Bouches-du-Rhône et le Vaucluse. On compte sur vous. Aucun mégot de cigarette par la fenêtre de votre véhicule.
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4: C'est un plaisir de vous retrouver pour ce premier jour de l'été, pour la fête des pères et pour la fête de la musique. Bonjour, j'espère que vous allez bien. Malgré la chaleur, j'ai un accident à vous rappeler. Faisons un point complet circulation en Provence, Alpes-Côte d'Azur. L'accident s'est produit dans les Alpes-Maritimes en direction de Cannes, en direction d'Aix-en-Provence. 2 kilomètres après la sortie Antibes-Est, en arrivant à la barrière de péage d'Antibes. 2 voitures accidentées, cela pourrait vous gêner. Vous pensez à ralentir bien en amont. Et puis, si vous roulez ensuite dans le Var sur l'autoroute A50, nous sommes à l'ouest de Toulon. En quittant Toulon, direction Marseille, il y a un morceau de pneu aperçu 3 km après Olioul, la sortie 12.1, c'est au niveau du kilomètre 59. Partout ailleurs, où que vous soyez, votre voyage ne peut que bien se dérouler. Très bon dimanche à tous.
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0: Shakira avec Waka Waka. J'ai un peu plus de précision sur cet accident impliquant deux voitures. Il s'est produit en arrivant à la barrière de péage d'Antibes. Il y a une voie actuellement neutralisée au niveau du péage. Soyez attentifs dans ce secteur. Pensez à bien vous laisser passer les uns les autres. Mais aucun bouchon, aucun ralentissement à vous signaler. Vous restez avec nous. Retour au trafic en détail aux alentours de 15h15.
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1: 15h15, on vous accompagne avec cette chaleur aujourd'hui. Hein, qu'est-ce qu'il fait chaud encore? On compte sur vous avec des températures qui atteignent les 34, 38 degrés, voire 40 degrés aujourd'hui. Il faut penser à boire régulièrement. Pensez à prévoir de l'eau dans votre véhicule, hein, même pour un trajet court sur l'autoroute. Vous pouvez vous retrouver à l'arrêt à tout moment en cas d'événement. Mieux vaut avoir de l'eau en quantité suffisante, surtout si vous voyagez avec des enfants ou des personnes âgées ou même avec un animal. Notez que ça se passe bien côté circulation. Pour le moment, je n'ai vraiment aucun bouchon à vous signaler où que vous soyez. Vous roulez bien sous le soleil avec deux événements à la barrière de péage d'Antibes dans les Alpes-Maritimes en direction de Cannes, en direction d'Aix-en-Provence. Il y a eu un accrochage entre deux voitures. Il y a une voie de péage neutralisée. Ça ralentit un petit peu dans ce secteur. Et puis si vous roulez du côté de Toulon, vous quittez Toulon par l'autoroute A50 en direction de Marseille. Un morceau de pneu a été repéré juste après au lieu, le 3 km après la sortie 12.1. Il pourrait vous gêner au niveau du kilomètre 59. Partout ailleurs, pour le moment, c'est calme.

Bienvenue sur Radio Vancey Autoroute. Vous roulez bien. On y revient en détail aux alentours de 15h30, 15h20 si l'on parlait cadeaux. 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

0: Mide sur le 107.7 et toujours de belles conditions de circulation pour ce dimanche après-midi, ça fait plaisir. On y revient en détail dans un court instant.
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0: Avec vous, sous la chaleur, il fait très chaud, hein. J'espère que vous restez bien au frais, que vous pensez à boire beaucoup d'eau, ça se passe bien, hein, côté circulation, où que vous soyez actuellement, à quasiment 15h30, de belles conditions de circulation. J'ai juste un obstacle à vous rappeler, un morceau de pneu sur la chaussée qui pourrait vous gêner. Nous sommes dans le Var, en quittant Toulon, direction Marseille, par l'autoroute A50, 3 km après Ollioules, la sortie 12.1, c'est au niveau du kilomètre 59. Partout ailleurs, vous roulez vraiment bien, mais attention avec la chaleur et avec le vent, notamment en Provence. Il y a des risques d'incendie qui restent très élevés aujourd'hui. Une vigilance orange de Météo France pour risque d'incendie. Vous avez dans le Var, les Bouches-du-Rhône et le Vaucluse. On compte sur vous, hein. 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
0: Bonne fête aujourd'hui au papa, c'est la fête de la musique et c'est le premier jour de l'été aujourd'hui. Créée en France, la fête de la musique en 1982, elle est devenue un rendez-vous international. Partout, des artistes amateurs comme professionnels partagent leur musique dans les rues, sur les places et sur Radio Vinci Autoroute. Nous avons envie d'écouter des concerts avec vous. Tout au long de la journée, vous entendez de grands artistes. Dans un instant, ce sera Jean-Jacques Goldman qui sera avec nous pour un de ses concerts et il viendra justement nous chanter Envole-moi dans Absolument Live. Restez avec nous, ce sera d'ici 3 minutes.

0: Étienne Dao sur Radio Vancé Autoroute avec toujours de belles conditions de circulation. Ça freine parfois, notamment à la barrière de péage d'Antibes. Hein. Vous pensez à vous répartir toutes les voies de circulation. Il y a un petit peu de monde actuellement, mais ça se passe bien en temps de parcours. Vous restez avec nous. Retour au trafic en détail aux alentours de 15h45.
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0: Aujourd'hui, à l'occasion de la fête de la musique, dans Absolument Live, Christelle Mollon met à l'honneur Jean-Jacques Goldman et nous propose de revivre quelques moments de l'un de ses concerts enregistrés il y a plus de 20 ans à Lille.
2: Envole-moi est l'un des singles du troisième album de Jean-Jacques Goldman, Positif, sorti en 1984. Un texte qui prône l'éducation comme facteur d'élévation sociale, valeur chère à ce fils d'immigrés juifs de l'Est. C'est la version live d'Envole-moi sur la 8e et dernière tournée de l'artiste qui nous intéresse aujourd'hui. Vous comprendrez pourquoi dans quelques instants. Cette tournée, entamée le 21 mars 2002 à Saint-Denis de la Réunion, est particulière. Jean-Jacques Goldman n'a plus vraiment envie de remonter sur scène, mais il cède aux sollicitations de ses musiciens et de ses fans. Au total, plus de 800 000 spectateurs assistent aux 133 dates qui s'enchaînent entre mars et décembre. En guise de première partie, un match de basket géant dans la fosse, puis une répétition pleine d'humour pour les spectateurs intronisés choristes du concert.
3: Alors on a un problème, c'est que nous n'avons pas suffisamment de choristes. Et donc on s'est demandé si vous accepteriez éventuellement... Alors la première, c'est facile, c'est encore un matin. Un matin.

Spectacle d'une bonne vingtaine de chansons, composées comme il se doit de plusieurs titres du dernier album, Chansons pour les pieds. Mais aussi de tubes incontournables et notamment donc Envole-moi. Musicalement, les fans retrouvent la version de la tournée rouge en 95, mais la mise en scène, elle, est spectaculaire. Je me suis levé un matin avec cette idée, explique Jean-Jacques Goldman. Alors j'ai dessiné un croquis et mon équipe technique a fait ce qu'il fallait pour que l'idée prenne vie. Cette idée, c'est d'arnacher discrètement le chanteur et ses cinq musiciens, puis en plein milieu de la chanson, de faire s'élever et s'incliner la scène à 75 degrés au-dessus des spectateurs médusés. Quelques semaines après la dernière date à Bordeaux, le 10 décembre 2002, Jean-Jacques Goldman annonce à ses musiciens qu'il ne remontera plus sur scène avant très longtemps. Alors pour les nostalgiques des concerts de Goldman, retour en 2002 avec Envole-moi dans Absolument Live.

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0: Très belle route avec nous, ça reste calme sur l'autoroute, on en parle aux alentours de 15h45. Pour y arriver dans un instant sur le 107.7, Janet Jackson.
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1: 15h46, vous roulez vraiment bien ce dimanche après-midi, malgré la chaleur, hein, il fait chaud partout avec des températures très très élevées. Autant que possible, évitez de prendre la route aux heures les plus chaudes, notamment entre midi et 16h, donc en ce moment, alors que les températures dépassent souvent les 30 à 35 degrés dans une grande partie du pays. Et puis autrement, ça se passe bien, hein, côté circulation, rassurez-vous, je n'ai aucun bouchon, aucun ralentissement à vous signaler. En revanche, je vous demande beaucoup d'attention si vous êtes sur l'autoroute A8 en direction de Nice de l'Italie, puisque 5 km après la barrière de péage d'Antibes, on nous signale un fourgon en difficulté. Il est arrêté sur la voie de droite au niveau du kilomètre 176. Pensez à bien vous décaler sur les deux voies à gauche. Et puis une fois passé la barrière de péage de Nice-Saint-Isidore, toujours en direction de l'Italie, 2 kilomètres plus loin, on nous signale une plaque de placo au plâtre sur la chaussée. Un obstacle peut-être imposant au niveau du kilomètre 192. Vous levez le pied, d'autant plus qu'il y a des tunnels dans ce secteur. On se décale maintenant dans le Var où ça se passe bien, notamment aux portes de Toulon. Vous quittez Toulon direction Marseille, vous roulez bien, et puis dans l'autre sens de circulation en direction de Toulon, j'ai juste une voiture en panne à vous rappeler. Après la barrière de péage de Bandol, elle pourrait gêner votre passage du côté de Marseille d'Aix-en-Provence, ou bien si vous empruntez la vallée de la Durance, l'axe Aix-en-Provence-Gap, toujours de belles conditions de circulation. En vacances peut-être, part-on tout de suite, prenons la direction de Paname avec Slimane sur Radio Vinci Autoroute. Bonne fête aujourd'hui à tous les papams.

C'est le week-end, les vacances. Pour certains d'entre vous, ça fait du bien, un petit bol d'oxygène avec Amada Bourneuf sur Radio Vence et Autoroute. Ça se passe toujours bien côté circulation, malgré la chaleur. Pensez à boire beaucoup d'eau, vous restez avec nous. S'il, dans un instant, ce sera juste après Diana Ross, ce petit moment de disco sur Radio Vence et Autoroute. Ne manquez pas à 16h les infos, puis la météo et ensuite retour au trafic. Ça reste fluide.

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2: C'est du jamais vu en France. 35 départements sont en vigilance rouge à la canicule, 45 autres sont en vigilance orange. La chaleur est bien installée et va se poursuivre tout au long de la semaine. Résultat, cet après-midi et ce soir, la consommation d'alcool est interdite sur la voie publique pour la fête de la musique dans les départements en vigilance rouge. Beaucoup de manifestations et de concerts ont d'ailleurs été annulés, comme à Poitiers ou à Brive-la-Gaillarde. Des départements en vigilance rouge où par ailleurs 845 écoles et collèges seront fermés demain. 1800 autres vont aménager leurs horaires et faire sortir les élèves en début d'après-midi. Et puis la plus grande prudence est également réclamée en ce qui concerne les baignades après la mort de 4 adolescents qui se sont noyés hier à Besançon, à Dunkerque ainsi qu'en Dordogne. Les discussions ont été lancées en Suisse entre les États-Unis et l'Iran. Les échanges doivent confirmer la signature de l'accord de paix de Versailles mercredi et tenter de mettre fin durablement à la guerre au Moyen-Orient. Le Qatar, pays médiateur dans les négociations, a confirmé l'ouverture des travaux du sommet du lac de Lucerne avec la participation de représentants des États-Unis, de la République islamique d'Iran et des deux médiateurs, le Qatar et le Pakistan. Et puis à l'instant, Donald Trump vient de menacer de frapper l'Iran si ses alliés au Liban continuaient, dit-il, de causer des problèmes. Élections en Colombie. Les Colombiens choisissent aujourd'hui leur nouveau président. C'est le second tour des présidentielles avec deux options. Le maintien de la gauche au pouvoir avec le successeur du président sortant, Gustavo Petro, et une droite pro-Trump. Enfin, un mot de foot et dans la Coupe du Monde, la phase de groupe se poursuit dans la deuxième journée. Rendez-vous pour Espagne, Arabie Saoudite tout à l'heure à 18h. Il y aura ensuite Belgique, Iran à 21h, puis à minuit, Uruguay, Cap-Vert et à 3h du matin, Nouvelle-Zélande, Égypte. 16h02, prochain rendez-vous avec l'actu tout à l'heure à 17h. On va maintenant faire un nouveau point sur vos conditions de circulation. Elles arrivent dans un petit instant, juste après quelques mots de météo.
0: La météo, oui Charlotte, en Provence, Alpes-Côte d'Azur, c'est une belle journée bien ensoleillée, sauf sur les hauteurs des Alpes-Maritimes hein, où le temps est orageux. La nuit sera plutôt agréable, bien étoilée. Selon Météo France, demain lundi à nouveau, nous aurons une journée estivale. Des orages près des reliefs, du soleil autrement, et puis du vent en Provence qui devrait se lever. Côté température, au petit matin, nous aurons entre 21 et 31 degrés. Alors il fera pour demain après-midi, notamment à Gap, 27 degrés, 30 à Marseille, 31 à Nice, 34 du côté de Toulon et Draguignan. Et au maximum 36 à Aix-en-Provence. Attention avec la chaleur et le vent. Plusieurs départements placés toujours en vigilance orange pour risque d'incendie. Vous avez le Var, les Bouches-du-Rhône, le Vaucluse, on compte sur vous. Vous fumez une cigarette, même si vous êtes persuadé que cette cigarette est éteinte, vous ne la jetez pas par la fenêtre de votre véhicule. Vos mégots, vous les laissez dans votre cendrier de voiture.
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0: Je suis ravie de faire la route à vos côtés en Provence, Alpes-Côte d'Azur, d'autant plus que c'est fluide pour le moment. Je n'ai vraiment aucun bouchon, aucun ralentissement à vous signaler. Où que vous soyez, uniquement un véhicule arrêté dans les Alpes-Maritimes entre Antibes et Nice, en direction de l'Italie de Vintimille, 5 km après la barrière de péage d'Antibes. Un fourgon arrêté sur la voie de droite, pensez à bien vous décaler hein, sur les deux voies ellipses à gauche. C'est au niveau du kilomètre 176, le dépanneur est arrivé. Et puis une fois passé la barrière de péage de Nice-Saint-Isidore, il y a une plaque de plaque au plâtre qui est tombée sur la chaussée. Obstacle imposant, vous levez le pied, ça se passe sur les deux voies de gauche. 2 km après la barrière de péage de Nice-Saint-Isidore, vous ne circulez que sur la voie la plus à droite, au niveau du kilomètre 192, avec un petit ralentissement qui est en train de se former. Partout ailleurs, vous roulez bien, ça se passe bien. Côté trafic, je compte sur vous. Restez toujours très concentré au volant de votre véhicule. Notez tout de même que d'après la direction des routes méditerranéennes, si vous quittez l'autoroute A57 dans le Var, vous partez vers hier. Ne soyez pas surpris, il y aurait eu un début de feu de broussaille. Ça se passerait sur l'autoroute A570 entre hier et La Farlède. Pour tout vous dire, un début de feu, donc ça se passerait entre la garde et hier au niveau du kilomètre 2 sur l'autoroute A70. Soyez vraiment prévoyants et prudents.
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priorité à votre sécurité. Si vous êtes dans les Alpes-Maritimes, sur l'autoroute A8 en direction de l'Italie, vous empruntez la sortie 41, Mandelieu Est, Cannes-la-Bocca. Un obstacle est tombé sur la chaussée, un morceau de pneu. Cela pourrait vous gêner, le 107.7.

0: Kenny Williams sur Radio Vinci Autoroute. Comment vous roulez? Plutôt bien. Ça freine un petit peu hein, à la barrière de péage d'Antibes, vous qui êtes en direction de l'Italie. Pour tout vous dire, ça freine une fois passé la barrière de péage d'Antibes, car il y a un véhicule arrêté, un fourgon. Il est en panne sur la voie de droite. Et comme vous ne circulez que sur les deux voies ellipses à gauche, vous ralentissez sur 3 km. Rassurez-vous, hein, ça traverse assez rapidement, 5 minutes, pas plus pour traverser le ralentissement. Mais je compte sur vous, ne soyez pas surpris au dernier moment. Vous levez le pied bien en amont. Autrement, malgré la chaleur, vous roulez bien. On y revient en détail, on refait un point trafic complet aux alentours de 16h15.
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0: Jean-Jacques Goldman et Cyréma sur Radio Vinci Autoroute là-bas. Si vous aimez Goldman, ne manquez pas Goldman, The Tribute, 100% Goldman, chanson française. Ce sera aux Arcs sur Argence, dans le Var, vendredi 3 juillet. Comment ça se passe côté circulation? Plutôt bien, on y revient dans un court instant.
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0: Ça ralentit si vous partez vers hier et également dans les Alpes-Maritimes. Qu'est-ce qui se passe dans les Alpes-Maritimes? Il y avait un poids lourd arrêté, un fourgon arrêté entre Antibes et Nice sur la voie de droite. Ça y est, il est reparti, il a été dépanné. Mais les conséquences, un petit ralentissement s'est formé. Une fois passé la barrière de péage d'Antibes, 1 kilomètre plus loin, vous êtes ralenti sur 3 kilomètres. Vous comptez même pas 10 minutes, hein, pour traverser la difficulté. Laissez-vous passer les uns les autres. Je compte sur vous. Faites attention de ne pas provoquer à nouveau un accrochage. Vous levez le pied, hein, c'est au niveau du kilomètre 173 que vous serez ralenti. Ne soyez pas surpris au dernier moment. Ensuite, vous continuez votre route en direction de l'Italie. Vous passez la barrière de péage de Nice-Saint-Isidore. 2 kilomètres plus loin, des morceaux de pneus ont été repérés. Pour tout vous dire, ce ne sont pas des morceaux de pneus. C'est une plaque de placoplâtre qui a été vue sur la voie de gauche. Donc, pour ne pas la perturber, pensez à bien vous décaler, hein. Sur les deux voies ellipses à droite, il y a des tunnels dans ce secteur, c'est au niveau du kilomètre 192. Pour aller vers Monaco, ça se passe bien, côté trafic. Je pense à vous également qui partez vers Toulon en empruntant l'autoroute A57, de belles conditions de circulation. En revanche, d'après la direction des routes méditerranéennes, si vous empruntez en Tuécite l'autoroute A570 pour aller vers Hyères, notez qu'il y a un début de feu de broussaille au niveau de la Croix, au niveau du kilomètre 2. Conséquence, il y a un bouchon qui s'est formé en direction de Hyères. Vous mettez au moins 10 minutes pour traverser la difficulté qui démarre au niveau de la garde. Vous partez ensuite dans les Bouches-du-Rhône, ça se passe bien, aux portes d'Aubagne, de Marseille et d'Aix-en-Provence, et puis dans la vallée de la Durance, l'axe Aix-en-Provence-Gap. Pour le moment, je n'ai vraiment aucun incident à vous signaler. Vous faites attention avec la canicule, plusieurs départements ont placé en vigilance orange, notamment le Var, les Bouches-du-Rhône, les Alpes-Maritimes et le Vaucluse. Dès demain midi, des températures très très élevées. On compte sur vous. Vous pensez à boire beaucoup d'eau et à faire des pauses, souvent sur des airs. Je vous souhaite une belle route et un très bon dimanche après-midi. Les Maroon 5 avec nous sur le 107.7. 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Priorité à votre sécurité avec un véhicule arrêté, une voiture arrêtée à la barrière de péage d'Antibes en direction de Cannes d'Aix-en-Provence qui pourrait gêner votre passage. 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

0: Les Maroon 5 sur le 107.7, un bouchon prend de l'ampleur si vous partez vers hier, vous qui arrivez de Toulon ou bien de Cuers par l'autoroute A57. Il y a un début de feu de broussailles d'après la direction des routes méditerranéennes sur l'autoroute A570 au niveau de l'accro. On compte sur vous, restez vraiment très concentrés, la fumée pourrait vous gêner. Vous prenez bien vos dispositions et puis on ne cesse de vous le rappeler avec la chaleur et puis le vent également en Provence. Les risques d'incendie sont très élevés aujourd'hui, notamment dans toute la région Provence, la Côte d'Azur. Vous fumez une cigarette, hein, même si elle est éteinte. Surtout, vous ne la jetez pas par la fenêtre de votre véhicule. On vous fait confiance, vous restez avec nous. Retour au trafic, ça freine aussi un petit peu entre Antibes et Nice. On y revient en détail aux alentours de 16h30 dans le prochain point trafic. Courage à vous qui roulez avec cette chaleur aujourd'hui. Pensez à boire beaucoup d'eau.
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1: Je vous accompagne, j'espère que vous êtes comme moi bien au frais cet après-midi à 16h30, hein. C'est pas facile avec la chaleur, n'oubliez pas d'emmener avec vous une bouteille d'eau, même pour un court trajet, rassurez-vous, ça va de mieux en mieux. Côté circulation, bon, ça freine un petit peu, notamment dans les Alpes-Maritimes, il y avait tout à l'heure un véhicule en panne. Conséquence, eh bien, même s'il a été dépanné, ça reste ralenti, 5 minutes pas plus, hein, supplémentaires pour aller d'Antibanis. Et puis une fois passé la barrière de péage de Nice-Saint-Isidore, 2 km plus loin, il y a toujours une plaque de placoplâtre sur la voie de gauche. Pensez à bien vous décaler sur les deux voies les plus à droite, dont en plus qu'il y a des tunnels dans ce secteur, vous levez le pied. Hein. C'est au niveau du kilomètre 192. Attention également au patrouilleur qui va arriver, qui va peut-être traverser les voies de circulation pour récupérer ces obstacles. Je compte sur vous, quand vous le verrez, vous lèverez le pied. Partout ailleurs, où que vous soyez, ça se passe bien côté circulation. Je n'ai vraiment plus rien de particulier à vous signaler. En revanche, tout à l'heure, il y a eu un début de feu, notamment sur le secteur de la Croix, d'après la direction des routes méditerranéennes entre Toulon et hier. Alors c'est très compliqué aujourd'hui, il fait très très chaud, il y a du vent et les risques d'incendie restent très sévères, très élevés, notamment dans le Var, les Bouches-du-Rhône, le Vaucluse. On compte sur vous, hein. Si vous voyez un départ de feu, réagissez très vite, vous appelez le 18 ou le 112 ou le 114 pour les personnes malentendantes et indiquez précisément votre position grâce à la géolocalisation de votre téléphone. 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
1: C'est aujourd'hui la fête des pères, la fête de la musique et le premier jour de l'été. Pour cette fête de la musique créée en France en 1982, elle est devenue un rendez-vous international, hein, partout. Des artistes amateurs comme professionnels partagent leur musique dans les rues, sur les places et sur Radio Vinci Autoroute. Nous avons envie d'écouter des concerts avec vous tout au long de la journée. Vous entendrez de grands artistes, notamment dans quelques instants Whitney Houston en concert en Afrique du Sud dans Absolument Live. Ce sera juste après Francis Cabrel sur Radio Vinci Autoroute. Très bon dimanche après-midi.

0: La robe et l'échelle, comment vous roulez toujours bien, ça freine juste en train Tibénis. 5 minutes, pas plus pour traverser ces quelques coups de frein. Retour au trafic à 16h36.
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0: Et pour cette fête de la musique, il est temps de retrouver un public en ébullition pour applaudir Whitney Houston sur scène. C'est votre rendez-vous absolument live et c'est avec vous, Gilles Ravarino.
2: Parfois, la musique a rendez-vous avec l'histoire et cela nous donne des performances incroyables. C'est le cas en 1994, lorsque Whitney Houston donne 3 concerts en Afrique du Sud qui vient de se libérer de l'apartheid. Elle prouve qu'au-delà d'être The Voice, comme on la surnomme, elle est aussi une femme engagée. En 1994, Nelson Mandela est le nouveau dirigeant du pays arc-en-ciel, apportant la fin de la guerre civile. Et Whitney Houston, qui vient d'achever sa tournée mondiale, décide avec son équipe d'aller donner 3 concerts, des concerts pour célébrer la paix et l'espoir. Elle va y rencontrer Nelson Mandela, visitera Soweto et dira avoir vécu un voyage émouvant avec des pensées pour ses ancêtres. Il faut se souvenir qu'à ce moment-là, la diva est au sommet de sa gloire après le film Bodyguard et ses 42 millions d'exemplaires vendus de la bande originale. Elle devient ainsi la première star internationale à se produire en Afrique du Sud, à Durban, Cape Town et Johannesburg. C'est là, le 12 novembre 1994, devant plus de 200 000 spectateurs, qu'elle donne l'un des meilleurs concerts de sa carrière, selon le milieu de l'industrie musicale, avec la participation de toute jeune danseuse du pays qui l'accompagne sur scène. Un concert retransmis par la chaîne de télé HBO. Par cette prestation, elle a également balayé cette image de gentille chanteuse docile et bien rangée. Sachant enfin que tous les profits générés par cet événement ont été reversés à des œuvres caritatives sud-africaines, notamment 2 musées pour enfants et plusieurs orphelinats. Il est donc temps de retrouver la diva pour ce absolument live, je dirais, ce moment de grâce. I'm Every Woman, c'est Whitney Houston qui entre en scène. Oh.

0: Whitney Houston dans Absolument Live. Vous retrouverez d'autres moments d'Absolument Live sur notre site internet sur le 107.7.
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0: Très belle route avec nous, très bon dimanche après-midi avant le prochain point trafic d'Isis dans un instant.
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priorité à votre sécurité. Vous roulez sur l'autoroute A8 en direction de l'Italie en quittant le Var en direction des Alpes-Maritimes. 9 km après les Adrets, la sortie 39, une voiture est en difficulté sur la voie de droite. Des virages dans ce secteur, pensez à bien vous décaler hein, sur les deux voies ellipses à gauche au niveau du kilomètre 153, le 107.7.

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1: 16h46, un dimanche après-midi qui se déroule plutôt bien sur l'autoroute où que vous soyez. Je pense à vous qui roulez en Provence, sur la Côte d'Azur ou bien dans la vallée de la Durance. Votre voyage ne peut que bien se dérouler. Il y a dans le massif de l'Estérel, en quittant le Var en direction des Alpes-Maritimes, sur l'autoroute A8 en direction de Nice, de l'Italie, toujours un véhicule arrêté. C'est une voiture qui est tombée en panne, 9 km après les Adrets, la sortie 39. Vous pensez à vous décaler sur les deux voies, les pieds à gauche. Elle est arrêtée sur la voie de droite, des virages dans ce secteur, ne soyez pas surpris, c'est au niveau du kilomètre 153 et puis entre Antibénis, ça freine toujours suite à un véhicule en panne tout à l'heure qui a été dépanné. Vous comptez 5 minutes, pas plus, pour traverser les quelques difficultés. Partout ailleurs, où que vous soyez, pour le moment, ça se passe bien. Vous faites attention, avec la chaleur, les risques d'incendie sont très élevés. Et puis également, attention à ces vigilances oranges pour canicule dès demain, notamment vers midi. En Provence, à la Côte d'Azur, des températures très élevées, jusqu'à 38 voire 40 degrés. L'usage de la climatisation est bien sûr recommandée si vous n'avez pas de clim. Aérez régulièrement l'habitacle. Pensez également à boire beaucoup d'eau. Emmenez toujours avec vous une bouteille d'eau.

Pascal Obispo et Icar sur Radio Mans sur autoroute, viens, vous restez avec nous sur le 107.7, ça ralentit un petit peu, notamment entre Cannes et Antibes, entre Antibes et Nice, 5 minutes, pas plus, hein, pour traverser les quelques coups de frein. Vous restez avec nous, on refera un point complet circulation après les infos de 17h pour y arriver en souvenir d'Air Commissaire avec Falco. Belle route à tous.

0: Souvenir Falco sur Radio Vence Autoroute. Vous nous écoutez sur le 107.7. Merci de nous faire confiance. Il est 17h.
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2: Entre 35 et 40 degrés en ce moment, une pointe à 42 degrés relevée à Dax et une vigilance rouge à la canicule qui sera étendue demain puisqu'elle concernera, et pour la première fois de l'histoire du pays, 49 départements. 40 autres seront en vigilance orange. Seuls les départements du pourtour méditerranéen échapperont à cette atmosphère caniculaire. En tout cas, pour cet après-midi et ce soir, la consommation d'alcool a été interdite sur la voie publique à l'occasion de la fête de la musique dans tous les départements qui sont concernés par la vigilance rouge. Il y a pas mal de manifestations qui ont aussi été annulées. C'est le cas à Poitiers ou à Brive-la-Gaillarde. Des départements en vigilance rouge où par ailleurs 845 écoles et collèges seront fermés demain. 1800 autres vont aménager leurs horaires et faire sortir les élèves en début d'après-midi. La plus grande prudence est également réclamée en ce qui concerne la baignade après la mort de 4 adolescents qui se sont noyés hier, à la fois à Besançon, à Dunkerque, mais aussi en Dordogne. Les discussions ont été lancées en Suisse entre les États-Unis et l'Iran. Les échanges doivent confirmer la signature de l'accord de paix signé à Versailles mercredi soir et tenter de mettre fin durablement à la guerre au Moyen-Orient. Les discussions se font en présence de deux pays médiateurs, le Qatar et le Pakistan. Élections en Colombie. Les Colombiens choisissent aujourd'hui leur nouveau président. C'est le second tour des présidentielles avec deux options. Le maintien de la gauche au pouvoir avec le successeur du président Gustavo Petro et une droite anti-Trump. On termine avec un mot de football. La phase de groupe se poursuit dans le mondial et dans la deuxième journée. Rendez-vous dans une heure pour Espagne-Arabie Saoudite. Il y aura ensuite Belgique. Iran à 21h, puis à minuit, Uruguay-Cap-Vert, et à 3h du matin, Nouvelle-Zélande-Égypte. 17h02, prochain rendez-vous avec l'actu à suivre tout à l'heure à 18h. On fait maintenant un nouveau point sur vos conditions de circulation. Ce sera à suivre dans quelques instants, juste après quelques mots de météo.
0: La météo, oui Charlotte, vous en parliez, plusieurs départements placés en vigilance rouge et orange pour canicule. Ce sera le cas dès demain midi dans le Var, les Bouches-du-Rhône, les Alpes-Maritimes et le Vaucluse qui seront classés en vigilance orange pour canicule. Une fin de journée avec des températures toujours très élevées et même quelques orages sur les hauteurs des Alpes-Maritimes. La nuit sera belle et bien étoilée et selon Météo France, pour demain lundi, à nouveau, la journée sera estivale, donc du soleil, des orages près des reliefs et puis du vent qui devrait se lever. Côté température, au petit matin, il fera entre 20 et 30 degrés. On aura pour demain après-midi à Gap 27 degrés, 30 à Marseille, 31 à Nice. Il fera 34 à Toulon et Draguignan et 36 à Aix-en-Provence. Attention avec la chaleur et le vent. Plusieurs départements également sont placés en vigilance orange pour départ de feu, notamment le Var, les Bouches-du-Rhône et le Vaucluse. On compte sur vous, hein. Aucune cigarette, aucun mégot de cigarette par la fenêtre de votre véhicule.
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0: Je vous accompagne pour cette fin de journée en Provence, sur la Côte d'Azur, dans la vallée de la Durance. Rassurez-vous, votre voyage ne peut que bien se dérouler. Ça se passe bien. Côté circulation, c'est calme actuellement. Quelques coups de frein, mais rassurez-vous, hein, pour le moment, vous mettez même pas 5 minutes pour traverser notamment les difficultés. C'est le cas dans les Alpes-Maritimes, entre Antibes et Nice. Vous êtes ralenti, mais comme je vous le disais, pour le moment, vous ne serez pas en retard. Ça se passe vraiment bien. Ça reste calme. On compte sur vous, hein, restez vraiment très concentré au volant de votre véhicule. Et puis avec la chaleur, pensez à multiplier les pauses.
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0: Et comme promis, parlons football tout de suite.
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0: Et oui, la Coupe du Monde de football se poursuit ce dimanche, chaque jour sur le 107.7. Retrouvez un chiffre marquant de cette édition. Le chiffre du jour, 1000. La rencontre Tunisie-Japon vient de se terminer, la 1000e de l'histoire de la Coupe du Monde. Charles Dodon, l'occasion de revenir avec vous sur la première édition disputée en 1930 en Uruguay.
4: Oui, à l'époque, l'Uruguay brille en foot aux Jeux Olympiques avec une médaille d'or en 1924 et en 1928. Le français Jules Rimet, président de la Fédération internationale de football, a une envie, organiser une compétition uniquement de foot tous les 4 ans intercalée entre les JO. Et c'est l'Uruguay qui obtient l'organisation de ce premier mondial. 13 équipes y participent, dont seulement 4 du continent européen, dont la France. Il faut dire que la durée du voyage en bateau pour Montevideo, la capitale, prend 2 semaines. Le contexte économique n'est pas fameux après le krach boursier de 1929, mais ça marche. La compétition est un grand succès populaire et c'est un Français, Lucien Laurent, qui inscrit le tout premier but de l'histoire de la Coupe du Monde face au Mexique le 13 juillet 1930. L'Uruguay remportera la compétition à la maison après une victoire en finale contre l'Argentine 4-2.
0: Merci beaucoup Charles et vous retrouverez chaque jour un chiffre marquant de cette Coupe du Monde sur le 107.7 sans oublier les résultats bien sûr dans nos flashs d'actualité. Excellente fin de week-end à tous et à toutes.

0: La reprise des Bee Gees sur Radio Vance Autoroute, How Deep Is Your Love par Portrait. Vous restez avec nous, Mylène Farmer, son nouveau single. Il y aura Moby et puis ensuite je reviendrai sur le trafic. Ça reste fluide, hein, rassurez-vous pour le moment. Votre voyage ne peut que bien se dérouler.
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1: 17h16, je vous accompagne pour cette fin de week-end. Vous roulez plutôt bien. Alors ça freine un petit peu dans les Alpes-Maritimes. Si vous êtes à la barrière de péage d'Antibes, vous roulez bien en direction de l'Italie. Puis une fois passé Antibes, vous verrez que ça ralentit sur 4 km, 5 minutes pour traverser la difficulté. Ensuite, vous roulez de mieux en mieux. Et puis 3 km après Villeneuve-Loubet, en arrivant à Nice, ça freine également. Là, vous comptez également 5 minutes environ pour traverser ces quelques retenues. Pour aller vers Monaco, vous roulez bien, ainsi que dans l'autre sens de circulation entre Nice et Antibes. Je pense à vous qui êtes du côté de Toulon, aux portes de Toulon, c'est dense, il y a du monde, mais pas de bouchons à vous signaler. Des temps de parcours convenables, et puis si vous partez ensuite vers Aubagne, Marseille, Aix-en-Provence ou bien vers Gap, pour le moment ça reste calme. On compte sur vous, hein. Restez vraiment très concentré au volant de votre véhicule. Pensez à faire des pauses souvent avec la chaleur, il fait très très chaud aujourd'hui. Vous pensez à boire beaucoup d'eau si vous avez des enfants, des personnes âgées ou bien des animaux avec vous dans votre véhicule. Pensez également à bien les hydrater. Très belle route avec nous. Bon dimanche après-midi sur Radio Vinci Autoroute, les Dépêches Mode.

0: Les Dépêche Mode en souvenir sur Radio Vincennes Autoroute. Voyagerai dans un instant avec Benabar, quoi qu'on dise, c'est son nouveau single. Il y aura ensuite Christina Aguilera, puis à 17h30, retour sur vos conditions de circulation, ça ralentit un petit peu, vous êtes de plus en plus nombreux, peut-être à rentrer de week-end, comptez une dizaine de minutes supplémentaires pour aller d'Antibes à Nice.
1: 18h43, dans une...
0: Comptez une dizaine de minutes supplémentaires pour aller d'Antibes à Nice.
1: 18h43, dans une maison de campagne.

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0: Christina Aguilera sur Radio Vence et Autoroute. Plusieurs départements placés en vigilance orange et rouge aujourd'hui en France, notamment les Alpes-Maritimes, les Bouches-du-Rhône, le Var et le Vaucluse qui passeront demain dès midi, demain lundi, en vigilance orange pour canicule. Les températures très très élevées, on compte sur vous. Pensez à rester bien frais, à bien vous hydrater et surtout à boire beaucoup d'eau. On reparle du trafic dans un court instant.
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0: Très bon dimanche, sous le soleil avec la chaleur. Attention également au risque d'incendie. Il y a eu tout à l'heure un début d'incendie, notamment sur le secteur de la Croix dans le Var. On compte sur vous, hein. Il fait très très chaud, il y a du vent en plus en Provence. Essayez de garder et surtout de ne jeter aucun mégot de cigarette par la fenêtre de votre véhicule. Actuellement, vous roulez plutôt bien, hein. Ça se passe bien côté circulation. Alors ça freine toujours. Il y a un petit peu de monde dans les Alpes-Maritimes entre Antibes et Nice. Une fois passé la barrière de péage d'Antibes, où vous roulez bien, ça freine. Vous comptez 10 minutes supplémentaires pour aller jusqu'à Nice Aéroport. C'est vraiment une circulation dite un accordéon. Vous avancez, vous freinez, vous êtes nombreux dans ce secteur, laissez-vous passer les uns les autres. Et puis si ensuite vous partez vers Monaco, vous roulez bien. Je pense à vous également qui êtes du côté d'Aix-en-Provence. Ça commence un petit peu à ralentir dans la traversée d'Aix-en-Provence. Vous êtes nombreux à rentrer le week-end ou peut-être à arriver dans la région en vacances. Et puis aux portes de Toulon, de Marseille, ça freine également, mais les temps de parcours sont convenables. Je compte sur vous à rester vraiment très concentré au volant de votre véhicule.
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0: C'est aujourd'hui le premier jour de l'été, c'est aujourd'hui la fête des pères, bonne fête les papas, et également c'est la fête de la musique créée en France en 82. Elle est devenue un rendez-vous international partout. Des artistes amateurs comme professionnels partagent leur musique dans les rues, sur les places et sur Radio Vence et Autoroute. Nous avons envie d'écouter des concerts avec vous tout au long de la journée. Vous entendez des grands artistes et justement dans un instant ce sera l'un des plus grands groupes de rock que nous retrouverons, le groupe U2, juste après Véronique Sanson.

0: Purée hop, priorité à votre sécurité, j'ai un accident à vous signaler. Nous sommes dans le Var sur l'autoroute A8 en direction d'Aix-en-Provence de Marseille. L'accident s'est produit 13 km après Brignoles, la sortie numéro 35 au niveau du kilomètre 61. Je compte sur vous, soyez vraiment très concentrés dans ce secteur, soyez prudents, d'autant plus que vous commencez à être nombreux pour ces deux tours de week-end sur l'autoroute. Autrement, vous roulez plutôt bien, ça freine toujours entre Antibénis. Vous restez avec nous, on en reparlera en détail dans le prochain point trafic aux alentours de 17h46.
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0: Et comme promis pour cette fête de la musique, on voyage en musique et on remonte le temps pour revenir sur l'une des tournées les plus lucratives de l'histoire de la musique. Absolument live et le 360 degrés tour de U2. C'est avec vous, Aurélie Mionne. 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
2: Le 360 degrés tour de U2 est aujourd'hui dans le top 3 des tournées les plus rentables de l'histoire. En quelque sorte, la tournée des superlatifs pour défendre leur album No Line on the Horizon. Mise en vente des billets en mars 2009 pour l'Europe et en 7 heures, quelques 650 000 tickets vont être vendus. Un record. Les 96 000 places du Stade de France partiront, elles, en 30 minutes. Deux ans de tournée, 110 dates, plus de 7 millions de fans au rendez-vous. Et pour les premières parties, eh bien des petits nouveaux à qui Bono tend la main. Muse, Jay-Z, Black Eyed Peas, les Kaiser Chiefs ou encore les Snow Patrol. Après des voitures suspendues, après une scène en forme de cœur, cette fois, le groupe revient avec une immense structure métallique entre l'araignée et la griffe, d'où son nom, The Claw. Une première avec cette scène centrale, ses 4 écrans de 30 mètres de hauteur et cet écran géant à 360 degrés. Des projecteurs dernier cri pour un light show exceptionnel et pas moins de 120 camions pour assurer le transport de tout ça d'une date à l'autre. La tournée de la démesure, donc, à la hauteur de l'engouement des fans qui, comme vous allez l'entendre, étaient en liesse pour ce soir du 25 octobre 2009 au stade Rose Bowl de Pasadena. Captation devant quelques 97 000 personnes, retransmise en direct sur YouTube et là encore une première. Un moment absolument live, magnificent.
0: Priorité à votre sécurité du côté de Cannes sur l'autoroute A8 en direction d'Aix-en-Provence de Marseille. Si vous empruntez la sortie Cannes-Centre-Mougins, la sortie 42, une voiture est tombée en panne dans cette sortie de l'autoroute Radio Vence Autoroute.

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0: Priorité à votre sécurité, vous roulez sur l'autoroute A8, vous êtes en direction d'Aix-en-Provence de Marseille. Il y a 13 km après Brignoles, la sortie 35, un accident qui s'est produit, qui implique un deux roues. Vous pensez à ralentir au niveau du kilomètre 61, en attendant l'arrivée des services de secours, le 107.7.
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1: 17h46, toujours à vos côtés hein, pour vous accompagner, pour votre sécurité. Vous le savez, c'est notre priorité. Il fait très très chaud et il pleut actuellement. Des orages également dans l'est des Alpes-Maritimes, des chaussées glissantes. Donc soyez vraiment très attentifs. Je sais, c'est pas facile de rouler actuellement avec de la chaleur et surtout s'il pleut, si les chaussées sont glissantes. Adaptez bien votre conduite par rapport à la météo. Et puis faites attention également au risque d'incendie qui reste toujours très élevé, notamment dans la région. Vous ne jetez aucune cigarette et aucun mégot. Hein. Je compte sur vous, toutes vos cigarettes, vous pensez à bien les laisser dans votre cendrier de voiture, même si elles sont éteintes. Actuellement, comment ça se passe côté circulation? J'ai un accident à vous rappeler. Il implique un deux roues. Nous sommes dans le Var, sur l'autoroute A8, en direction d'Aix-en-Provence de Marseille. La moto est accidentée 13 km après Brignoles, la sortie 35. A priori, ça se passe sur la bande d'arrêt d'urgence. Vous levez le pied au niveau du kilomètre 61. Il y a le dépanneur qui vient d'arriver. Faites attention à ces hommes qui travaillent sur l'autoroute pour votre sécurité. Et puis si vous êtes dans les Alpes-Maritimes, sur l'autoroute A8, tout d'abord en direction de Nice de l'Italie, il y a du monde, hein. Vous êtes nombreux actuellement peut-être à rentrer à la maison, à rentrer de week-end. Vous comptez un bon quart d'heure, une fois passé la barrière de péage d'Antibes, un bon quart d'heure supplémentaire pour aller jusqu'à Nice. Au péage d'Antibes, ça commence à ralentir. Pensez à vous décaler sur les voies les plus à droite, il y a beaucoup plus de monde que sur les voies les plus à gauche. Il y a également des T30, hein, des TIS, vous pouvez passer sur les voies de droite, ils vous répartissent sur toutes les voies de circulation. Ensuite, si vous êtes sur l'autoroute A8 en direction d'Aix-en-Provence de Marseille, je vous le rappelle, toujours dans les Alpes-Maritimes, qu'il y a une voiture qui est tombée en panne. Elle est arrêtée dans la sortie Mougins, Cannes Centre, à sortie 42. Elle pourrait vous gêner. Vous roulez ensuite dans le Var, dans les Bouches-du-Rhône, les Alpes d'Haute-Provence ou bien les Hautes-Alpes. Pour le moment, ça se passe bien. Aucun incident à vous signaler.

France Gall sur Radio Vence et Autoroute. Vous êtes nombreux, ça y est, à rentrer à la maison. Le trafic prend de l'ampleur en arrivant de Cannes pour aller jusqu'à Nice. Au moins un quart d'heure supplémentaire pour traverser les difficultés. Il est difficile de vous donner un temps de parcours, un quart d'heure de plus une fois passé la barrière de péage d'Antibes, puisque le bouchon englobe désormais la barrière de péage d'Antibes. Et puis j'ai deux accidents à vous rappeler impliquant deux roues, donc je vous demande beaucoup d'attention. Premier accident, il s'est produit dans le Var, sur l'autoroute A8 en direction d'Aix-en-Provence de Marseille. 13 km après Brignoles, la sortie 35, vous avez les pompiers sur place en train d'intervenir ainsi que le patrouilleur, circulation uniquement sur les deux voies ellipses à gauche. Et puis sur le secteur de Pont de l'Étoile, vous êtes sur l'autoroute A52, vous arrivez d'Aix-en-Provence en direction de Toulon ou bien en direction de Marseille. Une fois passé la barrière de péage de Pont de l'Étoile, il y a un bouchon qui s'est formé car il y a un accident impliquant plusieurs voitures et un deux roues également. Les conséquences, de nombreux piétons sur la chaussée, je compte sur vous, vous faites vraiment attention, vous levez le pied, c'est sur les voies d'accès après le péage. Vous restez avec nous. Retour au trafic. On reparlera bien sûr de vos conditions de circulation. Ce sera juste après les infos de 18h. Courage à vous dans les quelques difficultés.

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1: Priorité à votre sécurité sur l'autoroute A8 en direction d'Aix-en-Provence de Marseille, 3 km après Villeneuve-Loubet, la sortie 47. Il y a un fourgon arrêté au niveau du kilomètre 177, Radio Vinci Autoroute.

0: c'est la fin du week-end. Vous êtes nombreux sur la route. 3 accidents à vous rappeler. Vous restez bien avec nous. On refera un point complet. Circulation, ce sera juste après les infos. 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Il est 18h.
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2: Des records de chaleur en vue demain, jusqu'à 44 degrés attendus à Bordeaux, mais aussi à Rennes ou encore à Nantes. Il y aura 49 départements en vigilance rouge, canicule du jamais vu. 40 autres seront en vigilance orange à la canicule. Seuls les départements du pourtour méditerranéen vont échapper à cette atmosphère suffocante. La sécurité civile fait savoir que 250 000 sapeurs-pompiers sont mobilisés dans tout le pays, avec l'appui parfois de bénévoles pour les grands événements et pour les maraudes à la rencontre des personnes vulnérables. Cette vague de chaleur touche d'ailleurs toute l'Europe de l'Ouest, de la Hongrie à l'Espagne, en passant par la Slovaquie ou l'Allemagne. D'ailleurs, demain, au Royaume-Uni, on attend des pointes rarissimes à 34 degrés. La situation au Liban pourrait-elle enrayer les négociations de paix au Moyen-Orient ? Mercredi dernier, un accord a été signé à Versailles. Aujourd'hui, en Suisse, le Qatar, pays médiateur, confirme le lancement de discussions entre États-Unis et Iran. Et puis cet après-midi, Donald Trump a menacé de frapper de nouveau l'Iran si ses alliés du Hezbollah au Liban continuaient de, dit-il, causer des problèmes. L'Iran, pour sa part, a averti qu'aucun accord ne pourrait être négocié avec les États-Unis sans la fin de la guerre sur tous les fronts, y compris au Liban. Et l'armée israélienne, elle, l'assure, ce dimanche, elle restera dans le sud du Liban aussi longtemps que nécessaire. Le mondial de foot, 4 matchs de la phase de groupe à suivre ce soir. Ça commence dès maintenant avec Espagne-Arabie Saoudite en direct d'Atlanta. Suivront Belgique-Iran à 21h, Uruguay-Cap-Vert à minuit et puis à 3h du matin, Nouvelle-Zélande-Égypte. 18h02, prochain rendez-vous avec l'actu à suivre tout à l'heure à 19h. On va maintenant faire un nouveau point sur vos conditions de circulation. Elles arrivent dans un tout petit instant, juste après quelques mots de météo.
0: La météo, oui Charlotte, vous le disiez, hein, vigilance orange, même rouge pour canicule dans plusieurs départements de la France, notamment dès demain midi également dans la région, dans le Var, les Bouches-du-Rhône et le Vaucluse. On nous signale une vigilance orange pour canicule. On compte sur vous, hein, soyez vraiment très attentifs si vous êtes actuellement sur la route. Il fait encore très très chaud pour cette fin de journée. Pensez à boire beaucoup d'eau et puis il y a même de la pluie, c'était prévu. Des orages pour cette fin de journée, notamment dans les Alpes-Maritimes. Adaptez bien votre conduite par rapport à la météo. Demain, lundi, selon Météo France, la journée sera estivale avec toujours du soleil, beaucoup de soleil, des orages également près des reliefs, du vent en Provence, des températures élevées. Au petit matin, il fera entre 21 et 28 degrés. On aura pour demain après-midi à Gap 27 degrés, 30 à Marseille, 31 à Nice, 34 à Toulon et Draguignan, 36 à Aix-en-Provence. Et attention également, puisqu'il y a une vigilance orange pour risque d'incendie, notamment dans le Var et les Bouches-du-Rhône. On compte sur vous, hein, vos cigarettes, vous les laissez bien dans votre cendrier de votre véhicule. Vous ne jetez rien par la fenêtre de votre véhicule.
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0: Toujours avec vous pour vous accompagner pour cette fin de journée, 18h03, vous rentrez de week-end, ça y est, il y a du monde, vous êtes nombreux sur la route avec des bouchons qui sont formés, mais j'ai 3 accidents en plus à vous rappeler, je vous compte sur vous, hein, soyez vraiment très concentrés au volant de votre véhicule. On va commencer par un premier accident qui s'est produit dans le Var, si vous êtes sur l'autoroute A8, en direction d'Aix-en-Provence, en direction de Marseille. L'accident implique un deux roues, les pompiers en train d'intervenir, c'est 13 km après Brignoles, la sortie 35 au niveau du kilomètre 61, attention à ces hommes qui travaillent sur l'autoroute pour votre sécurité. Si vous continuez votre route ensuite d'Aix-en-Provence vers Aubagne-Toulon, notez que j'ai un accident aussi à vous rappeler impliquant un deux roues et plusieurs voitures. Ça se passe une fois passé la barrière de péage de Pont de l'Étoile avec de nombreux piétons sur la chaussée. Conséquence, un bouchon s'est formé. Alors ça se traverse assez rapidement. Et puis troisième accident avec un bouchon qui est en train de se former puisque l'accident s'est produit sur la voie de gauche. Il implique 3 voitures. C'est sur l'autoroute A50. Vous qui arrivez de Toulon, Toulon, direction Marseille, 1 km après Cassis, la sortie numéro 8. Comme vous ne circulez que sur les deux voies ellipse à droite au niveau du kilomètre 32, vous comptez déjà 5 minutes pour traverser le bouchon qui est en train de prendre de l'ampleur. Ensuite, vous partez sur la Côte d'Azur, c'est chargé également. Dès que vous passez Cannes, hein, la barrière de péage d'Antibes, le bouchon englobe la barrière de péage d'Antibes. Une fois passé la plateforme de ce péage, vous comptez au moins 20-25 minutes supplémentaires pour traverser les difficultés. Et puis on va rester dans les Alpes-Maritimes sur l'autoroute A8. Si vous êtes en direction de Cannes, en direction d'Aix-en-Provence, il y a un poids lourd arrêté. Il est arrêté 3 km après Villeneuve-Loubet, la sortie 47, au niveau de la bretelle d'entrée de Villeneuve-Loubet-Plage. Par mesure de sécurité, vous ne pouvez plus emprunter en direction de Cannes, d'Aix-en-Provence, la bretelle d'entrée de Villeneuve-Loubet-Plage qui vient de fermer pour permettre justement aux services de sécurité, notamment aux dépanneurs, de dépanner ce camion qui est tombé en panne. Et puis un peu plus loin, si vous êtes dans le Var, pour terminer ce trafic en direction d'Aix-en-Provence de Marseille, entre le Canet des Morts et Brignoles, il y a 19 km après la jonction A8 à 57, un obstacle qui a été repéré, c'est au niveau du kilomètre 80.
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0: Vous avez sûrement reconnu Tina Turner, c'est Radio Vent, c'est Autoroute à 18h et quasiment 10 minutes. Je pense à vous dans les difficultés, hein. C'est chargé entre Cannes et Nice, il y a du monde. Et puis 3 accidents à vous rappeler. Le premier, si vous êtes dans le Var, sur l'autoroute A8 en direction d'Aix-en-Provence, 13 km après Brignoles, la sortie numéro 35, une moto accidentée, les pompiers en train d'intervenir au niveau du kilomètre 61, ne soyez pas surpris. Second accident dans les Bouches-du-Rhône en arrivant d'Aix-en-Provence en direction d'Aubagne, juste après la barrière de péage de Pont de l'Étoile, plusieurs véhicules arrêtés avec une moto accidentée, les pompiers également sur place avec un bouchon qui est en train de prendre de l'ampleur. Et puis sur l'autoroute A50, en arrivant de Toulon, direction Marseille, un accident impliquant 3 voitures, hein, 1 km après Cassis, la sortie numéro 8, la voie de gauche neutralisée au niveau du kilomètre 32. Conséquence, vous mettez déjà 10 minutes pour traverser le bouchon qui s'est formé une fois passé la Ciotat. Vous restez avec nous, retour au trafic en détail après 18h15, ce sera après Teddy Swims dans un court instant.
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0: Priorité à votre sécurité dans le Var sur l'autoroute A8 en direction de l'Italie. Au niveau de la sortie de Saint-Maximin, la sortie 34, une voiture est tombée en panne. Elle pourrait vous gêner. Radio Vent, c'est Autoroute.
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0: Teddy Swims sur Radio Vence Autoroute. Pas facile ce soir, plusieurs accidents pour ces retours de week-end. On y revient dans un court instant.
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0: 18h15, je reste à vos côtés, je vous accompagne pour cette fin de week-end du monde et puis de la chaleur. C'est pas facile de conduire avec des températures très élevées. Pensez à faire des pauses plus souvent et puis dans les Alpes-Maritimes, des orages pour cette fin de journée, notamment dans l'est des Alpes-Maritimes. Je compte sur vous, adaptez bien votre conduite avec la météo. Vous levez le pied, pas plus de 110, attention de pas glisser. Alors on va commencer tout d'abord dans le Var avec un accident à vous rappeler. Tout d'abord, il y a en direction d'Aix-en-Provence de Marseille, dans le Var, une fois passé la jonction A8 A57, le Canet des Morts, avant d'arriver à Brignoles. Un obstacle qui a été repéré qui pourrait vous gêner au niveau du kilomètre 80. Et puis vous passez Brignoles, 13 km après la sortie 35 Brignoles. Il y a cet accident impliquant un deux roues, une moto, le dépanneur, le patrouilleur sont sur place ainsi que les pompiers, c'est la priorité. La voie de droite est neutralisée, circulation sur les deux voies les plus à gauche au niveau du kilomètre 61. Restez vraiment très concentré au volant de votre véhicule. Si ensuite vous partez vers Toulon vers Marseille en empruntant l'autoroute A52 en arrivant d'Aix-en-Provence. Et bien là aussi j'ai un accident à vous rappeler avec un bouchon qui s'est formé à la barrière de péage de Pont de l'Étoile. Dès que vous passez Pont de l'Étoile, la barrière de péage, et bien il y a ce bouchon qui s'est formé puisque les voies de gauche sont actuellement neutralisées pour permettre justement aux pompiers d'intervenir. Il y a un accident impliquant une voiture et un deux roues. L'accident s'est produit donc après la barrière de péage de Pont de l'Étoile et vous ne circulez que sur les voies les plus à droite. Les pompiers ainsi que le patrouilleur sont sur place. Là aussi, laissez-vous bien passer les uns les autres. Vous comptez pas plus de 5 minutes pour traverser la difficulté. Et si vous partez ensuite vers Marseille, ça commence à ralentir. De Toulon vers Marseille, là aussi, j'ai un accident à vous rappeler. Un carambolage entre trois voitures, 1 km après Cassis, la sortie 32. C'est au niveau donc du kilomètre 32. Voie de gauche neutralisée, circulation uniquement sur les deux voies ellipses à droite, avec un bouchon qui s'est formé, qui prend de l'ampleur. Vous qui arrivez de Toulon, une fois passé Saint-Cyr, ne soyez pas surpris, il y a 4 km de bouchons en tout, 20 minutes en temps de parcours pour traverser cette difficulté. Vous partez peut-être ensuite sur la Côte d'Azur, il y a ce bouchon qui s'est formé, dès que vous passez Cannes, c'est chargé à la barrière de péage d'Antibes. Pensez à bien vous répartir sur toutes les voies de circulation, mais une fois passé le péage, il y a la plateforme d'une dizaine de voies pour passer à 3 voies de circulation. C'est là que c'est compliqué et il est difficile donc de vous donner un temps de parcours pour aller jusqu'à Nice, mais dès que vous passez le péage d'Antibes, la plateforme, vous comptez au moins 20 minutes supplémentaires pour traverser les difficultés. On va terminer sur l'autoroute A8 dans l'autre sens de circulation avec un véhicule arrêté, un poids lourd arrêté à 3 km après Villeneuve-Loubet, la sortie 47, par mesure de sécurité pour permettre justement le dépannage de ce poids lourd. Notez que vous ne pouvez pas emprunter l'autoroute A8 en direction de Cannes d'Aix-en-Provence par la bretelle d'entrée de Villeneuve-Loubet-Plage qui est actuellement fermée à la circulation. On pense à vous qui êtes pour cette fin de week-end dans les bouchons. Allez, courage pour patienter. David Bowie est avec nous sur le 107.7.

une. Laissez-moi vous rappeler cet accident qui s'est produit sur l'autoroute A50. Vous qui arrivez de Toulon en direction de Marseille, plusieurs voitures accidentées sur la voie de gauche. Conséquence, il y a un bouchon qui commence à être long à traverser. Pour tout vous dire, une fois passé la Ciotée, sur la voie de gauche. Conséquence, il y a un bouchon qui commence à être long à traverser. Pour tout vous dire, une fois passé la Ciotée, vous allez devoir traverser.

0: taille. Aux alentours de 18h30, c'est toujours chargé hein, dans les Alpes-Maritimes entre Cannes et Nice.
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1: 18h30 à vos côtés pour vous accompagner pour cette fin de week-end avec des bouchons dans les Alpes-Maritimes et puis des bouchons suite à des accidents. Trois accidents, ça fait beaucoup hein, pour cette fin de journée. Je compte sur vous, restez vraiment concentrés. On va commencer dans le Var. Sur l'autoroute A8 en direction d'Aix-en-Provence de Marseille, il y a tout d'abord un obstacle qui a été aperçu une fois passé la jonction A8 à 57 entre le Quai des Morts et Brignoles au niveau du kilomètre 80. Et puis un peu plus loin, 13 km après Brignoles, la sortie 35, il y a cette moto accidentée. Ça y est, elle vient d'être évacué par les dépanneurs. Les pompiers toujours sur place. C'est au niveau du kilomètre 61, voie de droite neutralisée. Pensez à vous décaler sur les deux voies les plus à gauche. Si ensuite vous empruntez l'autoroute A52 en direction d'Aubagne, de Toulon, eh bien une fois passé la barrière de péage de Pont de l'Étoile, il y a ce bouchon qui s'est formé car il y a un accident impliquant un deux roues et une voiture. Les voies de gauche sont neutralisées. Circulation uniquement sur les voies les plus à droite, d'où le bouchon qui s'est formé. Mais rassurez-vous, ça se traverse assez rapidement. Au niveau de l'accident, il y a du monde. Aussi les pompiers en nombre, donc je compte sur vous quand vous voyez ces hommes qui travaillent sur l'autoroute pour votre sécurité, surtout vous restez vraiment très attentifs. Et puis si vous êtes sur l'autoroute A50, l'axe Toulon-Marseille, vous quittez Toulon direction Marseille, il y a un bouchon long à traverser une fois passé Saint-Cyr à la sortie numéro 10. Pourquoi ce bouchon de 6 km? Car j'ai un accident à vous rappeler impliquant 3 voitures sur la voie de gauche, c'est 1 km après Cassis, la sortie numéro 8. L'accident s'est produit au niveau du kilomètre 32, donc pensez à bien vous décaler sur les deux voies les à droite. Vous comptez désormais 25 minutes supplémentaires donc pour traverser ces difficultés. Comment ça se passe sur la Côte d'Azur? Sur l'autoroute A8, c'est chargé également. Une fois passé Cannes, en direction de Nice de l'Italie, comptez environ une demi-heure pour traverser le bouchon qui s'est formé, mais c'est difficile de vous donner un temps de parcours car c'est surtout très chargé au niveau de la barrière de péage d'Antibes. Ce bouchon englobe le péage selon votre moyen de paiement. Et puis une fois passé le péage, vous comptez donc une demi-heure de plus pour aller jusqu'à Nice. Notez que dans l'autre sens de circulation, il y a un poids lourd toujours en difficulté en direction de Cannes d'Aix-en-Provence. Les conséquences, eh bien, vous ne pouvez pas emprunter la bretelle d'entrée de Villeneuve-Loubet-Plage, uniquement en direction d'Aix-en-Provence, qui reste fermée à la circulation.

0: À Souad, sur Radio Vinci Autoroute, des accidents ce soir, notamment un bouchon qui s'est formé en quittant Toulon, direction Marseille. Une fois passé Saint-Cyr, vous comptez 25 minutes de plus pour traverser cette difficulté suite à un accident. Trois voitures accidentées sur la voie de gauche, au niveau du kilomètre 32. Et puis, il y a une circulation très difficile également dans les Alpes-Maritimes, une fois passé Cannes, avec ce bouchon qui englobe la barrière de péage d'Antibes jusqu'à Nice. Vous restez avec nous. Retour au trafic en détail aux alentours de 18h45. Mais pour le moment, il est 18h36, c'est l'été aujourd'hui et c'est la fête de la musique créée en France en 82. Elle est devenue un rendez-vous international et durant toute la journée, nous avons envie d'écouter des concerts avec vous, notamment dans un instant, vous allez écouter le groupe Nirvana. Restez avec nous.
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0: 18h39, je vous l'ai promis, à l'occasion de la fête de la musique aujourd'hui, dans Absolument Live, retour dans les années 80. Avec vous, Marico Demo, vous nous racontez l'un des concerts les plus mythiques du groupe Nirvana.
7: C'est un live historique du groupe qui a démocratisé la branche grunge du rock, Nirvana. Nous sommes dans les studios de Sony Music à New York pour l'enregistrement des concerts Unplugged, entendez par là acoustique, de la chaîne de télé américaine MTV. L'ambiance en ce jour de novembre 93 est feutrée, pourpre, avec des lys blancs, des chandeliers et cinq hommes assis derrière leurs instruments au milieu de la poignée de spectateurs. Les musiciens sont complices. Kurt Cobain est drôle, à fleur de peau et met les fans en extase. Cette session est devenue tellement culte que le très grunge gilet vert porté par le chanteur ce jour-là s'est vendu 334 000 $ et sa guitare quelques 6 petits millions de dollars. L'album MTV Unplugged de Nirvana est sorti le 1er novembre 1994, 6 mois après la mort de Kurt Cobain à l'âge de 27 ans. 14 chansons composent l'album, notamment The Man Who Sold the World de David Bowie, sorti en 1970. D'ailleurs, beaucoup penseront par la suite que c'est David Bowie qui reprenait Nirvana sur scène. On le savoure ensemble. Nirvana est dans Absolument Live.

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1: 18h46 pour cette fin de week-end, c'est pas facile, hein. Des bouchons et des accidents, notamment ce bouchon dans les Alpes-Maritimes dès que vous passez Cannes. Vous êtes nombreux en direction de Nice, en direction de l'Italie. Une fois passé la barrière de péage d'Antibes, puisque le bouchon englobe le péage, et bien une fois passé la plateforme, vous comptez une demi-heure supplémentaire pour traverser les difficultés. Et en plus, à l'instant, je vous parle, un accident s'est produit dans le bouchon en direction de l'Italie. 3 kilomètres après la barrière de péage d'Antibes, il implique une voiture sur la voie de droite. Ça risque donc d'être de plus en plus compliqué dans ce secteur, un bouchon qui risque de prendre l'ampleur. Pensez à bien vous décaler sur les voies les plus à gauche au niveau du kilomètre 175. Plusieurs accidents depuis ce soir, notamment aux portes Toulon, en quittant Toulon sur l'autoroute A50 en direction de Marseille. J'ai un second accident à vous signaler impliquant 3 voitures sur la voie de gauche. Les pompiers en train d'intervenir, c'est la priorité. Il y a également le patrouilleur. Conséquence, comme vous ne circulez que sur les voies les plus à droite, là aussi c'est chargé, hein. Une fois passé Saint-Cyr, vous comptez une demi-heure pour traverser le bouchon. Et puis si vous partez ensuite vers Marseille, ça se passe bien, mais en arrivant d'Aix-en-Provence en direction de Marseille ou bien en direction de Toulon, une fois passé la barrière de péage de Pont de l'Étoile, il y a ce bouchon qui s'est formé. Alors ça se traverse assez rapidement, mais pensez à bien vous décaler sur les voies les plus à droite. Sur la voie de gauche, il y a un accident. Il s'est produit donc après la barrière de péage de Pont de l'Étoile. Il implique un deux roues et une voiture. Les pompiers là également en train d'intervenir, d'où la difficulté qui s'est formée. Ensuite vous partez vers Marseille, ça freine un petit peu en arrivant d'Aix-en-Provence. Autour d'Aix-en-Provence, ça freine. Les temps de parcours sont convenables, ainsi que dans la vallée de la Durance. L'axe Aix-en-Provence-Gap, vous faites attention à la chaleur. Même s'il pleut dans les Alpes-Maritimes, il fait très très chaud encore pour cette fin de journée. Pensez à boire beaucoup d'eau, à multiplier les pauses.

Je pense à vous qui êtes dans les bouchons ce soir, hein, pas facile, avec des accidents, plusieurs accidents. Je compte sur vous, hein, restez vraiment très concentrés, notamment dans les Alpes-Maritimes. Vous êtes en direction de Nice, en direction de l'Italie. Une fois passé Cannes, c'est très chargé. Il y a ce bouchon qui englobe la barrière de péage d'Antibes, avec en plus un accident qui s'est produit dans le bouchon, puisque le bouchon s'étend jusqu'à Nice. Et l'accident s'est produit sur la voie de droite, c'est 3 km après la barrière de péage d'Antibes. Deux voitures accidentées, conséquence, ça risque de prendre de l'ampleur, d'être de plus en plus difficile à traverser. Et puis, il y a également des bouchons suite à un accident sur l'autoroute A50 de Toulon vers Marseille. Comptez au moins 35 minutes pour traverser ce bouchon de 5 km suite à un accident impliquant trois voitures qui s'est produit sur la voie de gauche, une voie passée Cassis. Un accident grave également à vous rappeler en passant la barrière de péage de Pont de l'Étoile en direction de Toulon de Marseille. Conséquence, les voies de gauche neutralisées avec un bouchon également qui s'est formé dès que vous passez Pont de l'Étoile. Vous restez avec nous, on refera un point complet circulation. Ce sera juste après les infos de 19h. Pour y arriver, nous allons la décrocher, la lune, avec Christophe Maé sur Radio Vence et Autoroute. Je vous souhaite, malgré les difficultés, un très bon début de soirée.

0: Courage à vous qui êtes dans les difficultés entre Cannes et Nice, mais aussi une fois passé Toulon en direction de Marseille suite à un accident à Cassis et en quittant la barrière de péage de Pont de l'Étoile en direction de Marseille ou bien de Toulon. On reparle du trafic après les infos. Il est 19h.
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2: Entre 35 et 40 degrés encore à l'heure qu'il est. Il y a même eu cet après-midi une pointe à 42 degrés à Dax. Et ce sera pire demain. On attend des records comme 44 degrés attendus à Bordeaux, à Rennes, mais aussi à Nantes. Et il y aura 49 départements en vigilance rouge canicule, une première dans le pays. Ce qu'il faut retenir, c'est que ce soir, la consommation d'alcool est interdite sur la voie publique pour la fête de la musique dans les départements en vigilance rouge. Beaucoup de manifestations ont aussi été annulées, comme à Poitiers ou à Brive-la-Gaillarde, des départements en vigilance rouge où, par ailleurs, demain, 845 écoles et collèges seront fermés. Il y a 1800 autres établissements qui vont aménager leurs horaires et faire sortir les élèves en début d'après-midi. La plus grande prudence est également réclamée en ce qui concerne la baignade après la mort de 4 adolescents qui se sont noyés hier à Besançon, à Dunkerque, mais aussi en Dordogne. Le ton monte à nouveau entre Washington et Téhéran. En plein pourparlers en Suisse, supervisé par les médiateurs du Qatar et du Pakistan, Donald Trump a menacé de frapper l'Iran si ses alliés du Hezbollah au Liban continuaient de causer des problèmes. Téhéran répond en demandant aux États-Unis de peser leurs mots et prévient que la guerre au Moyen-Orient passe forcément par l'arrêt de la guerre dans le sud du Liban. Ce à quoi Israël rétorque qu'il restera sur place tant que nécessaire. Élections en Colombie, les Colombiens choisissent aujourd'hui leur nouveau président. C'est le second tour des présidentielles avec deux options. Le maintien de la gauche au pouvoir avec le successeur du président sortant Gustavo Petro ou alors une droite pro-Trump. Enfin, le mondial de foot et quatre matchs de la phase de groupe se jouent ce soir. Pour l'Espagne qui affronte en ce moment l'Arabie Saoudite, c'est un match explosif avec trois buts marqués dans les 24 premières minutes de jeu. Il y a 3-0 à la mi-temps pour les Espagnols. Ensuite, suivront Belgique-Iran à 21h, Uruguay-Cap-Vert à minuit et Nouvelle-Zélande-Égypte à 3h du matin. 19h02, prochain rendez-vous avec l'actu à 20h tout à l'heure. Pour l'heure, nous allons revenir au trafic. Ce sera dans un instant, juste après la météo.
0: La météo, oui Charlotte, avec plusieurs départements placés en vigilance orange et rouge, comme vous le disiez, pour canicule. Et pour demain, une vigilance orange pour canicule, notamment dans le Var, les Bouches-du-Rhône, les Alpes-Maritimes et le Vaucluse. Soyez donc vraiment prévoyants, pensez à boire beaucoup d'eau. Emmenez avec vous une bouteille d'eau. Côté température, demain matin, nous allons nous réveiller. Il fera déjà chaud entre 21 et 31 degrés. Il y aura du vent en Provence, des orages près des reliefs et puis le soleil sera au rendez-vous avec des températures donc très estivales. Attention avec la chaleur pour demain après-midi, 27 degrés à Gap, on prévoit 30 à Marseille, 31 à Nice, 34 à Toulon et Draguignan et 36 à Aix-en-Provence. Des risques d'incendie toujours très élevés, notamment dans le Var, les Bouches-du-Rhône et le Vaucluse. On compte sur vous, aucun mégot de cigarette par la fenêtre de votre véhicule.
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0: Je vous accompagne pour cette fin de week-end, 19h03. C'est pas facile hein, pour le moment, plusieurs accidents depuis tout à l'heure. Des accidents toujours en cours, des bouchons longs à traverser, c'est le cas notamment dans les Alpes-Maritimes. Vous êtes sur l'autoroute A8, vous êtes en direction de Nice, en direction de l'Italie. Dès que vous passez Mandelieu-Est, Cannes-la-Bocca, au niveau de Cannes, c'est déjà chargé. La sortie Cannes-Centre-Mougins étant difficile à emprunter. Et puis vous passez Cannes, là il y a un bouchon très très long à traverser qui englobe la barrière de péage d'Antibes, qui continue ensuite jusqu'à Nice. Pourquoi ce bouchon long à traverser? Vous êtes nombreux à rentrer le week-end et puis j'ai un accident qui s'est produit une fois passé la barrière de péage d'Antibes qui implique deux voitures, les pompiers sur place. Vous le savez, c'est la priorité. Il y a également les forces de l'ordre. Conséquence, la voie de droite neutralisée et comme vous ne circulez que sur les deux voies, les pieds à gauche, c'est très très long à traverser. Il est difficile de vous donner un temps de parcours puisque le bouchon englobe le péage d'Antibes. Ensuite, il y a la plateforme d'une dizaine de voies de circulation à trois voies de circulation. Mais une fois passé cette place, plateforme du péage, vous comptez au moins une demi-heure pour traverser la difficulté. Courage à vous. Si vous partez ensuite dans le Var, ça se passe bien aux portes de Toulon, mais en quittant Toulon, direction Marseille, une fois passé Saint-Cyr, il y a ce bouchon là également, long à traverser, 35 voire 40 minutes pour traverser ce bouchon de 5 km, 8 km après Saint-Cyr, la sortie numéro 10. Pourquoi ce bouchon? Là, j'ai un carambolage, un accident à vous rappeler impliquant 3 voitures sur la voie de gauche, 1 km après Cassis, la sortie numéro 8. Les forces de l'ordre, les pompiers en train d'intervenir, d'où la difficulté qui reste longue à traverser. Et puis, j'ai un accident grave aussi à vous rappeler. Nous sommes dans les Bouches-du-Rhône en arrivant notamment d'Aix-en-Provence. Vous êtes en direction d'Aubagne, en direction de Marseille. Vous passez la barrière de péage de Pont de l'Étoile. C'est très compliqué dans ce secteur car j'ai un accident à vous rappeler impliquant une moto et un deux roues sur la voie de gauche neutralisée. Les pompiers également en train d'intervenir, c'est la priorité. Il y a le patrouilleur, conséquence, il y a ce bouchon qui s'est formé. A priori, ça se traverse assez rapidement.
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0: Texas sur Radio Vence et Autoroute, je pense à vous qui êtes dans les bouchons, c'est pas facile après un aussi beau week-end, un aussi chaud week-end, vous rentrez à la maison, il fait encore très très chaud, je compte sur vous, hein, restez vraiment très concentrés au volant de votre véhicule, essayez de faire des pauses souvent si vous avez de nombreux kilomètres à faire, c'est chargé toujours suite à des accidents, notamment en quittant la barrière de péage de Pont de l'Étoile en direction de Toulon, en direction de Marseille, il y a un bouchon qui commence à prendre de l'ampleur, il y a ce bouchon long à traverser si vous quittez Toulon, direction Marseille. Une fois passé Saint-Cyr, suite à un accident sur la voie de gauche au niveau de Cassis, et puis c'est très très long à traverser également sur la Côte d'Azur. Une fois passé Mandelieu, vous freinez à Cannes, et puis une fois passé Cannes, c'est compliqué pour aller jusqu'à Nice avec un bouchon qui englobe la barrière de péage d'Antibes et un accident juste après sur la voie de droite. Vous l'avez compris, ça ne risque pas de s'arranger tout de suite. On reste à vos côtés, hein. Courage à vous. On refera un point trafic complet aux alentours de 19h15.
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1: Avec un peu d'avance, regardons comment vous roulez, ça reste toujours très difficile avec des accidents, trois accidents à vous rappeler, des bouchons longs à traverser hein, dans les Alpes-Maritimes sur l'autoroute A8, vous êtes en direction de Nice de l'Italie. Une fois passé Mandelieu-Est, Cannes-Bocca, vous êtes ralenti, la sortie de Cannes étant difficile à emprunter. Puis, une fois passé Cannes-Centre-Mougin, toujours en direction de Nice, eh bien, il y a un bouchon long à traverser qui englobe la barrière de péage d'Antibes. C'est compliqué hein, puisqu'ensuite, il y a la plateforme d'Antibes du passage d'une dizaine de voies de circulation à trois voies de circulation. Et en plus, j'ai un accident depuis quelques minutes qui s'est produit 3 km après la barrière de péage d'Antibes, impliquant deux voitures. Par mesure de sécurité, la voie de droite neutralisée. Et comme vous ne circulez que sur les deux voies les plus à gauche, c'est très très long à traverser. Je compte sur vous, restez vraiment très concentré au volant de votre véhicule. Une fois passé la barrière de péage d'Antibes, comptez au moins une demi-heure supplémentaire pour aller jusqu'à Nice-Ouest. La sortie 50 Nice-Ouest étant très difficile aussi à emprunter. Si vous partez vers Monaco, ça se passe bien. Dans l'autre sens de circulation, c'est dense, mais pas de bouchons à vous signaler. Et puis, je pense à vous qui êtes aux portes de Marseille, à l'est de Marseille. Pour le moment, c'est calme. Hein, à l'est et à l'ouest, il y a du monde, mais pas de grosses difficultés à vous signaler. En revanche, en quittant Toulon, direction Marseille, j'ai un accident à vous rappeler. Il implique trois voitures, 1 km après Cassis, la sortie numéro 8. Comme la voie de gauche est neutralisée, le patrouilleur est sur place. Comme vous ne circulez que sur les voies les plus à droite, eh bien, il y a ce bouchon long à traverser d'à peu près 4 km. Vous comptez environ une demi-heure, voire 35 minutes pour traverser ce bouchon qui démarre 8 km après Saint-Cyr. Faites attention au niveau de l'accident. Ça y est, les pompiers sont repartis. Il reste le patrouilleur qui vous demande donc de bien vous décaler sur les voies les plus à droite. On termine avec cet accident également qui s'est produit sur l'autoroute A50. En arrivant d'Aix-en-Provence en direction de Toulon ou bien en direction de Marseille. L'accident s'est produit 7 km après Auriol, c'est après la barrière de péage de Pont de l'Étoile. Les véhicules accidentés ont été évacués, mais pour le moment, les voies de gauche sont neutralisées car place à la priorité au secours. Hein, vous le savez, les pompiers qui sont sur place sont en train d'intervenir. Et il y a ce bouchon qui s'est formé une fois passé la barrière de péage de Pont de l'Étoile. Vous comptez environ 10 minutes pour traverser cette difficulté. D'après la direction des routes méditerranéennes, notez qu'il y a également un accident en continuant votre route sur l'autoroute A50 direction Marseille. Il s'est produit au niveau du kilomètre 8. Conséquence, là aussi, il y a un bouchon qui est en train de se former.

0: John Legend sur Radio Vinci Autoroute à 19h30. Retour sur vos conditions de circulation, notamment sur ces difficultés dans les Alpes-Maritimes au niveau de Cannes, une fois passé Mandelieu Est, et puis sur ces réchargés dès que vous passez Cannes pour aller vers Nice, avec un bouchon long à traverser qui englobe la barrière de péage d'Antibes. Et puis une fois passé le péage, il y a également cet accident impliquant deux voitures sur la voie de droite. Notez qu'il y a un accident qui se termine sur l'autoroute A50 en arrivant de Toulon direction Marseille. Le patrouilleur est en train de libérer la voie de gauche, neutralisée. Les voitures ont été évacuées, donc l'accident s'est produit une fois passé Cassis. Conséquence, il y a un bouchon lent traversé, puisque vous ne circulez que sur les deux voies les plus à droite. Vous comptez une bonne demi-heure pour traverser ce bouchon. Et puis notez également qu'il y a sur l'autoroute A52, en arrivant d'Aix-en-Provence, en direction de Marseille, de Toulon, une fois passé la barrière de péage de Pont de l'Étoile, un accident également impliquant une moto et une voiture. Les véhicules ont été évacués. Il reste sur place les pompiers et vous ne circulez que sur les voies les plus à droite. Une fois passé la barrière de péage de Pont de l'Étoile, laissez-vous passer les uns les autres. Prochain point trafic compromis aux alentours de 19h30.
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0: Souvenez-vous, Inika Moser, Here Comes to Hots, Tepper, 19h30, comment vous roulez? Ça reste chargé, hein, notamment sur la Côte d'Azur, on en parle dans un court instant.
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0: Je vous accompagne pour ce début de soirée en Provence, sur la Côte d'Azur, dans la vallée de la Durance, avec encore un petit peu de chaleur, hein, donc il fait très très chaud. Il a fait très chaud aujourd'hui, je compte sur vous, hein, pensez à bien vous hydrater, à boire beaucoup d'eau. Mais pour le moment, ça va beaucoup mieux, c'est-à-dire du côté, si vous êtes du côté d'Auriol, car il y avait plusieurs accidents depuis tout à l'heure, il me reste un accident en cours. Alors, sur le secteur d'Auriol, il y avait un accident, une fois passé la barrière de péage de Pont de l'Étoile en direction de Toulon, l'accident est terminé, plus de bouchons, là c'est une bonne nouvelle. En revanche, ça reste chargé. Alors, l'accident est terminé également en quittant Toulon par l'autoroute A50 en direction de Marseille. Une fois passé Cassis, ça y est, le patrouilleur a libéré la voie de gauche qui était neutralisée. Désormais, vous circulez sur toutes les voies de circulation. Il y avait un bouchon long à traverser, hein. Alors, ça va beaucoup mieux en tête de bouchon. Ça reste chargé en queue de bouchon. Dès que vous passez Saint-Cyr, ne soyez pas surpris. Ça va se résorber, mais vous l'avez compris, il va falloir un petit peu de temps. On termine sur la Côte d'Azur avec toujours une circulation très difficile au niveau de la sortie de Cannes. Et puis ensuite, vous passez Cannes centre Mougin, la sortie 42, il y a ce bouchon long à traverser qui englobe la barrière de péage d'Antibes. Une fois passé le péage, là également c'est compliqué, il y a la plateforme, le passage de 10 voire 12 voies de circulation à 3 voies de circulation, c'est là que ça coince le plus. Et puis ensuite, ça reste ralenti jusqu'à la barrière de péage jusqu'à la sortie Nice-Ouest. Et une fois passé la barrière de péage d'Antibes, j'ai un accident à vous rappeler. Dans ce bouchon, deux voitures accidentées sur la voie de droite au niveau du kilomètre 175, vous l'avez compris, ça n'arrange pas les temps de parcours. Une fois passé la barrière de péage d'Antibes, vous comptez au moins une demi-heure pour traverser cette difficulté. Partout ailleurs, où que vous soyez, je pense à vous qui partez vers Monaco, vers Nice, vers Cannes, ou bien si vous partez peut-être vers Aix-en-Provence, Marseille ou bien Gap, rassurez-vous, pour le moment, vous roulez vraiment bien.
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0: Aujourd'hui, c'est l'été et c'est la fête de la musique créée en France en 1982. Elle est devenue un rendez-vous international. Partout, des artistes amateurs comme professionnels partagent leur musique dans les rues, sur les places. Et sur Radio Vinci Autoroute, nous avons eu envie, durant toute la journée, d'écouter des concerts avec vous. Donc, dans un instant, nous écouterons notamment le concert de Johnny Hallyday au Stade de France. Vous restez avec nous, ce sera juste après Christophe Willem. Quelle chance!

0: Quelle chance, Christophe Willem. Les accidents sont terminés, même celui d'Antibes. En revanche, ça reste très compliqué à Antibes, hein, suite à cet accident. Dès que vous passez Cannes, il y a un bouchon long à traverser. Il est difficile de vous donner un temps de parcours qui est faussé avec la barrière de péage d'Antibes. C'est chargé jusqu'à Nice. Vous restez avec nous. On refera un point complet circulation aux alentours de 19h45. Et bien sûr, je pense à vous qui êtes dans les bouchons. Allez, courage.
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0: Et aujourd'hui, dans Absolument Live, à l'occasion de la fête de la musique, un retour en 1998 au Stade de France, parmi les 3280 concerts donnés par Johnny Hallyday dans plus de 40 pays tout au long de sa carrière, il y en a un qui est, de l'avis de tous, le plus marquant, Marie Codemo.
2: Sortez vos parapluies pour un concert apocalyptique. En cette rentrée 98, trois concerts prévus les 4, 5 et 6 septembre marquaient le retour de Johnny. Après des mois sans nouvelles du chanteur, il présente l'album Ce que je sais, signé Pascal Obispo, et un retour sur scène très attendu par les fans avec des invités.
3: Et n'oubliez pas que mon cœur est avec vous.
2: Lara Fabian, Florent Pagny, Patrick Bruel et même Michel Drucker. Alors il n'a pas chanté, mais il a déposé Johnny en hélico sur le toit du Stade de France le samedi soir.
3: Merci pour cette soirée.
2: Et ce n'est pas de cette soirée dont je veux vous parler, mais vraiment de la toute première qui était prévue le vendredi 4 septembre. Ce jour-là, la pluie s'invite aussi, elle noie la scène, le matériel. Impossible d'assurer le show. Et c'est le producteur Jean-Claude Camus qui, sous les huées du public, annonce la nouvelle.
4: Nous sommes dans le désespoir.
2: Ironie du sort, le vendredi 11 septembre, la pluie s'abattra encore. Cette fois, le rock'n'roll l'emportera. Johnny assurera un show exceptionnel et malgré toutes ses taux, il va allumer le feu. Et c'est ce titre, écrit par Zazie en un jour seulement et devenu culte, que l'on écoute dans

0: Johnny Hallyday dans Absolument Live. 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
0: Vous restez avec nous sur le 107.7 à suivre votre point trafic, mais priorité à votre sécurité avant, car j'ai un nouvel événement à vous signaler. Sur l'autoroute A8 en direction de l'Italie, une voiture s'est arrêtée sur la voie de droite dans le bouchon entre Antibénis, 2 km après Villeneuve-Loubet, la sortie 47 au niveau du kilomètre 180. 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
1: Nouvel aperçu de vos conditions de circulation. On reste à vos côtés. Il est 19h47 avec toujours un bouchon long à traverser. Il y a eu un accident tout à l'heure entre Antibénis. Les conséquences, l'accident est terminé. Mais depuis quelques minutes, il y a en plus entre Antibénis, désormais un véhicule arrêté, une voiture arrêtée sur la voie de droite, 2 km après Villeneuve-Loubet. Les conséquences, il y a ce bouchon long à traverser qui englobe la barrière de péage d'Antibes. D'autant plus que vous êtes nombreux à rentrer de week-end et c'est dimanche soir aujourd'hui. Aujourd'hui, c'est très dense habituellement. Les conséquences, eh bien, vous l'avez compris, dès que vous passez Cannes, il y a ce bouchon. Pour tout vous dire, la sortie Cannes-Centre-Mougins est difficile à emprunter. Dès que vous passez Mandelieu, déjà, ça a ralenti. Et puis, une fois passé Cannes-Centre-Mougins, il y a ce bouchon long à traverser qui englobe la barrière de péage d'Antibes. C'est très compliqué une fois passé le péage également, puisqu'il y a la plateforme du passage de 10 voies de circulation à 3 voies de circulation. Et une fois passé cette barrière de péage, notamment donc au niveau des 3 voies de circulation, vous comptez au moins 20 minutes pour traverser ces difficultés. Comme je vous le disais, c'est très très long à traverser. Je compte sur vous. Laissez-vous passer les uns les autres et restez vraiment concentrés car nous avons eu de nombreux accidents, notamment pour cette fin de journée. Alors la bonne nouvelle, plus d'accidents sur le secteur de Cassis. Ça y est, ça va de mieux en mieux. En quittant Toulon, direction Marseille, au niveau de Cassis, il n'y a plus de bouchons. Et où que vous soyez, votre voyage se passe vraiment bien. Plus de difficultés à part ce bouchon long à traverser dans les Alpes-Maritimes. Je compte sur vous. Vous restez vraiment très concentrés. Et si vous faites des kilomètres, pensez à faire des pauses. Il fait encore très très chaud actuellement. Pensez à bien vous hydrater et emmener avec vous une bouteille d'eau.

priorité à votre sécurité sur l'autoroute A8 en direction d'Aix-en-Provence dans les Alpes-Maritimes. 4 km après Cannes, centre Mougins, une voiture est arrêtée au niveau du kilomètre 161, Radio Vancé Autoroute.

C'était Rema et Selena Gomez en duo sur Radio Vence et Autoroute. Je pense à vous qui êtes dans ces bouchons, loin à traverser hein, au moins une demi-heure supplémentaire pour traverser les difficultés en arrivant de Cannes direction Nice. Mais c'est compliqué de vous donner un temps de parcours car ce bouchon englobe la barrière de péage d'Antibes. Il y avait un accident tout à l'heure qui est terminé. En plus, désormais un véhicule qui est tombé en panne sur la voie de droite. Ça n'arrange pas les choses une fois passé Villeneuve-Loubet. Et puis, j'ai un accident également à vous signaler d'après la direction des routes méditerranéennes au niveau de Marseille, si vous empruntez l'autoroute A50, notamment de Toulon vers Marseille, suite à cet accident au niveau du kilomètre 8 sur l'autoroute A50, c'est chargé également. Vous comptez une vingtaine de minutes pour traverser les difficultés. Changement de copilote après les infos de 20h. Je vous souhaite tout de même, malgré les difficultés, une belle fin de week-end, un bon dimanche soir en musique. Pour arriver aux infos de 20h, Vanessa Paradis est là avec nous, avec son dernier single, Les épines du cœur. Courage à vous dans les bouchons. On reste à vos côtés.

0: Vanessa Paradis avec les épines du cœur sur Radio Vence Autoroute. Très belle soirée, il est 20h.
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2: Il y aura demain 1 à 2 degrés de plus qu'aujourd'hui l'après-midi, voire même 5 à 6 degrés de plus sur la Bretagne et le sud de la Normandie. Pour Météo France, ce lundi 22 juin pourrait être la journée la plus chaude jamais enregistrée en France. 49 départements seront en vigilance rouge à la canicule du jamais vu. Des départements où 845 écoles et collèges seront fermés. 1800 autres vont aménager leurs horaires et faire sortir les élèves dès le début de l'après-midi. Et puis ce soir, la chaleur qui affecte encore la circulation des trains avec des TGV de la ligne Atlantique qui enregistrent encore entre 45 minutes et 2h30 de retard en raison d'un rail dilaté en Eure-et-Loir. À noter que cette vague de chaleur touche toute l'Europe de l'Ouest, de la Hongrie à l'Espagne, en passant par la Slovaquie et l'Allemagne. Demain, au Royaume-Uni, on attend des pointes rarissimes à 34 degrés. Le ton monte à nouveau entre Washington et Téhéran, en plein pourparlers en Suisse, supervisé par les médiateurs du Qatar et du Pakistan. Donald Trump a menacé de frapper l'Iran si ses alliés du Hezbollah au Liban continuent de causer des problèmes. Téhéran répond en demandant aux États-Unis de peser leurs mots et prévient que la fin de la guerre au Moyen-Orient passe forcément par l'arrêt de la guerre dans le sud du Liban. Ce à quoi Israël rétorque qu'il restera sur place tant que nécessaire. Le chef du Hezbollah, lui, proscrit toute zone de sécurité israélienne dans le sud du Liban. Et on apprend ce soir par ailleurs que le ministre des Affaires étrangères, Jean-Noël Barrot, se rendra en Suisse demain. C'est ce que fait savoir à l'instant le Quai d'Orsay. En football, 4 matchs de la phase de groupe dans le Mondial. Ce soir et cette nuit, l'Espagne vient de s'imposer à l'instant sur l'Arabie Saoudite, finalement 4-0. Les Espagnols ont marqué leurs 3 premiers buts dans les 24 premières minutes de jeu. Prochain match dans une heure, ce sera Belgique-Iran. Il y aura ensuite Uruguay-Cap-Vert à minuit et puis Nouvelle-Zélande-Égypte à 3h du matin. 20h02, prochain rendez-vous avec l'actu à 21h. Ce sera en compagnie de Clément Finot. Pour l'heure, nous allons revenir à vos conditions de circulation. Elles arrivent dans un instant, juste après la météo.
3: Et vous en avez parlé, hein, demain, eh bien, canicule intense et durable avec parfois plus de 40 degrés l'après-midi. Vigilance rouge pour canicule qui est étendue à 49 départements. D'autre part, 40 autres départements sont en vigilance canicule de niveau orange. Les températures ne baissent pas en dessous de 18 à 22 degrés le matin, localement 23-25 à l'ouest comme sur la côte d'Azur. Mais l'après-midi, les maximales gagnent encore parfois 1 ou 2 degrés, hormis sur certains rivages du Languedoc-Roussillon où elles restent inférieures à 33 degrés. On attend 34, entre 34 et 38 degrés en général. 38 et 40 et localement jusqu'à 41-42 degrés, notamment sur Midi-Pyrénées jusqu'en Nouvelle-Aquitaine. Les 40 degrés sont aussi localement atteints ou dépassés en moyenne vallée du Rhône. Côté ciel, le soleil domine, mais l'après-midi, les orages éclatent sur les crêtes des Pyrénées, sur le sud du Massif central et surtout sur les Alpes du Sud où ils peuvent donner des précipitations parfois soutenues. Avec ces chaleurs intenses et la sécheresse de la végétation, n'oubliez pas qu'un simple mégot peut dévaster des hectares. Ne jetez rien par la fenêtre de votre véhicule.
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3: 20h03, l'infotrafic sur un très large quart sud-est avec toujours une circulation bien compliquée dans les Alpes-Maritimes, des gros bouchons qui se sont formés, ça vous concerne sur l'autoroute A8, vous êtes en direction de l'Italie, ça va être très compliqué de vous donner des temps de parcours, déjà vous êtes concerné dès que vous avez passé Mougins, échangeur 42, mais ça va être compliqué de vous donner des temps de parcours parce que le péage d'Antibes est englobé dans ce bouchon, alors il y a beaucoup de paramètres qui vont être pris en compte, justement, votre mode de paiement, la façon dont ça avance tout simplement dans la file devant vous. Donc, c'est très compliqué, mais ça risque d'être très long après avoir passé ce péage. Allez, on estime, des estimations nous annoncent au moins un gros quart d'heure pour traverser la difficulté après que vous ayez passé le péage, qui va être quand même bien long. On va rester dans les Alpes-Maritimes avec, dans l'autre sens, un véhicule qui est arrêté donc sur la 8 en direction d'Aix et de Marseille après Mougins, véhicule qui pourrait être non loin des voies de circulation kilomètre 161. Du côté de Monaco sur la 500, vous êtes en direction de l'autoroute A8. Vous notez qu'une voiture est en panne sur voie de droite, c'est confirmé au premier kilomètre de la 500. Donc prudence. Du monde également du côté de l'Aude pour vous qui roulez sur la 61 en direction de Toulouse après La bifurcation à 9 à 61, encore un gros quart d'heure pour traverser ce ralentissement. Et puis, un véhicule en difficulté, il s'agit d'un bus sur la 89 en direction de Lyon, après Noir Étape, échangeur 31, voie de droite neutralisée. J'en aurais presque terminé. Vous notez que dans la vallée du Rhône, sur la 7 en direction de Marseille, dans la sortie 15, Valence-Romans, il y a une voiture qui est en panne et c'est confirmé.
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3: Allez, retour de la musique pour entamer cette nouvelle heure avec YouTube. Bonne route.

Manon Lisa sur le 107.7, principale difficulté, elle vous concerne du côté des Alpes-Maritimes sur la 8 en direction de l'Italie. Il va falloir passer le péage d'Antibes, hein, qui est quand même bien congestionné à cette heure-ci. Après, bon, le trafic reprend un petit peu de fluidité, mais il va falloir quand même compter de longues minutes pour y arriver. Ailleurs, ça se passe quand même bien mieux. Une toute nouvelle info et on repart tout de suite en musique. C'est du côté du Var sur la 57 en direction de Toulon, après le Canet des Morts, échangeur 13. Une voiture qui est signalée en panne, peut-être non loin des voies de circulation. On en reparlera dans le prochain point trafic. À tout de suite.

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2: 20h16, passé d'une poignée de secondes, l'infotrafic sur un très large quart sud-est avec une grosse difficulté dans les Alpes-Maritimes pour vous qui roulez sur la 8 en direction de l'Italie. Et j'y reviens dans un très très court instant. Je vais d'abord évoquer des événements qui sont très récents, notamment pour vous qui circulez dans l'Aude sur l'autoroute A61 en direction de Toulouse après Bram, échangeur 22, sur la voie d'accélération. Donc quand vous repartez de l'aire de Castelnaudary, il y a un camion qui est en panne sur cette voie. Pour vous qui circulez et qui voulez rejoindre l'autoroute A9 en direction de Barcelone par l'entrée 43, l'entrée Le Boulou, il y a une voiture qui est en panne dans cette entrée. Prudence au moment de l'aborder. Autre véhicule en difficulté, c'est sur l'autoroute A7 en direction de Lyon après Bourg-les-Valences, échangeur 14. Là aussi, c'est sur une voie d'accélération sur l'aire de latitude 45. C'est une voiture. Donc vraiment, vous restez vigilant quand vous repartez de cette aire. D'autres véhicules en difficulté, tient notamment à l'ouest de Lyon sur la 89 en direction de Lyon après Noir-Étable, échangeur 31, c'est un bus, la voie de droite est neutralisée au kilomètre 464. Un petit tour du côté du Var sur la 57 en direction de Toulon après le Canet des Morts, échangeur 13, c'est une voiture qui est signalée en panne au kilomètre 26. Je me décale du côté de la principauté Monégasque, donc on se rapproche des Alpes-Maritimes sur la 500 en direction de l'autoroute A8 dans le tunnel, il y a une voiture qui est en panne et pas d'autre choix dans le tunnel que de s'arrêter sur la voie la plus à droite. Écartez-vous bien, restez vigilants. Et donc, j'en viens tout naturellement à vous parler de ce gros bouchon qui vous concerne sur la 8 en direction de l'Italie. Difficile de vous donner un temps de parcours. Pourquoi ? Parce que tout simplement, le péage d'Antibes est englobé dans ce bouchon. Et donc, il y a beaucoup de paramètres qui rentrent en jeu. La façon dont vous allez payer, la façon dont ça avance tout simplement droit devant vous, la façon dont vous allez pouvoir vous insérer après le péage. Évidemment, il va falloir encore de la patience dans ce secteur. Alors, il semblerait, je dis bien que après, une fois que vous ayez passé quand même ce péage d'Antibes, qui est la plus grosse difficulté, après, le trafic reprend un tout petit peu ses droits tranquillement. Vous allez quand même pouvoir avancer à faible allure, mais vous allez pouvoir avancer après. Voilà donc encore un peu de patience dans ce secteur. Et évidemment, répartissez-vous bien sur toutes les voies de paiement et laissez-vous passer les uns les autres, hein. Ça en sera que plus facile pour récupérer un peu de fluidité dans ce secteur. Voilà donc pour ce point trafic, on en a beaucoup parlé sur cette antenne, on en a aussi beaucoup parlé dans tous les autres médias. La canicule est de retour, il fait très chaud, pensez à faire des pauses très régulièrement. Un retour immédiat de la musique avec Carlos Santana, bonne route.

Aline, dans ton téléphone sur le 107.7, toujours du monde sur la 8 en direction de l'Italie après le péage d'Antibes. Mais, il semblerait que justement au niveau de ce péage, ça aille quand même un petit peu mieux. Donc les choses sont en train d'évoluer. Peut-être pouvoir commencer à vous donner des temps de parcours hein, dans les prochaines minutes. Ailleurs, ça se passe quand même plutôt bien, mais du personnel en intervention. Hein, je vous en reparlerai évidemment en détail dans le prochain point trafic. Sarah Blasco pour nous y emmener. À tout de suite.

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1: 20h30, l'infotrafic sur un très large quart sud-est, nette amélioration du côté d'Antibes. C'était très très très compliqué. Il semblerait que le trafic commence à se refluidifier un petit peu. Vous avez passé le péage d'Antibes, vous êtes sur la 8, vous êtes en direction de l'Italie. Une fois avoir passé ce péage, un gros quart d'heure maintenant pour traverser toutes les difficultés. En tout cas, le gros bouchon, le gros ralentissement qui s'était formé. Mais enfin oui, ça va nettement mieux et je peux vraiment le constater avec les caméras. Qu'au niveau du péage d'Antibes, ça y est, c'est plus la difficulté, ce n'est plus de passer ce péage. Finalement, c'est encore un petit peu de patience après le péage. On va rester du côté des Alpes-Maritimes. Vous roulez sur l'A500, vous êtes en direction de l'autoroute A8. Vous notez qu'un dépannage est en cours dans le tunnel. Une voiture en panne, voie de droite neutralisée, le dépanneur est en train d'œuvrer. Écartez-vous bien sur la voie la plus à gauche et n'hésitez pas, franchement, bien lever le pied. Du côté des Bouches-du-Rhône, sur la 8, en direction d'Aix et de Marseille, après Traite, c'est changeur 33. Là aussi, il y a une intervention en cours sur une voiture qui, a priori, pourrait être en feu, avec les secours, qui sont sur place. Tout se passe sur la bande d'arrêt d'urgence, mais restez quand même bien vigilants. Et puis, du côté de, quasiment mi-chemin entre Lyon et Clermont-Ferrand, sur l'autoroute A89, en direction de Lyon, après Noirétable, échangeur 31, c'est un bus, qui transporte du monde, qui est, en panne. Voie de droite neutralisée, écartez-vous bien au kilomètre 464. Évidemment, la plus grosse des difficultés, c'est bien cette chaleur accablante. Pensez évidemment à faire des pauses très très régulièrement. N'oubliez pas de bien vous hydrater. N'oubliez pas de prendre de l'eau dans votre véhicule. On ne sait jamais ce qui peut arriver pendant un trajet. Vous pouvez vous retrouver à l'arrêt. Et donc, pensez à prendre de l'eau en quantité suffisante, surtout si vous voyagez avec des personnes âgées ou des enfants. Allez, prochain point trafic, 20h45.
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1: Le 21 juin, l'été est là et c'est la fête de la musique, créée en France en 1982 et devenue un rendez-vous international. Partout, des artistes, amateurs comme professionnels, partagent leur musique dans les rues, sur les places et sur le 177. Nous avons envie d'écouter des concerts avec vous. C'était tout au long de la journée et ce sera encore une petite partie de la soirée. Vous entendrez donc des grands artistes dans un instant. Un espèce de focus sur le groupe Chic en concert au Japon. On écoute évidemment tout ça après Raphaël.

0: De l'amélioration du côté des Alpes-Maritimes avec un trafic qui commence à se refluidifier sur la 8 en direction de l'Italie après le péage d'Antibes. Ça commence à aller nettement mieux. On en reparle dans quelques instants.
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0: À l'occasion de la fête de la musique, on retrouve Gilles Ravarino qui va nous parler du groupe Chic en concert au Japon.
2: En 1996, le groupe Chic se produit au Japon, au stade Budokan, et ce concert est devenu mythique pour plusieurs raisons, mais la plus importante est que c'est la dernière fois que le duo Nile Rodgers et Bernard Edwards s'est réuni sur scène. En effet, ce dernier sera retrouvé mort quelques heures plus tard dans sa chambre d'hôtel.
3: We came here tonight to dance and party and have a good time.
2: Le groupe Chic s'apprête le 17 avril 1996 à donner un concert retraçant durant plus d'une heure la carrière du groupe à travers les nombreux tubes disco qui ont fait les grandes heures de la fin des années 70. Pour marquer l'événement, de nombreux invités vont se succéder aux côtés de Nile Rodgers et Bernard Edwards. À commencer par les Sister Sledge, pour lesquels ils ont composé de nombreux standards comme We Are Family, qui se transforme en une immense jam session. Le groupe Chic étant bien plus qu'un simple groupe disco, on note parmi les invités Steve Winwood, ex-Spencer Davis Group, et même Slash, le guitariste de Guns N' Roses. Ce concert est sorti en CD il y a quelques années, mais il faut le dire, côté son, il n'est pas de la qualité à laquelle le groupe nous a habitués. Mais Nile Rodgers l'a expliqué. Il aurait pu le nettoyer en studio, mais il a préféré laisser l'enregistrement dans son état naturel, en hommage à son défunt ami et partenaire musical. Cette prestation reste donc une célébration de l'héritage Chic. Outre l'énergie et la joie que diffuse le groupe sur scène, le concert au Budokan de Tokyo est la dernière représentation du bassiste Bernard Edwards, membre de Chic, disparu le lendemain, et c'est ce qui en fait un moment absolument live. 1, 2.

0: Chic en concert au Japon à l'occasion de la fête de la musique. Allez, restez bien à l'écoute, on va reparler du trafic dans 5 minutes, de l'amélioration absolument partout, l'embellie du moment, évidemment, je vous en reparlerai à 20h45. À tout de suite.
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1: 20h45, l'infotrafic en détail sur un très large quart sud-est. Ça va bien mieux du côté des Alpes-Maritimes, avec plus que 5 minutes pour traverser maintenant le ralentissement qui vous concerne sur la 8 en direction de l'Italie après le péage d'Antibes. Ça y est, vraiment, c'est en train de bien rentrer à la normale, bien rentrer dans l'ordre dans ce secteur. Du côté de Nice, sur la 8 en direction de l'Italie après Nice-Saint-Isidore, échangeur 52, il y a une voiture qui est en panne sur voie de droite, kilomètre 193. Vous restez bien vigilants. Du côté de Monaco, évolution positive sur l'autoroute A500 en direction de l'autoroute A8 avec une voiture qui était en panne dans le tunnel. Ça y est, la voiture a été dépannée, les patrouilleurs sont encore sur place, mais événement qui ne devrait plus traîner à se terminer. Et puis cette information que j'avais développée de manière localisée, sur l'autoroute A54, vous êtes en direction de Nîmes, vous avez passé Arles, le péage d'Arles, entre Arles et Garon. Garon échangeur numéro 2, une voiture avec un comportement relativement bizarre qui pourrait peut-être zigzaguer, peut-être rouler lentement par moment sur la voie de droite qui ferait des écarts. Vous restez extrêmement attentif. Vous notez qu'évidemment les services des autoroutes sont déjà en route et qui vont essayer évidemment d'intercepter ce véhicule. Donc restez bien vigilants, hein, je vous le répète, sur la 54 entre le péage d'Arles et Garon échangeur numéro 2. Tiens, toute nouvelle information qui me parvient, pour vous qui roulez sur la 8 en direction d'Aix et de Marseille, après le péage d'Antibes, 6 km après le péage d'Antibes, il y a une voiture qui est tombée en panne, voiture arrêtée sur la voie de droite au kilomètre 165. Allez, voilà pour ce point trafic, n'oubliez pas de faire des pauses régulières, hein. Je vous rappelle quand même beaucoup de départements en vigilance, notamment orange pour la canicule. Et évidemment, faites des pauses régulièrement. Retour de la musique avec George Michael et Mary J. Blige. J'aime bien joli duo. Derrière, ce sera Alpha et Manu Chao. Bonne route.

Alpha et Manu Chao sur le 107.7. Tout est rentré dans l'ordre sur un très large quart sud-est avec, ça y est, pas mal de bouchons norais, de ralentissements qui se sont terminés notamment hein, du côté des Alpes-Maritimes. Ça y est, ça recircule tout à fait normalement. Là, à cette heure-ci, d'après les dernières infos, pas d'événements qui viennent mettre à mal justement ces temps de parcours. Ça se passe quand même plutôt très très bien. On fera un point bien complet, bien détaillé dans la prochaine heure après la météo, les infos. On termine celle-ci avec Jean-Louis Aubert mais aussi Marguerite.

0: Marguerite, la bosse, pour terminer cette heure. Restez à l'écoute, on reparle du trafic juste après la météo. Avant, c'est les infos, les 21h.
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2: Bonsoir à tous. L'histoire pourrait s'écrire demain et malgré certains dires, le dérèglement climatique est bien présent. Selon Météo France, ce lundi 22 juin pourrait être la journée la plus chaude jamais enregistrée en France. 49 départements seront en vigilance rouge à la canicule, du jamais vu. On attend au thermomètre 1 à 2 degrés de plus qu'aujourd'hui l'après-midi. Toujours, selon l'organisme météo, il ne faut pas attendre d'amélioration sensible avant la fin de la semaine. Cette chaleur impacte directement plusieurs secteurs, comme l'école ou les transports. 845 écoles et collèges seront fermés demain. 1800 autres vont aménager leurs horaires et les faire sortir les élèves en début d'après-midi. La circulation des trains est aussi difficile. Les TGV de la ligne Atlantique enregistrent ce soir entre 45 minutes et 2 heures de retard en raison d'un rail dilaté en Eure-et-Loire. À l'international, si Donald Trump continue de montrer les muscles face à l'Iran et menace de bombarder le pays si ses alliés du Hezbollah, je cite, continuent de poser problème. De son côté, le vice-président J.D. Vance salue une rencontre historique et appelle les deux parties à tourner la page. Le caillou dans la chaussure des Américains reste Israël, qui n'a pas l'intention de restreindre et encore moins de supprimer la zone de sécurité qu'elle a fixée par la force et qui bombarde chaque jour cette zone dans le sud Liban. On a appris il y a quelques minutes que la délégation iranienne avait quitté la Suisse et les négociations, se sentant insulté par certains propos de Donald Trump. À 15 jours du début de la grande boucle, le grand favori du Tour de France, Tadej Pogacar, a remporté en solitaire la dernière étape du Tour de Suisse, dernière grande répétition générale. Le Slovène s'impose ce dimanche devant un Français, Lenny Martinez, qui était en tête à 1 km de la fin de l'étape. Et on ouvre la page football.
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2: Et après son match nul inquiétant contre le Cap-Vert, l'Espagne s'est fort bien rattrapée en étriant l'Arabie Saoudite 4-0. Les trois premiers buts sont arrivés avant la 25e minute. Place à Belgique qui rentre dans un instant. Et puis ensuite Uruguay-Cap-Vert à minuit et Nouvelle-Zélande-Égypte à 3h. 21h02 sur le 107.7. Prochain rendez-vous avec l'actualité dans une heure. Retour au trafic après la météo.
0: Et vous en avez parlé pour demain, lundi 22 juin, canicule intense et durable avec parfois plus de 40 degrés l'après-midi. Vigilance rouge pour canicule étendue à 49 départements. 40 autres départements sont en vigilance canicule de niveau orange. Les températures donc ne baissent pas en dessous de 18 à 22 degrés, localement 23-25 à l'ouest comme sur la Côte d'Azur. Ça c'est pour le matin, car l'après-midi, les maximales gagnent encore 1 ou 2 degrés. Alors hormis sur certains rivages du Languedoc-Roussillon où elle reste inférieure à 33 degrés, on attend entre 34 et 38 degrés en général, entre 38 et 40 et localement 41-42 degrés sur Midi-Pyrénées et jusqu'en Nouvelle-Aquitaine. Les 40 degrés sont aussi localement atteints ou dépassés en moyenne vallée du Rhône. Côté ciel, le soleil domine. L'après-midi, des orages éclatent sur les crêtes des Pyrénées, sur le sud du Massif central et surtout sur les Alpes du Sud, où ils peuvent donner des précipitations parfois soutenues. Avec ces chaleurs intenses et la sécheresse de la végétation, n'oubliez pas qu'un simple mégot peut dévaster des hectares. Ne jetez rien par la fenêtre de votre véhicule.
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0: 21h03, le trafic est redevenu tout à fait normal à cette heure-ci, ça y est. Les ralentissements, les bouchons qui ont largement perturbé ce large quart sud-est en fin de journée et début de soirée, ça y est, tout est terminé, uniquement des véhicules en difficulté, des obstacles du côté de l'Aude sur la 61 en direction de Narbonne après Villefranche, échangeur 20, il pourrait s'agir de pièces de véhicules, un des débris signalés au kilomètre 275. Je vous retrouve du côté des Alpes-Maritimes. Sur la 8, en direction d'Aix-en-Marseille, après le péage d'Antibes, une voiture en panne s'est confirmée sur la voie de droite au kilomètre 165. On s'en écarte bien. Et puis dans l'autre sens, c'est-à-dire sur la 8, en direction de l'Italie, après Nice-Saint-Isidore, échangeur 52, eh bien là aussi c'est une voiture en panne, et là aussi, elle est sur voie de droite. Vous notez que les services de secours sont déjà sur place. Absolument partout ailleurs, tout va bien. Évidemment, principale difficulté, c'est bien la chaleur, avec certains nombre de départements en vigilance orange ou rouge même. Il va falloir évidemment faire des pauses très régulièrement et bien vous hydrater.
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0: Lady Gaga et Bradley Cooper pour entamer cette nouvelle heure. Bonne route.

Joe doit filer sur le 107.7. Allez, tout va bien à cette heure-ci. Pas de grosses difficultés, hormis la chaleur, bien évidemment. Mais sinon, au niveau du trafic, ça se passe bien. On tentera de vérifier tout ça dans, allez, 3 minutes 40. All Sense et le point trafic dans la foulée. À tout de suite.

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1: 21h15, l'infotrafic sur un très large quart sud-est. Pas beaucoup de difficultés à cette heure-ci, ça y est, hein, fin justement de difficultés de fin de journée, de début de soirée, ça y est, tout se passe bien à cette heure-ci. Alors deux infos à prendre en compte, celle-ci qui est très récente dans les Pyrénées-Orientales, sur l'autoroute A9, pour rester vigilant dans les deux sens, parce qu'il y a un piéton qui a été signalé entre Perpignan-Sud, échangeur 42, et le péage du Pertus. Alors sur l'A9, hein, c'est dans les environs du kilomètre 264 qu'il va falloir bien rester vigilant dans les deux sens. Et puis dans l'Aude, sur la 61, en direction de Narbonne, après Villefranche, échangeur 20, il y a des débris signalés, peut-être des pièces de véhicules, hein, au kilomètre 275. Absolument partout ailleurs, tout va pour le mieux. Rien à évoquer, si ce n'est bien évidemment la chaleur. Vous l'avez évidemment constaté par vous-même. Beaucoup de départements en vigilance orange, voire rouge, hein, notamment dans l'Ouest. Il va falloir vraiment faire preuve de faire des pauses bien régulières évidemment pour vous hydrater, hein. N'oubliez pas de prendre de l'eau en conséquence, on sait jamais ce qui peut arriver sur l'autoroute, hein. Donc prenez de l'eau, surtout si vous voyagez avec des tout petits, des enfants, soit des personnes âgées, hein. Vraiment, on compte sur vous. Allez, prochain point trafic, 21h30. Cat Power, mais aussi Mylène Farmer pour les prochaines minutes. Bonne route.

Mylène Farmer sur le 107.7, tout va bien, cette heure-ci, pas de grosses difficultés. Je vous rappelle juste cette alerte aux piétons, hein, peut-être un piéton qui se balade non loin des voies de circulation sur l'autoroute A9 entre le péage du Pertus et Perpignan, s'il y a eu des chargeurs 42, on reste vigilant dans les deux sens. Je vous en reparle, peut-être, si l'info est toujours d'actualité, dans le prochain point trafic, Britney Spears, mais aussi Bananarama pour nous y emmener. À tout de suite.

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1: 21h30, l'infotrafic sur un très large quart sud-est. Tout va très bien à cette heure-ci, il n'y a pas de grosses difficultés. Juste un patrouilleur qui est à la recherche d'un piéton qui pourrait se mettre en difficulté. C'est ce qui est signalé sur la 9, entre Perpignan Sud, échangeur 42 et le péage du Pertus. Donc sur la 9, on reste vigilant dans les deux sens aux environs du kilomètre 264. Et on restera vigilant aussi dans les deux sens plus au nord. En tout cas, à l'est de Clermont-Ferrand, sur la 89, entre Thierrest-Lamonnerie, échangeur 30 et Noiretable 31. Car là, c'est un chevrier qui a été signalé aux environs du kilomètre 451. Absolument partout ailleurs, tout va pour le mieux. Évidemment, plus grande des difficultés, ça reste la chaleur, avec vraiment des températures, même nocturnes, qui ont du mal à redescendre. Donc faites vraiment des pauses très régulièrement.
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1: Le 21 juin est là, l'été est là, c'est la fête de la musique, créée en France en 1982, elle est devenue un rendez-vous international. Alors partout, des artistes amateurs comme professionnels partagent leur musique, dans les rues, sur les places. Et sur le 107.7, eh bien, on a envie d'écouter des concerts avec vous. Et dans les prochains instants, on écoutera un concert incroyable du côté de Rio de Janeiro. Et c'est avec les Earth, Wind & Fire. On vous dit tout après, David Hallyday.

0: David Hallyday sur le 107.7, tout va bien cette heure-ci.
1: Absolument live.
0: Et à l'occasion de la fête de la musique, direction Rio avec Earth, Wind & Fire pour un concert où la musique a transcendé les frontières, les langues et même les modes. Gilles Ravarino nous fait revivre ce moment d'exception.
2: Rio de Janeiro, mars 1988, les membres du groupe Earth, Wind & Fire ont prouvé qu'ils n'étaient pas juste un groupe, mais une machine à faire danser, huilée à la perfection. Ça commence par une section rythmique solide, des cuivres qui envoient des riffs plus chauds que le soleil de Copacabana et ces claviers qui scintillent comme les lumières de la ville. À propos de lumière, Earth, Wind & Fire ne fait pas les choses à moitié. Lumière aveuglante, jeu de laser qui balaye la foule et ses costumes, paillettes, satin, couleurs flashy. La scène est devenue un mélange de futurisme et de chaleur humaine avec des écrans géants qui projettent des images psychédéliques comme si le groupe voulait nous emmener dans un voyage interstellaire le temps d'une soirée. Dans ce tourbillon lumineux, on reconnaît la voix de Philip Bailey avec ses aigus stratosphériques capables de faire trembler les vitres des favelas. Et Maurice White, voix chaude et rassurante, qui guide la foule comme un chef d'orchestre inspiré. Quand ils entament After the Love Has Gone, c'est toute la salle qui retient son souffle avant d'exploser en chœur sur le refrain.

Le concert s'achève en apothéose avec September, repris par 50 000 Brésiliens qui hurlent en chœur. L'émotion est là, électrique, collective. Ce soir-là, Earth, Wind & Fire a enflammé Rio de Janeiro et le feu couve encore aujourd'hui pour ce moment absolument live.

0: Earth, Wind and Fire en live à Rio à l'occasion de la fête de la musique. Allez, un nouveau point de trafic d'ici 4 minutes. Restez à l'écoute, mais tout va bien.
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1: 21h45, l'infotrafic sur un très large quart sud-est. Tout va bien, cette heure-ci, pas de grosses difficultés, hormis la chaleur, bien évidemment, beaucoup de rouge et d'orange sur la carte de France concernant la canicule. Faites des pauses très régulièrement. Deux infos à prendre en compte, et j'en aurais déjà terminé. Pour vous qui roulez sur la 89, entre Thiérès-la-Monnerie, échangeur 30 et Noir-Étable, échangeur 31, on reste vigilant dans les deux sens, un chevreuillard en signalé aux environs du kilomètre 451. Et information plus récente du côté de la Côte d'Azur sur la 8, en direction d'Aix-en Marseille, juste après le péage du Capitou. Il y a une voiture qui est signalée en panne, donc prudence au moment de repartir du péage. Et absolument partout ailleurs, tout va bien. Il suffit que je dise ça pour que j'ai une toute nouvelle information sur la 709 en direction de Sète. On est dans l'Hérault. Au niveau du péage de Saint-Jean-de-Védas, juste après le péage, il y a une voiture là aussi qui est signalée en panne juste après le péage. Donc voilà, même recommandation que précédemment, on fait attention quand on repart de ce péage. Allez, voilà, vous savez absolument tout. Prochain point trafic, 22h02, 22h03, hein, après la météo et les infos. Et Jackson Size, mais aussi Parcells pour les prochains kilomètres. Bonne route.

Marcel sur le 107.7. Information récente qui vous concerne du côté de l'Hérault sur la 709. C'est bien confirmé. Un piéton qui se balade non loin des voies de circulation entre Vendargues, échangeur 28, et Montpellier-Est, échangeur 29. On reste vigilant, bien entendu, dans les deux sens. On en reparlera peut-être dans le prochain point trafic. C'est après la météo, les infos. On termine 7h avec Hélène Hésio, mais aussi Lily Wood and the Prick.

0: Lilywood and the Prick pour refermer cette heure. Restez à l'écoute. On reparle du trafic après la météo. Avant, c'est les infos, les 22h.
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2: Bonsoir à tous. L'histoire pourrait s'écrire demain, estimé selon Météo France. Ce lundi 22 juin pourrait être la journée la plus chaude jamais enregistrée en France. Tout mois confondu. Il y en avait 35 aujourd'hui et demain 49 départements seront en vigilance rouge à la canicule. Jamais vu. On attend au thermomètre 1 degré de plus qu'aujourd'hui à l'après-midi et toujours selon l'organisme météo, il ne faut pas attendre d'amélioration sensible avant la fin de la semaine. Dans ce contexte, la fête de la musique est soit maintenue, soit annulée. Certaines images montrent des marées humaines à Paris, sur le parvis de l'Élysée où les festivités ont été maintenues. Emmanuel Macron a brièvement pris la parole appelant à la vigilance et à prendre soin de soi et des autres. Cette chaleur impacte directement plusieurs secteurs comme l'école et les transports. 845 écoles et collèges seront fermés demain. 1800 autres vont aménager leurs horaires et faire sortir les élèves en début d'après-midi. La circulation des trains est aussi difficile. Des TGV en Loire-Atlantique comptent jusqu'à 2 heures de retard. Et enfin, la mairie de Marseille annonce la gratuité des piscines municipales le temps de la canicule. Après avoir quitté les négociations tout à l'heure, se sentant insulté par des propos menaçants de Donald Trump, qui se disait prêt à bombarder à nouveau l'Iran si son allié du Hezbollah libanais continuait, je cite, de poser problème, la délégation iranienne annonce rester engagée dans les pourparlers, selon l'Iran. Les premières discussions ont porté sur les avoirs gelés et un projet d'allègement des sanctions pétrolières. Le programme nucléaire n'a pas encore été discuté à ce stade. À quelques jours du troisième grand chelem de tennis de la saison, on apprend que les organisateurs de Wimbledon ont offert une wild card à Serena Williams, l'américaine qui avait annoncé son retour à la compétition il y a quelques semaines, à 44 ans. Puis un mot du mondial de football et on ouvre cette page avec après un premier match nul inquiétant contre le Cap-Vert, l'Espagne s'est très bien rattrapée en étriant l'Arabie Saoudite 4-0. Il y avait 3-0 à la 25e minute. C'est la mi-temps en ce moment entre la Belgique et l'Iran et un triste 0-0 malgré une belle première période des Iraniens. On attend ensuite Uruguay-Cap-Vert à minuit et Nouvelle-Zélande-Égypte à 3h. En attendant, il est 22h02 sur le 107.7. Prochain rendez-vous avec l'actualité dans une heure. Retour au trafic après la météo.
0: Exactement la météo pour ce lundi, vous en avez parlé, canicule intense et durable avec parfois plus de 40 degrés l'après-midi, vigilance rouge pour 49 départements, 40 autres départements en vigilance orange. Les températures ne baissent pas en dessous de 18 à 22 degrés, localement 23 à 25 à l'ouest comme sur la Côte d'Azur, ça c'est pour le matin. Et l'après-midi, les maximales gagnent encore parfois 1 ou 2 degrés. Alors hormis sur certains rivages du Languedoc-Roussillon où elles restent inférieures à 33 degrés, on attend entre 34 et 38 degrés en général, entre 38 et 40 et localement 41 degrés sur les Midi-Pyrénées ainsi qu'en Nouvelle-Aquitaine. Les 40 degrés sont aussi localement atteints ou dépassés en moyenne vallée du Rhône. Côté ciel, le soleil domine. L'après-midi, des orages éclatent sur les crêtes des Pyrénées, sur le sud du Massif central et surtout sur les Alpes du Sud où ils peuvent donner des précipitations parfois soutenues. Avec ces chaleurs intenses et la sécheresse de la végétation, n'oubliez pas qu'un simple mégot peut dévaster des hectares. Ne jetez rien par la fenêtre de votre véhicule.
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0: 22h03, l'infotrafic en détail sur un très large quart sud-est, ça se passe très très bien à cette heure-ci, vous l'avez entendu pendant la météo, beaucoup de départements en orange, voire en rouge au niveau de la canicule, hein, faites des pauses très très très régulièrement. Et puis une seule information à évoquer à cette heure-ci, sur l'autoroute A7, vous êtes en direction de Marseille, vous avez passé le péage de Lançon de Provence, 1 kilomètre après, il pourrait y avoir un feu, c'est ce qui est signalé, incendie signalé, peut-être non loin des voies de circulation, au niveau du kilomètre 241, peut-être un feu de végétation, on reste évidemment très vigilant, c'est une première information. Et une nouvelle information aussi qui me parvient et qui nous emmène du côté du Gard sur l'A9, vous êtes en direction d'Orange, après Galarguegmort, échangeur 26 sur l'aire de Vergès Sud, sur la voie d'accélération, hein. Donc en fait quand vous repartez de cette aire, il y a une voiture qui est en panne, c'est confirmé, donc prudence au moment de repartir de l'aire. Allez, vous savez tout, le prochain point trafic aux alentours de 22h15.
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0: Simply Red pour entamer cette nouvelle heure. Bonne route.

Allez, ISO 1077, tout va bien cette heure-ci, pas de grosses difficultés, évidemment, mis à part la chaleur, hein, évidemment, faites des pauses très régulièrement. On tentera de confirmer tout ça, bien sûr, dans 3 minutes, Clan et le point trafic dans la foulée. À tout de suite.

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1: Quasiment 22h15, à une poignée de secondes près, ça se passe bien à cette heure-ci, il n'y a pas de difficulté. Alors, une info tout de même à prendre en considération. Pour le moment, c'est signalé, il pourrait s'agir d'un feu de végétation, un incendie signalé sur l'A7. Vous êtes en direction de Marseille, vous avez passé le péage de Lançon-de-Provence. Un kilomètre après, au kilomètre 241, a priori, peut-être un feu qui s'est déclaré dans le secteur. On reste bien vigilant, absolument, partout à l'heure, tout ailleurs. Tout va pour le mieux, évidemment. Un petit mot de cette grosse chaleur avec température nocturne qui ne redescendent pas, et donc forcément pensez à faire des pauses très très très régulièrement et à surtout bien vous hydrater. Prochain point trafic, 22h30. Hanson, mais aussi Pascal Obispo pour les prochaines minutes. Bonne route.

Pascal Obispo et Icar sur le 107.7. Tout va bien cette heure-ci, pas de grosses difficultés. Et juste cette information récente au sud de Lyon, sur la 7 Nord, en direction de Lyon-Centre, après l'échangeur 11 Vienne-Sud. Voiture qui est en panne, c'est confirmé. Sur la bande d'arrêt d'urgence, on reste évidemment bien vigilant. On développera tout ça dans les prochaines minutes. Madonna, mais aussi Jennifer Page pour nous emmener au point trafic. À tout de suite.

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1: 22h30, l'infotrafic sur un très large quart sud-est et ça se passe absolument très très bien à cette heure-ci. Rien à évoquer, hein. Vraiment tous les voyants sont au vert. Alors le vert, ce sera pas vraiment la couleur concernant la canicule, c'est plutôt orange et rouge. Hein. Faites des pauses très très très régulièrement. N'oubliez pas évidemment, eh bien de bien emporter de l'eau hein, dans votre véhicule, hein. Même pour un petit trajet. On ne sait jamais ce qui peut arriver hein, sur l'autoroute. Et il vaut mieux avoir de l'eau en quantité suffisante, hein, surtout si vous voyager avec des enfants ou des personnes âgées. N'oubliez pas aussi la pression des pneus et le niveau du liquide de refroidissement. Voilà, comme ça au moins, vous faites une petite pause, vous rechargez les batteries, une petite pause fraîcheur, vous vérifiez tout ça, vous prenez de l'eau, et comme ça au moins vous serez tranquille sur l'autoroute. Allez, voilà pour ces quelques petits conseils. Prochain point trafic, 22h45.
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1: Si vous cherchez des idées d'itinéraire pour vos vacances, nous vous donnerons quelques idées originales dans un instant grâce à un très beau livre dans En France sur les pas des personnages de romans d'Ismaël Jude. Retrace les parcours des plus grands héros de la littérature. Elle sera notre invitée dans Marque-Page et ce sera juste après Zazie.

0: Zazie sur le 107.7, tout va absolument pour le mieux à cette heure-ci. Dans Marque-Page aujourd'hui, nous nous intéressons à un très bel ouvrage à mi-chemin entre littérature et géographie. Son auteur Ismaël Jude est au micro de Francine Thomas.
1: Bonjour Ismaël Jude.
2: Bonjour.
1: Au début de ce livre, En France, sur les pas des personnages de romans, le principe est expliqué. Vous dites que cet atlas est une invitation à faire de la fiction un espace de réalité. Est-ce qu'on découvre la France ou la littérature autrement en les confrontant ?
2: Oui, tout à fait. On découvre la littérature par les chemins de traverse, par les routes, à cheval, à pied, en train et en voiture, avec tous les personnages de Hugo et de Balzac, de Jean Giono, de Georges Sand, et ainsi de suite, tous les personnages qui parcourent vraiment tous les territoires.
1: Hein. Ouais, ils en font des kilomètres au final.
2: Exactement.
1: Alors, il y a plein de possibilités. Aller de Montreuil-sur-Mer à Arras avec Jean Valjean, visiter le Berry en compagnie des personnages de Georges Sand, faire un tour de Marseille à travers l'œuvre de Jean-Claude Izzo, ou partir dans les pas du commissaire Maigret. Quel est votre top 3 à vous des meilleures balades à faire ?
2: Ben, c'est vrai que parcourir la Provence sur les pas de Angelo Pardi, personnage de Jean Giono dans Le Hussard sur le Toit, c'est assez magnifique. Je pense que les décors ont beaucoup changé. Moi, je suis très touché par l'enfant de Jules Vallès, qui naît au Puy-en-Velay, qui déménage à Saint-Étienne, et ensuite il fait un deuxième déménagement pour la ville de Nantes. Et ce voyage du petit Jacques Vintras est très émouvant. Ouais.
1: Et une troisième ?
2: Je dirais les terres de Georges Sand. Et donc, à travers les cartes que vous avez dans le livre, vous allez retrouver des lieux qui sont parfois fictifs, parfois des lieux dits. C'est très très beau aussi. Ouais.
1: Alors, il y a tout ce travail que vous avez fait, tous ces voyages que vous racontez, et puis il y a des cartes réalisées par Gaëlle Sutton. Ça aussi, ça a été un travail énorme, sans doute.
2: Oui, un beau partenariat. On échangeait, moi, au fur et à mesure de mes lectures, je lui envoyais mon relevé des localités. Et puis, à part les cartes des itinéraires, elle a aussi créé des cartes de France avec soit les lieux de rencontre amoureuse des personnages, les lieux de vie, de mort des personnages, mais aussi les lieux de vie, de naissance des auteurs, les endroits où les lecteurs et les lectrices vont pouvoir se rendre.
1: Donc des les maisons d'écrivains, etc.
2: Visitent, voilà. On peut y passer une journée, deux journées, selon le temps qu'on a sur la route.
1: Ismaël Jude, vous êtes l'auteur avec Gaëlle Sutton de En France, sur les pas des personnages de romans, préface d'Éric Orsenna aux éditions Autrement. À tous ceux qui sont encore en train de chercher des idées d'itinéraire pour cet été, c'est le moment de vous plonger dans cet ouvrage pour des vacances au pays de la fiction. C'est sans doute le meilleur moyen de s'évader. Merci beaucoup.
2: Merci à vous. Bonne route.
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1: 22h45, l'infotrafic en détail, tout va très bien à cette heure-ci, hein, pas de difficulté. Une seule info à prendre en considération, après je vous parlerai de travaux en urgence du côté des Bouches-du-Rhône. D'ailleurs, on va rester dans les Bouches-du-Rhône. Sur l'autoroute A8, entre Aix-Val-Saint-André, changeur 31 et Fuveau, c'est le 32, eh bien vous notez qu'un piéton a été signalé, donc aux environs du kilomètre 26 hein, de l'autoroute A8. Vous restez vigilant dans les deux sens. Et puis une zone de travaux un petit peu exceptionnelle hein, qui s'est mise en place, c'est l'A520 qui est fermée dans le sens A52 Auriol pour des réparations d'urgence. Vous pouvez sortir à la Destrousse, échangeur 33.1, et après vous prenez la départementale 96, puis la 560, départementale 560. Évidemment, un petit mot de météo, de grosses chaleurs, du rouge, de l'orange, hein, sur beaucoup de départements. Et évidemment, faites des pauses régulières, pensez à bien vous hydrater. Stardust, mais aussi The Avener pour les prochains kilomètres. Bonne route.

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Bienvenue à Valdec sur le 107.7, tout va bien, cette heure-ci, pas de grosses difficultés. Des travaux d'urgence, la 520 qui est fermée dans le sens à 52 Auriol pour des travaux d'urgence, des réparations d'urgence, je vous en reparle dans le prochain point trafic. Sinon, tout va bien absolument partout. Kyo, mais aussi Amanda Bourneuf pour clôturer cette heure.

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0: Amanda Bourneuf pour refermer cette heure. Restez bien à l'écoute. On reparle du trafic juste après la météo et avancez les infos car il est 23h.
1: Clément Finot.
2: Bonsoir à tous. L'histoire pourrait s'écrire demain, selon Météo France. Demain, lundi 22 juin, pourrait être la journée la plus chaude jamais enregistrée en France, tout mois confondu. Il y en avait 35 aujourd'hui et demain, 49 départements seront en vigilance rouge à la canicule, ce qui est du jamais vu. En attendant, thermomètre 1 degré de plus qu'aujourd'hui, notamment dans l'après-midi. Et toujours, selon Météo France, il ne faut pas attendre d'amélioration sensible avant la fin de la semaine. Dans ce contexte, la fête de la musique est maintenue sous une chaleur étouffante. Certaines images montrent des marées humaines à Paris, sur le parvis de l'Élysée où des festivités ont été maintenues. Emmanuel Macron a rapidement pris la parole, appelant à la vigilance et à prendre soin de soi et des autres. Cette chaleur, elle impacte directement plusieurs secteurs, comme les écoles et les transports. 845 écoles et collèges seront fermés demain. 1800 autres vont aménager leurs horaires et faire sortir les élèves en début d'après-midi. La circulation des trains s'annonce aussi difficile. Des TGV en Loire-Atlantique comptent jusqu'à 2 heures de retard. Et enfin, la mairie de Marseille a annoncé la gratuité des piscines municipales le temps de la canicule. Après avoir quitté les négociations tout à l'heure, se sentant insulté par les propos menaçants de Donald Trump, qui se disait prêt à bombarder à nouveau l'Iran si son allié du Hezbollah libanais continuait, je cite, à poser problème, la délégation iranienne a d'abord quitté les lieux, demandant à Donald Trump de calmer ses propos, mais ça a annoncé ensuite rester engagé dans les pourparlers. Selon l'Iran, les négociations ont porté sur les avoirs gelés et un projet d'allègement des sanctions pétrolières. Pas de discussion à cette heure sur le programme nucléaire. À quelques jours du troisième grand chelem de tennis de la saison, on apprend que les organisateurs de Wimbledon ont offert une wildcard à Serena Williams, l'américaine qui a annoncé son retour à la compétition il y a quelques semaines à 44 ans. Et puis enfin, un mot de football. Après son match nul inquiétant contre le Cap-Vert, l'Espagne s'est rassurée et s'est rattrapée en étriant l'Arabie Saoudite 4-0. Énorme déception par contre pour la Belgique, incapable de faire mieux que 0-0 face à l'Iran, qui réalise une très belle partie. On attend désormais Uruguay, Cap-Vert à minuit et Égypte, Nouvelle-Zélande à 3h du matin. 23h02 sur le 107.7. Prochain rendez-vous avec l'actualité dans une heure. Retour au trafic après la météo.
0: Et vous en avez parlé, la météo pour ce lundi, canicule intense et durable, parfois plus de 40 degrés l'après-midi, vigilance rouge pour 49 départements, ce sera de l'orange pour 40 autres départements, les températures qui ne baissent pas en dessous de 18 à 22 degrés, localement 23-25 à l'ouest comme sur la Côte d'Azur, ça c'est pour le matin, car l'après-midi, les maximales gagnent encore parfois 1 ou 2 degrés, hormis sur certains rivages du Languedoc-Roussillon où elles restent inférieures à 33 degrés, on attend entre 34 et 38 en général, entre 38 et 40 localement. 41-42 sur Midi-Pyrénées et jusqu'en Nouvelle-Aquitaine. Les 40 degrés sont aussi localement atteints ou dépassés en moyenne vallée du Rhône. Côté ciel, le soleil domine. L'après-midi, des orages éclatent sur les crêtes des Pyrénées, sur le sud du Massif central et surtout sur les Alpes du Sud où ils peuvent donner des précipitations parfois soutenues. Alors avec ces chaleurs intenses et la sécheresse de la végétation, n'oublie pas qu'un simple mégot peut dévaster des hectares. Ne jetez rien par la fenêtre de votre véhicule.
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0: 23h05, ça se passe bien sur un très large quart sud-est. Vous l'avez entendu pendant la météo, faites des pauses très régulièrement avec ces beaucoup de départements qui sont en orange ou en rouge avec cette vigilance canicule. Donc oui, pensez à faire des pauses et bien vous hydrater. Allez, direction la vallée du Rhône sur l'A7 en direction de Marseille. Dans la sortie 22, sortie Orange Sud, il y a une voiture qui est en panne, c'est confirmé, donc prudence au moment de l'aborder. Pour vous qui circulez dans les Bouches du Rhône sur la 8, entre Aix-Val-Saint-André, c'est l'échangeur 31, et Fuveau, c'est le 32. Sur la 8, les environs du kilomètre 26. On reste vigilant dans les deux sens. Il y a un piéton qui pourrait y être, c'est ce qui est signalé. On va rester dans les Bouches du Rhône. Je vous rappelle que l'A520 est fermée dans le sens A52 Orieux pour des réparations d'urgence. Vous pouvez sortir à la Destrousse, échangeur 33.1, puis prendre la départementale 96 et la départementale 560. Vous savez tout.
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0: Brandy, Monica et Bruno Mars pour les prochains kilomètres. Bonne route.

Bruno Mars sur le 107.7, tout va pour le mieux à cette heure-ci, pas de grosses difficultés hormis la chaleur. Un point complet et détaillé d'ici moins de 3 minutes. Avril Delmar et le point trafic dans la foulée, à tout de suite.

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1: 23h15, l'infotrafic en détail, tout ce que vous devez savoir sur un très large quart sud-est, tout va pour le mieux à cette heure-ci, pas de grosses difficultés. Alors juste une info à vous rappeler, c'est ce piéton qui pourrait se mettre en danger, parce que pour l'instant c'est signalé, c'est dans les Bouches-du-Rhône, sur la 8, entre Aix-Val-Saint-André, c'est l'échangeur 31, et Fuveau, c'est le 32, on reste vigilant dans les deux sens de circulation. Je reste dans les Bouches-du-Rhône, la 520 est fermée dans le sens A52 Auriol pour des réparations d'urgence. Vous pouvez sortir à la Destrousse, numéro 33.1, puis la départementale 96 et la départementale 560. Absolument partout ailleurs, tout va pour le mieux. Attention, beaucoup de rouge, beaucoup d'orange, vous l'avez compris, canicule qui sévit, des températures nocturnes, quand même du mal à redescendre. Donc pensez à faire évidemment des pauses bien régulières et de bien vous hydrater. Dans un instant, votre rendez-vous sur la route avec, eh bien, nous serons en compagnie de la chanteuse Mantissa. Mais est-ce une bonne idée quand elle se décrit elle-même comme une mauvaise copilote? À vous de juger. Ce sera juste après Cassie and the Sunshine Band.

0: Casey and the Sunshine Band sur le 107.7. Tout va pour le mieux à cette heure-ci.
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0: Avec celle qui vient de sortir son deuxième album, Perrine Martin l'a rencontrée pour le 107.7 dans un café parisien en pleine séance d'interview.
2: C'est une enfant difficile que j'ai en face de moi. Quoique, une jeune femme de plus en plus affirmée et qui se retourne sur son passé avec tendresse et objectivité. Bonjour Mentissa.
3: Bonjour.
2: Merci d'être au micro du 107.7 pour accompagner tous nos auditeurs sur la route, depuis Paris jusqu'à Biarritz, de Biarritz à Nice, de Marseille à Lyon. Vous connaissez, vous, la France, ses routes, parce que vous venez de Belgique, précisons-le.
3: C'est ça, je connais assez bien ces routes-là, les longs paysages où justement on emmène avec nous les chansons, des petites histoires. Moi j'adore aussi quand je suis sur la route, écouter des podcasts, écouter des émissions. C'est le moment quoi, c'est finalement je trouve qu'on a peu de temps dans nos vies aujourd'hui, tout va tellement vite que justement quand on fait de la route, c'est un peu le seul moment où on n'a pas trop le choix que d'accepter le temps en fait.
2: C'est pas faux.
3: Et de se laisser porter un peu par le temps.
2: Ouais. Je vous présentais comme une enfant difficile, alors je sais que vous ne m'en voulez pas puisque c'est le titre de votre nouvel album. Parmi ces enfants difficiles, il y a vous. En tout cas, cette étiquette que l'on vous a collée sur le front quand vous étiez plus jeune.
3: Oui.
2: Et c'est ce que vous expliquez dans cette chanson.
3: C'est ce que j'explique. Je pense qu'à travers cette chanson, j'avais aussi envie de faire la paix avec la petite moi et de lui dire à la petite Mentissa qu'en fait, elle n'a rien fait de mal. On mesure pas les dégâts quand un enfant de 6-7 ans est constamment pointé du doigt, constamment puni. En fait, en tant qu'enfant, on a l'impression qu'on a fait quelque chose de super grave, alors qu'en fait, faire des bêtises, c'est pas la fin du monde. Et moi, j'aurais aimé de temps en temps qu'on me dise, bon, ok, t'as fait ça, tu le refais plus, mais bon, c'est pas grave.
2: Et qu'est-ce que pourrait faire un enfant difficile à l'arrière d'une voiture ?
3: Jouer à des jeux, pourquoi pas, se disputer avec ses frères et sœurs, ça c'est quelque chose qu'on fait assez souvent.
2: Et on n'est pas forcément difficile.
3: Oui, et les parents qui crient arrêtez. Regarder par la fenêtre, moi je faisais ça beaucoup quand j'étais plus jeune. Je m'imaginais ma vie. Souvent j'aimais trop.
2: Vous projeter comme ça.
3: Moi je me suis toujours beaucoup projetée.
2: Et vous avez votre permis vous d'ailleurs?
3: Ah non, je n'ai pas mon permis.
2: Ah, donc vous êtes copilote?
3: Je suis copilote, oui. Apparemment on dit que je suis une très très mauvaise copilote.
2: Ah, mauvaise, c'est-à-dire?
3: Bah je sais pas.
2: Difficile là
3: aussi. C'est vrai que souvent je donne mon avis alors que c'est pas moi qui conduis. Je dis ah mais non là t'aurais pu
2: Non mais au contraire vous participez au voyage.
3: J'essaie de contribuer à ma façon, mais souvent ma maman dit que je suis une très mauvaise copilote aussi, pour l'aider parfois pour être son GPS.
2: Vous voulez que je vous dise, il n'existe pas d'enfant difficile, il n'existe pas de mauvais copilote.
3: Ah.
2: Bon, on se retrouve après le prochain point trafic, Mentissa, pour parler de votre album. Vous restez avec nous?
3: Oui bien sûr.
2: À tout de suite.

priorité à l'infotrafic pour vous qui circulez sur la Côte d'Azur. Sur la 8 en direction de l'Italie, après les Adrets, échangeur 39, une voiture est signalée en panne sur voie de droite au kilomètre 151. Prudence.

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1: 23h30 pile, l'infotrafic sur un très large quart sud-est, globalement ça se passe bien, quelques infos à vous rappeler dans les prochaines secondes et avant cela bien sûr le rappel de cette vigilance, hein, canicule, ça peut être rouge, ça peut être orange, ça dépend où vous circulez, c'est essentiellement de l'orange hein, du côté de ce très large quart sud-est, mais il fait aussi très chaud, même dans des départements où qui ne sont pas encore en vigilance, ça nous aurait tardé, donc vraiment, pensez à faire des pauses régulièrement. Un petit tour du côté de la vallée du Rhône sur l'autoroute A7 en direction de Lyon dans la sortie 22, sortie Orange Sud. Il y a une voiture qui est en panne dans cette sortie. Alors, prudence au moment de l'aborder. Du côté des Bouches-du-Rhône sur la 8, prudence dans les deux sens. Un piéton signalé entre Aix-Val-Saint-André, changeur 31 et Fuveau 32, kilomètre 26.

0: les environs du kilomètre 26 sur la 8. Et puis, toujours dans les Bouches-du-Rhône, c'est travaux d'urgence. C'est la 520 qui est fermée dans le sens A52 Auriol pour donc des réparations d'urgence. Vous pouvez sortir la Destrousse 33.1 et puis après vous empruntez la départementale 96 ainsi que la départementale 560. Et vous savez déjà tout à cette heure-ci, partout ailleurs où j'ai pas évoqué votre secteur, c'est que tout va bien. Et on retrouve Mantissa au micro de Perrine Martin pour le 107.7 à l'occasion de la sortie de son nouvel album.
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2: La vingtaine, c'était votre premier album qui a rencontré un beau succès. Oui. Voici donc le deuxième, forcément attendu au tournant. Vous le présentez comme étant encore plus personnel, vous vous livrez, vous employez beaucoup le jeu. On pourrait croire à une sorte de journal intime. Vous avez beaucoup parlé de votre enfance parce qu'on a évoqué enfant difficile, mais il n'est pas question que de l'enfance.
3: Non, il est question d'enfance, de l'adolescence aussi, et puis de la jeune femme que je suis aujourd'hui, et surtout la jeune femme que j'étais il y a 4 ans quand j'ai commencé ce métier, avec toutes les questions et les appréhensions et les peurs, qui se disaient « Waouh, je me suis tellement battue pour en arriver là, pour vivre de ma passion, maintenant j'ai vraiment pas le droit à l'erreur, quoi. » Et donc je faisais hyper attention à tout ce que je faisais, à comment les gens pouvaient me percevoir, quitte à un peu m'enfermer dans un personnage qui n'était pas toujours très...
2: N'était pas vous.
3: Qui n'était pas moi.
2: Complètement, en tout
3: pas
2: cas.
3: Complètement.
2: Ça veut exactement. Dire qu'aujourd'hui, il n'y a plus du tout de filtre.
3: Je pense que je commence, à être de plus en plus vrai. Tant pis, en fait, si dans, à un moment donné, j'ai dit un truc trop bizarre, trop weirdos, c'est pas grave.
2: Assumé, quoi.
3: C'est assumé, vraiment.
2: Et il y a eu ce passage aussi dans le jury de The Voice, la version belgique de l'émission de TF1.
3: Oui.
2: Vous l'avez fait en tant que candidate, mais là, oui. C'est vraiment jury. Ça aussi, oui. Je pense que ça permet aussi d'asseoir qui on est, parce que là, vous avez donné votre avis.
3: Ah, bien sûr. Mais même, on se demande si on est vraiment légitime à le faire aussi.
2: Moi, si on vous l'a proposé, c'est que oui.
3: Bien sûr, et c'était un rêve moi d'être coach, mais je me souviens que parfois tu te retrouves face à un monsieur en fait qui a 15 ans d'expérience dans la musique, toi t'en as 4,
2: ouais.
3: Tu te dis mais je vais quand même pas avoir la prétention d'expliquer au monsieur son métier.
2: Son métier, oui. Il y a une grande tournée qui se prépare, 24 dates d'ici au mois de décembre, France, Belgique, Luxembourg, là aussi tournée numéro 2.
3: Oui.
2: Vous avez travaillé différemment sûrement que pour la première tournée.
3: Oui, parce qu'il y a plus de chansons pop, il y a plus de chansons rythmées. Donc on va plus me voir danser, transpirer.
2: Mais vous aviez
3: aussi
2: envie de ça.
3: Je pense que j'avais envie de ça. En fait, je pense que le premier album, pour moi, il était parfait parce que j'ai raconté tout ce que j'avais envie de raconter, si ce n'est qu'il manquait mon petit grain de folie. Et sur ce répertoire-là, je vais pouvoir le faire.
2: Et Vianney, dans tout ça, est-ce qu'il a participé un peu à l'album?
3: Oui.
2: Est-ce que...
3: oui. Il a participé à 3 chansons de l'album. Voilà, bon. Donc il n'est jamais très loin.
2: Celui qui avait craqué sur vous justement dans l'émission The Voice, vous l'embrasserez de la part de l'équipe du 107.7.
3: Ce sera fait.
2: L'album de Mantissa s'appelle Enfant difficile. Le prochain sera peut-être Trentenaire apaisé. Qui sait?
3: Qui sait?
2: En tout cas, cet album Mantissa, vous le proposez sur scène ces prochains mois, on le disait. Il y a un Olympia qui vous attend aussi le 5 novembre. Bravo pour tout ça.
3: Merci.
2: Et Mantissa, bien sûr, sur les réseaux sociaux.
3: Oui, merci beaucoup.
2: À très bientôt.
3: À très bientôt.
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1: 23h quasiment 45, à une poignée de secondes près, l'infotrafic sur un très large quart sud-est, tout va bien à cette heure-ci, hormis la météo évidemment, avec toujours cette vigilance orange, canicule teintée parfois de rouge, parfois d'orange, et même si certains départements ne sont pas encore en vigilance, il fait très très chaud avec des températures nocturnes qui ont bien du mal à descendre, faites évidemment des pauses très régulièrement, n'hésitez pas à bien vous hydrater, faites des pauses. Allez, juste deux infos à évoquer, notamment dans les Bouches-du-Rhône, sur la 8 entre Aix-Val-Saint-André et Fuveau, entre les échangeurs 31 et 32, il y a un piéton qui pourrait peut-être se mettre en difficulté. Il est signalé non loin des voies de circulation au kilomètre 26 et ses environs. Et puis toujours dans les Bouches-du-Rhône, la 520 qui est fermée dans le sens A52 Auriol pour des réparations d'urgence. Vous pouvez sortir à la Destrousse numéro 33.1, puis prendre la départementale 96 et la départementale 560. Et vous savez déjà tout à cette heure-ci parce que partout ailleurs, tout va bien. Alors donc, retour immédiat de la musique avec Janet, mais aussi Gaëtan Roussel. Bonne route.

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Gaëtan Roussel sur le 107.7, toute nouvelle info qui me parvient, qui vous concerne du côté de Nice, sur la 8 en direction de l'Italie, après Nice-Est, échangeur 55. Il y a bien une voiture qui est en panne sur voie de droite au kilomètre 200. Je demande évidemment de bien vous en écarter. On y reviendra évidemment dans le prochain point trafic. Partout ailleurs, tout va bien. John Legend, mais aussi Kezia Jones pour terminer cette heure.

0: Kezia Jones pour refermer 7h. Restez à l'écoute, on reparle du trafic après la météo. Avant, c'est les infos, il est minuit.
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2: Bonsoir à tous. Un lundi potentiellement historique commence, selon Météo France. Ce 22 juin pourrait devenir la journée la plus chaude jamais mesurée en France, tout mois confondu. Signe de cette tendance, 49 départements passent en vigilance rouge, maximale canicule, du jamais vu dans l'Hexagone. Emmanuel Macron a appelé ce soir à la vigilance et à prendre soin de soi et des autres. Pas de rafraîchissement attendu avant la fin de semaine. Il faudra aussi se méfier des baignades. Au moins 4 adolescents sont morts noyés dans le Doubs, en Dordogne et dans le Nord, et 2 septuagénaires ont été retrouvés décédés dans une piscine de la Drôme. La ministre de la Santé, Stéphanie Rist, fait état d'un volume d'appels en hausse de 60% par rapport à la normale aujourd'hui dans la capitale, en cette journée marquée par la fête de la musique. Cette chaleur impacte directement plusieurs secteurs, comme l'école ou les transports. 845 écoles et collèges sont fermés ce lundi. 1800 autres vont aménager leurs horaires pour faire sortir les élèves en début d'après-midi. La circulation des trains aussi est difficile hein, dans les TGV comme dans les RER parisiens. Île-de-France Mobilité met en garde contre de possibles suppressions de trains et conseille aux plus vulnérables d'éviter de voyager. À l'international, après avoir quitté les négociations tout à l'heure, se sentant insulté par les propos de Donald Trump qui se disait prêt à bombarder à nouveau l'Iran si son allié du Hezbollah libanais continuait, je cite, de poser problème, la délégation iranienne annonce rester engagée dans des pourparlers. Selon l'Iran, les discussions ont porté sur les avoirs gelés et un projet d'allègement des sanctions pétrolière. Le programme nucléaire n'a pas encore été abordé. Changement de régime attendu en Colombie dans un contexte de violence sans précédent depuis 10 ans. Le président sortant de mouvance socialiste, Gustavo Petro, a été battu selon les premiers résultats par l'avocat Abelardo de la Espriella, un personnage fantasque lui aussi, millionnaire pro-Trump et partisan d'une droite dure. Et puis en sport, l'Espagne se rassure, la Belgique creuse encore au mondial de football nord-américain. Nos voisins hispaniques se sont imposés largement 4-0 contre l'Arabie Saoudite. Et les Diables Rouges, eux, au terme d'une piètre prestation, n'ont pas fait mieux que nul. 0-0 contre l'Iran. Uruguay-Cap-Vert, ça commence tout juste avant Nouvelle-Zélande-Égypte à 3h. En attendant, il est minuit 2 sur le 107.7. Prochain rendez-vous avec l'actualité dans une heure. Retour au trafic après la météo.
0: Avec toujours pour ce lundi une canicule intense et durable, 49 départements en vigilance rouge, 40 en vigilance orange. Les températures matinales qui ne baissent pas en dessous de 18 à 22 degrés localement, 23-25 à l'ouest comme sur la Côte d'Azur. Mais l'après-midi, les maximales gagnent encore parfois 1 ou 2 degrés, hormis sur certains rivages du Languedoc-Roussillon où elles restent inférieures à 33 degrés. On attend entre 34 et 38 degrés en général, entre 38 et 40 et localement même 41-42 degrés sur les Midi-Pyrénées. Et jusqu'en Nouvelle-Aquitaine, les 40 degrés qui sont aussi localement atteints ou dépassés en moyenne vallée du Rhône. Bon, côté ciel, le soleil domine. L'après-midi, des orages tout de même éclatent sur les crêtes des Pyrénées, sur le sud du Massif central et surtout sur les Alpes du Sud où ils peuvent donner des précipitations parfois soutenues. Avec ces chaleurs intenses et la sécheresse de la végétation, n'oubliez pas qu'un simple mégot peut dévaster des hectares. Ne jetez rien par la fenêtre de votre véhicule.
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0: Minuit et 3 minutes, l'infotrafic sur un très large quart sud-est. On vient d'en parler pendant la météo. Faites des pauses régulièrement. Pensez à bien vous hydrater. Il fait très très chaud, même en pleine nuit. Les températures nocturnes qui ne descendent pas vraiment. Allez, des infos à prendre en considération sur la Côte d'Azur, du côté de Nice, sur la 8 en direction de l'Italie. Après Nice-Est, échangeur 55, c'est une voiture qui est en panne sur la voie de droite au kilomètre 200. S'en écarte bien. Pour vous qui roulez toujours sur l'autoroute A8, je vais vous demander de rester vigilant dans les deux sens de circulation entre le péage du Capitou et les Adrets. Les Adrets, c'est échangeur 39. Sur la 8, c'est aux environs du kilomètre 142 qu'il faut rester vigilant dans les deux sens, parce qu'il y a un piéton qui a été signalé dans ce secteur. Autre piéton, celui-ci vous concerne dans les Bouches-du-Rhône, c'est sur l'autoroute A8, c'est entre Aix-Val-Saint-André, échangeur 31, et Fuveaux, échangeur 32. Je vous rappelle que dans les Bouches-du-Rhône, la 520 est fermée dans les deux sens, dans le sens, A52 Auriol, pour des réparations d'urgence. Vous pouvez sortir à la Destro 33.1 et puis vous prenez la départementale 96 ainsi que la départementale 560. Enfin, je terminerai du côté de Béziers sur l'A9 en direction de Barcelone. Après Béziers Ouest, échangeur 36, il y a des cônes de signalisation qui ont a priori été percutés. C'est signalé sur voie droite, kilomètre 172. Vous savez absolument tout à cette heure-ci. Prochain point trafic, minuit et quart.
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0: Les Black Eyed Peas pour entamer cette nouvelle heure. Bonne route.

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1: Priorité à l'infotrafic pour vous qui circulez sur la 8 en direction d'Axe de Marseille. Dans la sortie 42, sortie Mougins, une voiture signalée en panne. Prudence.

Angèle et Justice sur le 107.7, tout va bien à 7h06, mais quelques infos tout de même à vous communiquer dans les toutes prochaines minutes sur un très large quart sud-est. Alphaville et le point trafic dans 3 minutes, à tout de suite.

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1: Minuit 16, l'infotrafic en détail sur un très large quart sud-est. Globalement, ça se passe bien, évidemment, mis à part ces grosses chaleurs avec beaucoup d'orange, beaucoup de rouge sur toute la France et des températures nocturnes qui ont du mal à descendre. Pensez évidemment à bien vous hydrater. Allez, des infos à prendre en compte, notamment sur la Côte d'Azur. Vous roulez sur l'autoroute A8, prudence dans les deux sens, piétons signalés entre le péage du Capitou et les adrets. Les adrets, c'est l'échangeur 39 sur la 8, point de repère, les environs du kilomètre 142. Du côté de Nice, sur la 8 en direction de l'Italie après Nice-Est, échangeur 55, c'est une voiture qui est en panne, voie de droite neutralisée au kilomètre 200. Dans l'autre sens, sur la 8, mais donc cette fois-ci en direction d'accès de Marseille, dans la sortie 42, il y a bien une voiture en panne. Sortie 42, c'est la sortie Mougins, prudence au moment d'aborder cette sortie. Un petit tour du côté de Béziers. Vous roulez sur la 9, vous êtes en direction de Barcelone, après Béziers-Ouest, et c'est l'échangeur 36, il y a des cônes de chantier percutés, a priori sur voie de droite, c'est ce qui est signalé au kilomètre 172. Un petit tour dans les Bouches-du-Rhône et j'en aurai terminé. Je vous rappelle que la 520 est fermée dans le sens A52 Auriol pour des réparations d'urgence. Vous pouvez sortir à la Destrousse 33.1 et puis vous prenez la départementale 96 ainsi que la départementale 560. Et vous savez absolument tout à cette heure-ci. Et à suivre notre rendez-vous santé, au menu aujourd'hui, la migraine, mieux comprise et mieux traitée que par le passé. Nous y revenons avec notre partenaire, le magazine Bien-être et Santé. Ce sera juste après Géraldine Nakache.

0: Géraldine Nakache, elle est là avec qui sur le 107.7. Tout va bien cette heure-ci. Notre rendez-vous santé maintenant, en partenariat avec le magazine Bien-être et Santé. Juliette Legros, la directrice de rédaction du magazine, nous parle de la migraine. Aujourd'hui, nous la comprenons mieux. Et Charlotte Latour, de nouveaux médicaments font leur apparition.
1: La migraine peut désormais se traiter de façon très ciblée, ce qui n'était pas le cas il y a encore quelques années. Les médecins n'hésitent pas à parler de traitements révolutionnaires. Avant de les évoquer, posons déjà le diagnostic de la migraine, Juliette Legros.
2: Alors, il repose sur des critères qui sont assez précis. Il s'agit d'une personne, le plus souvent une femme parce qu'elles sont plus touchées, qui a eu au moins 5 crises identiques d'un seul côté de la tête, avec une douleur qui s'intensifie notamment en cas d'activité physique et une sensibilité particulière à la lumière et au bruit. Et c'est même parfois accompagné de troubles digestifs.
1: Ces dernières années, des chercheurs ont réussi, cela dit, à comprendre comment naît une crise.
2: C'est vrai, alors c'est un petit peu technique. Tout part du nerf crânien trijumeau, qui est le nerf de la sensibilité du visage et de la tête. Il libère un peptide, le CGRP, qui est un messager pour envoyer un signal douloureux au cortex, l'endroit du cerveau où se trouvent les neurones. Et ce peptide, ce messager, donc, il est relié à un gène qui est un vasodilatateur de l'organisme, c'est-à-dire qui dilate les vaisseaux. Du coup, le sang circule plus vite et la douleur avec. Et le message de douleur peut aller jusqu'aux terminaisons nerveuses qui gèrent la respiration, la digestion. En résumé, c'est cette autoroute de la douleur qui a été identifiée.
1: Et c'est grâce à cette identification qu'on traite mieux la migraine aujourd'hui ?
2: Voilà. Avant, les traitements de crise visaient à rétrécir les vaisseaux sanguins pour inhiber ou diminuer la libération du CGRP, notre peptide qui envoie le signal douloureux. Et aujourd'hui, il y a donc une nouvelle génération de médicaments qui bloquent la réception du message douloureux et neutralise ce peptide. Il s'agit du rimegepant qui lui prévient et traite les crises et de l'atogepant qui est un traitement de fond.
1: J'ai aussi entendu parler d'un stylo injecteur de médicaments. Il s'agit de quoi là ?
2: Alors là, c'est encore un autre médicament de nouvelle génération. Lui, il diffuse des anticorps monoclonaux qui sont dirigés toujours contre notre peptide, le CGRP. Mais ce médicament-là, il est quand même destiné aux patients qui sont sujets à au moins 4 migraines par mois et chez qui les traitements de fond qu'on a évoqués à l'instant ne marchent pas et ils ne sont pas remboursés non plus.
1: La voix des migraineux.fr, c'est l'association de référence pour les personnes souffrant de migraines et leurs proches. Merci Juliette Legros, Bien-être et Santé, magazine à retrouver dans toutes les pharmacies partenaires.
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1: Minuit et demi, l'infotrafic en détail sur un très large car sud-est. Globalement, ça se passe très très bien à cette heure-ci. Deux infos à vous rappeler, et même trois avec une zone de travaux. Du côté des Bouches-du-Rhône, c'est l'A520 qui est fermée dans le sens A52 Auriol pour des réparations d'urgence. Vous pouvez sortir à la Destrousse 33.1 et puis la départementale 96 ainsi que la départementale 560. Pour vous qui circulez sur l'A8 entre le péage du Capitou et les Adrets qui est l'échangeur 39, un piéton signalé non loin des voies de circulation, kilomètre 142, votre point de repère sur la 8. Restez vigilant dans les deux sens. Une voiture en difficulté, c'est dans les Alpes-Maritimes, sur la 8, en direction d'Aix et de Marseille. Dans la sortie 42, sortie Mougin, il y a bien une voiture en panne, c'est confirmé. Donc prudence au moment d'aborder cette sortie. Au niveau du trafic, vous savez déjà.

0: tout, évidemment. On fait des pauses bien, bien régulières avec des grosses températures, grosses chaleurs, beaucoup de départements en orange, voire en rouge, avec des températures nocturnes qui n'ont pas vraiment envie de redescendre. Et donc, pensez évidemment faire des pauses très régulièrement et surtout bien, bien, bien vous hydrater. Allez, vous savez tout à cette heure-ci. Prochain point trafic, minuit 45.
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0: Les Commitments, mais aussi Elena pour les prochains kilomètres. Bonne route.

Priorité à l'infotrafic pour vous qui circulez dans les Alpes-Maritimes sur la 8 en direction d'Aix et de Marseille. Dans la sortie 42, sortie Mougin, en plus d'une voiture en panne, il y a bien un piéton qui est dans cette sortie. Donc prudence au moment de l'aborder.

Elena Capuche sur le 107.7. Tiens, deux nouvelles informations qui me parviennent. Tout d'abord, si vous roulez sur la 61, vous voulez rejoindre la 61 en direction de Narbonne par l'entrée 24, entrée Carcassonne-Est. Il y a un camion qui est signalé en panne dans cette entrée, donc prudence au moment de l'aborder. Et puis pour vous qui roulez sur la 89 en direction de Bordeaux, après Saint-Germain-Laval, échangeur 32, un véhicule en intervention sur la voie de droite. Donc vous restez bien vigilant, kilomètre 477. On en reparlera dans le prochain point trafic. M6 Solar et YouTube pour nous y emmener. À tout de suite.

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1: Minuit 46, l'infotrafic sur un très large quart sud-est, ça se passe bien à cette heure-ci. Alors, quelques infos tout de même à prendre. Tout d'abord, sur l'autoroute A50, vous êtes en direction de Marseille. Dans la sortie numéro 9, sortie La Ciotat, une voiture qui est en panne, c'est confirmé, donc prudence au moment d'aborder la sortie. Également prudence au moment d'aborder une autre sortie, mais cette fois-ci du côté des Alpes-Maritimes, c'est sur l'A8 en direction d'Aix et de Marseille, parce que dans la sortie 42, sortie Mougins, il y a bien des piétons dans cette sortie, donc prudence là aussi au moment de l'aborder. Une intervention en cours, c'est quasiment à mi-chemin entre Lyon et Clermont-Ferrand, c'est sur l'A89 en direction de Bordeaux après Saint-Germain-Laval, échangeur 32, il y a un véhicule en intervention sur voie de droite au kilomètre 477, écartez-vous bien. Je vous rappelle que toujours sur l'A89 en direction de Bordeaux après la bifurcation à 72 à 89 sur l'aire d'Ardillé, c'est une aire de stationnement, il y a des pompiers qui sont en train d'éteindre un véhicule en feu, un poids lourd en feu, donc restez vigilants au moment d'aborder donc cette terre. Évidemment, un petit mot concernant les températures nocturnes qui ne veulent pas vraiment redescendre, du orange, du rouge par moment. Il y a beaucoup de départements qui sont touchés par la canicule. Faites des pauses très régulièrement et bien évidemment de bien vous hydrater. Allez, prochain point trafic, 1h02, 1h03 après la météo et les infos. Dans un instant, votre rendez-vous play et replay, coup de projecteur sur Avatar, le dernier maître de l'air. Une série très attendue cette semaine, à l'approche des vacances d'été. La saison 2 arrive sur Netflix, présentation juste après Alicia Keys.

0: Alicia Keys sur le 107.7. Cette info récente à vous rappeler, pour vous qui roulez sur l'autoroute A9 entre Narbonne-Est, c'est l'échangeur 37, et Béziers-Ouest, le 36, il y a bien un piéton et c'est confirmé non loin des voies de circulation. Donc sur l'autoroute A9, le point de repère c'est les environs du kilomètre 185. Vous restez extrêmement attentifs dans les deux sens de circulation, ne sait jamais, hein, le piéton pourrait traverser les voies. Voici Play Replay. Comme prévu, Mathilde Ferrier nous parle aujourd'hui du retour d'une série très attendue, Avatar, le dernier maître de l'air.
1: Avatar, le dernier maître de l'air, raconte l'histoire d'Aang, un jeune garçon capable de maîtriser les quatre éléments, l'eau, l'air, la terre et le feu. Dans un monde divisé, il est le seul à pouvoir rétablir l'équilibre.
2: Ça, c'est l'Avatar ? Zouzou, ce n'est qu'un gamin.
3: Si on veut parvenir à les vaincre, j'ai besoin que tu m'apprennes la maîtrise de la terre. Tu es la meilleure maître de la Terre que je connaisse.
1: Dans la saison 2, la série poursuit ce voyage. Aang continue d'apprendre, le monde s'élargit et les enjeux deviennent plus complexes pour lui comme pour ceux qui l'accompagnent.
4: Je suis navré, Avatar. Je pense que vous faites erreur. Nous ne sommes pas en guerre à Ba Sing Se.
3: Ça fait 100 ans que la Nation du Feu se bat pour conquérir le monde. Dans tout le royaume de la Terre, la guerre fait rage.
1: Adapté de la série culte du même nom, Avatar le dernier maître de l'air est proposé ici en version live-action. Une série pensée aussi bien pour les fans de la première heure que pour ceux qui la découvrent.
4: Le royaume de la Terre est sur le point de tomber. La victoire nous est acquise. La vraie question c'est, quel sacrifice es-tu prêt à faire ?
1: Avatar le dernier maître de l'air saison 2 à découvrir sur Netflix dès le 25 juin.
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0: Naïka, pour terminer cette heure, restez à l'écoute, on reparle du trafic juste après la météo. Avant, c'est les infos, car il est 1h.
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2: Bonsoir à tous, c'est un lundi potentiellement historique. Selon Météo France, ce 22 juin pourrait devenir la journée la plus chaude jamais mesurée en France, tout mois confondu. Signe de cette tendance, 49 départements passent en vigilance rouge, canicule, du jamais vu dans l'Hexagone. Emmanuel Macron a appelé ce soir à la vigilance, à prendre soin de soi et de ses proches. Pas de rafraîchissement attendu avant la fin de semaine. Il faudra aussi se méfier des baignades. Au moins 4 adolescents sont morts noyés dans le Doubs, en Dordogne et dans le Nord, et 2 septuagénaires ont été retrouvés sans vie dans une piscine dans la Drôme. La ministre de la Santé, Stéphanie Rist, fait état d'un volume d'appels en hausse de 60% par rapport à la normale aujourd'hui dans la capitale, en cette journée marquée par la fête de la musique. Cette chaleur impacte directement plusieurs secteurs, l'école et les transports. 845 écoles et collèges seront fermés aujourd'hui. 1800 autres vont aménager leurs horaires et faire sortir les élèves en début d'après-midi. La circulation des trains est aussi difficile dans les TGV comme dans les RER parisiens. Île-de-France Mobilité met en garde contre de possibles suppressions de trains et conseille aux plus vulnérables d'éviter de voyager. Après un moment d'incertitude entre propos menaçants de Donald Trump et départ de la délégation iranienne en Suisse, se disant insulté par le président américain, Téhéran et Washington annoncent ce soir s'asseoir toute la nuit à la table des négociations. Selon l'Iran, les premiers échanges ont porté sur les avoirs gelés et un projet d'allègement des sanctions pétrolières, sans pour autant évoquer le sujet du nucléaire. Changement de régime attendu en Colombie. Dans un contexte de violence sans précédent depuis 10 ans, le président sortant des mouvances socialistes, Gustavo Petro, a été battu, selon les premiers résultats, par l'avocat Abelardo de la Espriala, un personnage fantasque, lui aussi millionnaire pro-Trump et partisan d'une droite dite dure. Et puis en sport, on parle mondial de football en Amérique du Nord. L'Espagne se rassure, la Belgique creuse encore. Nos voisins hispaniques se sont imposés largement 4-0 contre l'Arabie Saoudite. Les Diables Rouges, eux, n'ont pas fait mieux qu'un triste match nul 0-0 contre l'Iran. À la mi-temps, l'Uruguay mène 2-1 face au Cap-Vert. Et on aura dans 2 heures le match entre la Nouvelle-Zélande et l'Égypte. 1h02 sur le 107.7. Prochain rendez-vous avec l'actualité dans 1 heure avec Julien Cognon. Retour au trafic après la météo.
3: Merci beaucoup Clément, à très bientôt. Et côté ciel, en ce lundi 22 juin, un grand soleil toujours au menu pour débuter la semaine dans le sud-est. Il fera très beau et donc très chaud, avec d'ailleurs une alerte rouge canicule dans le Puy-de-Dôme. Orange partout ailleurs, seront épargnés seulement 7 départements. Les Hautes-Alpes, les Alpes de Haute-Provence, le Gard, l'Hérault, la Lozère, l'Aude et les Pyrénées-Orientales qui restent en vigilance jaune d'après Météo France. Côté température, dans la matinée, comptez 29 degrés à Perpignan, mais aussi de Marseille jusqu'à Nice, 30 à Gap et pour l'après-midi, 34 degrés à Montpellier, 39 pour les maximales à Montélimar et Lyon.
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3: À 1h tout juste passé de 3 minutes, retour à vos conditions de circulation en détail dans le sud-est du pays. Ça se passe très très bien sur la route à 7h06, ça roule bien, pas de grosses difficultés. Quelques infos à vous rappeler tout de même, et pour débuter, je vous rejoins au sud de Lyon sur l'autoroute A7 Nord. Vous êtes en direction de Lyon-Centre, en tout cas vous souhaitez rejoindre l'autoroute A7 Nord en direction de Lyon-Centre. Il y a beaucoup de poids lourds arrêtés dans la bretelle d'entrée 11 Vienne-Sud, pouvant gêner votre passage dans ce secteur-là. Plus au sud, du côté de la Provence, à la suite d'un accident qui s'est produit hier matin au niveau de la jonction A52 à 520 et qui a occasionné pas mal de dégâts, eh bien l'autoroute A520 est fermée dans le sens A52 Auriol pour effectuer des réparations d'urgence. La fermeture aura lieu au plus tard jusqu'à 5h du matin. Vous pouvez rejoindre Auriol en empruntant l'échangeur 33 points, la Destrousse, puis en suivant la D96 et la D560. Pour terminer, je vous retrouve du côté de l'autoroute A9 dans l'Aude, entre la sortie 37 Narbonne-Est et 36 Béziers-Ouest, à hauteur du kilomètre 185. Il y a des piétons à proximité des voies. Vous êtes concerné, quel que soit votre sens de circulation. Et vous savez déjà tout.
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petit pêcheur, nous chante Manon Lisa à l'instant sur Radio Vinci Autoroute. Côté trafic, ça se passe toujours aussi bien. Je surveille les autoroutes du Sud-Est pour vous jusqu'à 6h du matin. Je vous en reparle d'ailleurs dans le détail. Ce sera d'ici quelques petites minutes après la musique des Crash Test Dummies.

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1: Il est presque 1h15, retour à vos conditions de circulation en détail. Dans le sud-est du pays, c'est tout à fait calme sur la route. Pas de grosses difficultés à évoquer, mais quelques petites infos tout de même à vous rappeler. Pour débuter, je vous retrouve au sud de Lyon. Vous souhaitez rejoindre l'autoroute A7 Nord en direction de Lyon-Centre. Cela n'est pas possible via l'entrée 11 Vienne-Sud, puisqu'il y a de nombreux poids lourds arrêtés qui gênent votre passage. Un petit peu plus au sud, toujours sur l'A7, toujours en direction de Lyon, il y a une voiture en panne dans la sortie 13 Terre-l'Ermitage qui peut présenter de la gêne. Je vous retrouve en Provence où à la suite d'un accident qui s'est produit hier matin dans la jonction A52 A520, l'autoroute A520 est coupée en direction d'Auriol et fermée au plus tard jusqu'à 5h du matin. Vous pouvez rejoindre Auriol en empruntant l'échangeur 33 points à la Destrousse et en suivant après la D96 et la D560. Et pour terminer, je vous retrouve du côté de Narbonne. Vous êtes sur l'A9 entre les sorties 37 Narbonne-Est et 36 Béziers-Ouest. À hauteur du kilomètre 183, il y a un piéton à proximité des voies. Vous êtes concerné dans les deux sens. Partout ailleurs, ça roule très très bien. C'est pourquoi je n'ai pas parlé de vous. J'en profite simplement pour vous rappeler que même si l'on est au beau milieu de la nuit, il fait quand même toujours bien bien chaud. Donc n'oubliez pas de vous hydrater très régulièrement. L'été revient et hélas, les feux de forêt aussi. En 2025, selon l'ONF, près de 15 000 départs de feux ont été recensés durant la saison estivale, avec 30 000 hectares détruits, dont un tiers dans l'Aude. Bien souvent, un mégot de cigarette est à l'origine de ces incendies. Pour limiter les risques, notamment au bord de l'autoroute, il est essentiel de réduire les jets de mégots. Nous en parlerons dans votre question d'autoroute, juste après First Lady, la musique de Julien Doré.

0: First Lady, c'était Julien Doré pour vous accompagner cette nuit sur la route. Il est bientôt 1h30, bientôt l'heure de reparler en détail de vos conditions de circulation. Je vous rassure tout de suite, à cette heure-ci, ça se passe très bien dans le sud-est.
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0: Avant de poursuivre la route en musique avec les Pretenders, I Go To Sleep ou encore Lynn dont on téléphone, tout de suite, place à votre question d'autoroute du jour. Et sur autoroute, la plupart des incendies sont liés aux jets de mégots. Les explications de Quentin Lachaise.
2: Comment stopper les jets de mégots sur l'autoroute ? En France, en 2025, on compte environ 100 mégots de cigarettes jetés par jour sur chaque kilomètre d'autoroute. Alors pour inciter les fumeurs à ne plus avoir ce geste, les campagnes de sensibilisation se multiplient et cela peut passer directement par celui qui vous vend la cigarette. Serdar Kaya est le président de la Confédération des Buralistes de France.
3: On a de vraies campagnes de sensibilisation par de l'affichage extérieur et intérieur. Je pense que même si les consommateurs le savent, eh bien cette piqûre de rappel est toujours bienvenue. Et d'une manière aussi conviviale, c'est toujours bien perçu, parce qu'à chaque fois qu'on a une petite sympathie avec nos clients, leur souhaitant une bonne journée en disant « Soyez prudents, vous voyez, en ce moment, il y a en période de canicule, eh bien évitons et soyons responsables pour éviter d'avoir des feux de forêt à cause d'un mégot de cigarette. »
2: Même si toutes les aires de repos et aires de service sont équipées en cendriers, pour Éric Brocardi, le porte-parole de la Fédération nationale des sapeurs-pompiers de France, il faut aussi militer pour le retour d'un équipement directement dans les voitures.
4: Aujourd'hui, on fait l'appel aux constructeurs d'automobiles de remettre les cendriers à l'intérieur des véhicules. Quel que soit, on va dire, le niveau de demande de prévention ou de bon comportement, il faut aussi permettre aux concitoyens de pouvoir savoir où poser le papier, où poser la cigarette. Aujourd'hui, l'objectif, il faut donner les moyens aux concitoyens et permettre justement de remettre ces cendriers à l'intérieur du véhicule.
2: En attendant le retour des cendriers à bord de nos voitures, vous trouverez des cendriers de poche gratuitement lors d'opérations de prévention sur l'autoroute, mais aussi chez certains de vos buralistes.
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Les Pretenders, I go to sleep. Et vous, ne vous endormez surtout pas au volant. Si vous sentez la fatigue pointer le bout de son nez, marquez la pause surtout pour votre sécurité et celle des autres. Côté route, en tout cas, c'est toujours aussi calme. Je vous en reparle dans le détail dans moins de 3 minutes après la musique d'Eliott, sa reprise du titre de Juanes, La Camisa Negra.

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1: Il est tout pile 1h30, retour à vos conditions de circulation en détail dans le sud-est du pays. Il fait toujours aussi chaud, même si l'on est au beau milieu de la nuit, mais sinon ça roule bien. C'est quand même une bonne nouvelle, c'est l'essentiel. Je vous retrouve avec simplement une info à vous rappeler qui vous concerne en Provence ou à la suite d'un accident qui s'est produit hier matin dans la jonction A52 à 520 et qui a occasionné d'importants dégâts. Eh bien actuellement, l'autoroute A520 est fermée en direction d'Auriol pour effectuer des réparations d'urgence. La fermeture aura lieu au plus tard jusqu'à 5h du matin. Et si vous souhaitez rejoindre Auriol, vous pouvez le faire en sortant à la Destrousse 33.1 et en suivant la D96 puis la D560. Partout ailleurs et fort heureusement, ça roule tout à fait bien.
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Le dernier Louisa qui résonne sur le 107.7 et qui nous donne envie de prendre des vacances, c'était Jetlag. Côté route, ça se passe toujours aussi calmement. Je vous en reparle après la musique de Pink Floyd, Take It Back ou encore Maël, Tic Tac.

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1: À 2h moins le quart, retour à vos conditions de circulation en détail dans le sud-est du pays. Ça se passe bien sur la route, pas de grosses difficultés à évoquer. Simplement une info à vous rappeler qui nous emmène en Provence où l'autoroute A520 est actuellement fermée en direction d'Auriol suite à un accident survenu hier matin et qui nécessite des réparations urgentes. Conséquence, au plus tard jusqu'à 5h du matin, l'A520 est fermée dans le sens A52 Auriol et si vous souhaitez rejoindre Auriol, vous pouvez sortir à la Destrousse 33.1 et suivre la D96 puis la D560. Partout ailleurs, tous les voyants sont au vert. Dans un instant, une idée de sortie en famille qui sent bon l'été et la Provence. La lavande est en pleine saison. Et si vous partez bientôt dans le Luberon, rendez-vous au musée de la lavande pour une visite immersive et parfumée. Découverte juste après la musique d'Outkast. Heya! One, two.

0: Hey, y a la musique d'Outcast qui vous accompagne sur Radio Vinci Autoroute. Très belle nuit. Et comme promis, direction la Provence, Mathilde Ferrière nous emmène au musée de la Lavande de Coustelet pour une sortie idéale en famille si vous êtes de passage dans la région ou à l'approche des vacances.
1: Aujourd'hui, j'ai rendez-vous dans un lieu dédié à cette plante emblématique au musée de la Lavande à Coustelet. Max Linselet, le responsable du musée, m'y attend.
2: Bonjour.
1: Avant de commencer la visite, il est important de revenir sur les bases. Quelle est la différence entre le lavandin et la lavande fine?
2: Quand on parle de la lavande de Provence, c'est une variété spécifique, on parle de la lavande fine. Alors c'est une essence qui est très douce, qu'on peut appliquer pure sur la peau, qui sert pour soulager les démangeaisons des piqûres de moustiques. On s'en sert aussi pour apaiser la peau après un coup de soleil ou une brûlure. Le lavandin, il pousse partout entre 0 et quasiment 1000 mètres d'altitude. C'est pour ça qu'on en met dans les jardins, parce que c'est plus facile. Pour les anciens dans la région, c'était la plante de l'hygiène, hein, la lavande.
3: Avant, je connaissais pas la différence entre les deux. J'avais que du lavandin principalement, et je mettais que pour l'odeur, en fait, pour le parfum. Puis je suis là, j'utilise vraiment, et c'est, je suis contente, ça marche plutôt bien.
2: Donc en fait, la fine, on dit que c'est la lavande de Provence parce qu'il y a encore 300 ans, le seul endroit au monde où on pouvait trouver un plant, c'était les montagnes de notre région.
1: Après ce petit cours théorique, il est l'heure de la pratique. La visite se poursuit à l'intérieur du musée qui est séparé en deux parties. Parfumerie et patrimoine. Et d'ailleurs, dès le début, nous arrivons devant cet appareil qui sert à distiller la lavande.
2: Il date de 1626. C'est à ce moment-là que les Provençaux ont commencé à construire des alambics pour extraire l'essence. Et on retrouve en fait à la sortie du serpentin un mélange d'eau et d'huile.
3: En fait, c'est hyper intéressant parce qu'on ne se rend pas compte de tout le travail qu'il y a derrière, de la complexité de la culture de la lavande fine et de la distillation aussi derrière.
4: Les alambics, on a adoré, surtout ceux avec les grosses roues. On adore, ça sent bon.
2: Donc on leur fait sentir l'huile essentielle de lavande fine. Une petite gousse sur le poignet. Elle était dans les fleurs il y a encore 3 semaines. C'est assez extraordinaire quand ça sort de l'alambic comme ça. Bon, on ne pourrait pas la vendre comme ça, il faut l'affiner pendant au moins 1 ou 2 ans pour que le parfum très vert en fait s'adoucisse un petit peu.
5: Comme on entend tellement parler de la lavande et puis que c'est vraiment un produit provençal, ben on voulait voir comment c'était distillé. Quoi.
6: On mettait des sachets de lavande dans les armoires, mais je ne savais pas que c'était aussi vertueux.
1: Pour accéder facilement au musée de la lavande de Luberon, sortez soit Avignon Sud ou Cavaillon sur l'autoroute A7 et suivez la direction d'Apt.
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Kawash, la musique de Rose Royce à l'instant sur le 107.7. Côté route, ça se passe toujours aussi bien. J'y reviens en détail après la musique d'Imani, You'll Never Know, ou encore Teddy Swims, Mr. Know It All. Très belle route.

0: Et You'll Never Know, la très belle voix d'Imani qui vous accompagne sur Radio Vinci Autoroute. Il est 2h, très belle route.
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2: Bonsoir à tous. Record de température en pagaille pour un mois de juin en France hier. Plus de 42 degrés ont été relevés dans le Cher, 41 dans l'Allier et la Vienne. Une chaleur extrême comparable par son intensité à la canicule de 2003 selon Météo France qui devrait encore grimper ce lundi. Un total de 49 départements sont placés en vigilance rouge par Météo France, 14 de plus que la veille. Une journée qui pourrait s'inscrire comme la plus chaude jamais enregistrée tout mois confondu dans l'Hexagone selon l'Institut météorologique. Hier soir, Emmanuel Macron a annoncé la tenue d'une nouvelle cellule interministérielle de crise ce lundi. Un contexte caniculaire à l'origine de la mort de 3 personnes âgées de 80 à 95 ans hier en périphérie de Bordeaux. Les victimes, une femme et 2 hommes, ont été retrouvées dans leur domicile respectif par les secours qui attribuent ces décès à la chaleur. Au Moyen-Orient, les relations se tendent à nouveau entre Téhéran et Washington. La délégation iranienne en Suisse, engagée dans des pourparlers avec les États-Unis sur l'accord de cessez-le-feu, annonce avoir quitté le lieu des négociations après un message jugé insultant de Donald Trump. Le président américain a de nouveau menacé l'Iran sur ses réseaux de lourdes frappes si le Hezbollah libanais continuait de causer des problèmes. Fin de citation. Un diplomate américain indique pourtant que les deux parties continuent de négocier cette nuit, notamment sur la trêve au Liban. Et puis au Maroc, 2 Français sont morts hier dans le crash d'un petit avion près d'un aéroport au nord du pays. L'un d'entre eux pilotait l'appareil qui devait rejoindre Tite-Mélil, une localité près de Casablanca. Les causes de l'accident sont pour l'heure incertaines. On termine par le football.
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2: Le Mondial, vous le vivez en direct sur le 107.7 et on joue actuellement les tout derniers instants du match entre l'Uruguay et le Cap-Vert à Miami, 2 partout entre les deux équipes.